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3: Un groupe, que dis-je, une famille, un phénomène qui parcourt le monde, les scènes et vos meilleures fêtes depuis maintenant 30 ans. Magic System, leur début, c'était à Abidjan, en Côte d'Ivoire, en 1996. 30 ans de carrière et une grande tournée anniversaire. Pour Asalfo, Manaja, Tino et Goudet, ils sont ce soir nos invités. Bienvenue et bon anniversaire Magic System.
4: Merci.
3: Bonsoir messieurs, quelle joie.
4: Bonsoir.
3: De vous avoir tous les quatre en studio. Oui. J'ai l'impression d'être un peu à Bercy avant l'heure.
4: Ah ben oui, avec Magic, Bercy ou pas, c'est l'ambiance. Il faut aller à fond.
3: Voilà. L'ambiance. Voilà. À l'africaine. Vos 30 ans, Magic System. L'aventure commence en 1996 à Abidjan, je le disais, en Côte d'Ivoire. Et ça n'a pas été des débuts faciles. J'imagine que, justement, en ayant eu du mal à vos débuts, vous devez apprécier d'autant plus le succès et la fête qui s'annonce pour les 30 ans du groupe, là.
4: Ben, exactement. Je crois que quand on a échoué avant de réussir, on prend plus goût à la réussite. Et le fait que nous soyons passés par l'échec avant d'avoir le succès que nous connaissons aujourd'hui nous a préparés, nous a forgés. Et aujourd'hui, nous profitons pleinement de ce succès. Et depuis 30 ans, voilà, c'est des moments de joie, des moments de communion avec tous ces publics qu'on a eu à rencontrer pendant nos tournées.
3: Si vous pouviez, là, si j'avais une petite baguette magique et je pouvais vous renvoyer 30 ans en arrière à Abidjan, sur l'épaule de chacun d'entre vous, plus jeune de 30 ans, qu'est-ce que vous lui diriez à ce petit gars d'il y a 30 ans qui peut-être s'inquiétait un peu en se disant « mais est-ce que c'est une bonne idée cette vie de saltimbanque ?» Qu'est-ce que vous lui diriez?
4: On lui dira « écoute, ça ne va pas être facile. » Mais ça va être très passionnant dès que tu pourras affronter tout ce qui va t'arriver et que tu pourras aller au-delà et que tu dois t'armer de beaucoup de passion pour pouvoir surmonter toutes tes peurs. Et nous, c'est nos passions qui nous ont fait surmonter toutes nos peurs.
3: Ah, j'aime bien ça. Voilà. Est-ce que vous avez un autre message à passer aux jeunes, vous, d'il y a 30 ans?
5: Moi, j'allais juste rajouter pour dire, malgré tout ce que tu auras comme succès et gloire, reste humble.
3: Ah oui, ça c'est important. C'est difficile quand on est comme vous. Alors vous êtes évidemment un énorme succès en France, je le disais. Il n'y a pas une fête, un anniversaire. Et puis à la télévision, un 14 juillet, une fête de la chanson française. Vous êtes toujours là, vous êtes avec nous dans nos moments les plus joyeux. Mais c'est ça dans plusieurs pays du monde. Est-ce que c'est difficile de rester humble? Est-ce qu'à un moment vous avez eu peur d'attraper un peu la grosse tête?
6: C'est déjà le départ quand tu sais d'où tu viens. Donc voilà, tu as une vision, donc tu es dans la continuité.
7: Nous, on a notre devise qui est la joie de vivre. Voilà. Donc, on apporte la joie de vivre à partout où on passe.
3: Exactement. Et la joie de vivre, en fait, ça empêche de prendre la grosse tête et d'être désagréable.
4: Oui, parce que entre le trop et le peu, il y a ce qu'on appelle la mesure. C'est ça. Et la mesure, c'est de pouvoir cerner tout ce qu'il y a autour de nous et de savoir que c'est grâce au soutien des autres que nous sommes là où nous sommes aujourd'hui. C'est clair. Donc c'est avec beaucoup d'humilité. Souvent, c'est pas parce qu'on est le plus talentueux qu'on connaît le plus de succès.
3: Oui.
4: Voilà. C'est souvent parce qu'on a l'amour des autres et que c'est cet amour-là qui te porte et qui t'amène plus haut. Donc quand tu sais faire la part des choses, il n'y a pas de raison que tu prennes la grosse tête. Le talent seul ne fait pas le succès. Il y a beaucoup de choses qui font le succès.
3: Alors justement, donc il y a une partie du succès, c'est quand même le talent, on est d'accord. Vous avez dit l'amour des autres et donc se rendre aimable des autres, ça c'est très important.
4: Le respect des autres aussi.
3: Ouais. Est-ce qu'il y a de la chance à un moment? Est-ce que vous pensez que Magic System, vous avez été au bon endroit, au bon moment et que ça a déclenché les choses? On disait que c'était pas facile au début, et ça l'est presque devenu. Alors c'est de la chance.
4: C'est de la chance, et il faut le dire, il y a de la chance, parce que la chance, c'est une opportunité qui s'offre à vous et qui ne vient pas plusieurs fois. Nous, on a surfé sur cette opportunité d'avoir une chanson qui a rencontré le consentement de tout le monde, une chanson que tout le monde a aimée, et on a profité de ça pour vendre notre musique à notre manière en collaborant avec d'autres artistes, s'adaptant aussi à l'environnement dans lequel on nous a acceptés et en essayant plus ou moins de rentrer dans la mémoire collective de tout le monde. Parce que Magic System, c'est pas seulement Premier Gaou. Hein.
3: Non.
4: Il y a aussi cette chanson avec Leslie qui nous a mis en contact avec tous les jeunes lycéens de l'époque. Mm-hmm. Cette chanson avec les 113, un Gaou à Oran, qui nous a permis d'être dans toutes les cités. Cette chanson avec Justine Labille et Jacob Devarieux du groupe Kassav qui nous a permis d'avoir toutes les Antilles. Donc, c'est plusieurs collaborations, plusieurs styles musicaux que nous avons mis ensemble pour être là où nous sommes aujourd'hui. Donc, il y a une opportunité et quand l'opportunité, on a la chance de la saisir, il faut maintenant mettre de la stratégie, c'est ce que nous avons fait.
3: Alors, la chance, l'opportunité, le talent, l'amour, dans les deux sens, il nous reste le travail. Oui, est-ce que c'est beaucoup de travail aujourd'hui, Magic System? Là, vous préparez une grande tournée 2027 pour fêter vos 30 ans. Évidemment, nous qui ne sommes pas artistes, on se dit, oh là là, les artistes, c'est la vie de rêve et tout. Racontez-nous à quel point vous travaillez.
7: En tout cas, c'est beaucoup, beaucoup, beaucoup de travail. Mais à chaque fois qu'on a Abidjan, c'est vrai qu'on a passé du temps. Mais quand Abidjan se retrouve, on va chez Salif pour travailler. Pour travailler des chansons, souvent des mélodies, on apprend beaucoup de choses. Mais le travail, c'est surtout le travail.
4: Je crois qu'en toute chose, vous savez que vous avez parlé d'opportunité, vous avez parlé de talent, vous avez parlé d'humilité et tout. Mais le socle de tout ça, comme on le dit, c'est le travail. Il faut travailler chaque soir. C'est pendant 2 heures qu'on va s'exprimer devant un public. Chacun vient avec ses attentes. Donc cela demande d'harmoniser déjà un conducteur pour pouvoir aller sur scène. Cela demande de créer des chansons parce qu'on ne va pas rester avec les mêmes chansons pendant 30 ans.
3: Mais c'est bien que vous le disiez, ça, parce qu'il y a peut-être des gens qui pensent que vous vous faites fabriquer vos chansons par d'autres.
4: Ah non.
3: Donc non, Magic System, non, vous êtes les créateurs de vos chansons.
4: Nous écrivons nos chansons parce que c'est ce qui fait qu'on vit nos chansons. Vous savez, quand on va en studio pour enregistrer une chanson, quand on rentre, qu'est-ce qu'on s'est dit? Il faudrait qu'on crée déjà une ambiance dans ce studio. C'est cette ambiance-là qui va contaminer ceux qui vont écouter nos chansons. Donc quand on écoute une chanson de Magic System, il y a quelque chose qui se dégage. Cette joie de vivre qui se dégage, c'est un esprit que nous avons conçu depuis le studio. Et ça aussi, c'est un travail. Donc, il y a beaucoup, beaucoup, beaucoup de travail. Même si on met un peu de philosophie dans ce que nous faisons, il y a beaucoup de travail derrière. Et c'est le résultat que vous écoutez chaque fois que vous entendez Magic System.
3: Ah bah alors là, je vous imagine dans le studio enregistré Magic in the Air, et je me dis qu'il devait se passer quelque chose. Ça vous dit, on l'écoute? Allez, Magic System est dans Décibel, bon anniversaire, 30 ans!

Magic System, Magic in the Air. Alors ça, c'est vraiment un énorme tube international. Ouais. C'est devenu un hymne sportif aussi. C'est une chanson sur laquelle on entend aussi Ahmed Chaouki. Mm-hmm. Voilà. Je voulais le citer parce que dans votre carrière, et vous nous l'avez dit tout à l'heure, il y a énormément de rencontres musicales, de collaborations, des gens avec qui vous avez travaillé, des gens qui vous ont remixé, des gens qui sont venus chanter avec vous sur vos albums ou qui vous ont invité sur leurs albums. Je pense par exemple, on l'a pas encore cité, à Khaled. Oh,

0: Magic System. La question qui tue. Pour vos 30 ans, est-ce que vous avez une collaboration de rêve? Quelqu'un avec qui vous adoreriez collaborer? Et c'est pas encore fait, mais ça ferait un super cadeau de 30 ans.
1: Ben, il y a pas mal de projets sur lesquels nous sommes présentement. Je crois que c'est on est en train de voir pour travailler du côté de l'Amérique latine parce que ça commence à monter là-bas aussi. Belle ambiance. Une pensée pour Théodora, pensée pour Shakira. Voilà, on a envie de bosser aussi avec l'autre partie du monde parce que dans l'espace francophone, c'est vrai que on a essayé toutes les expériences. Ça serait bien aussi qu'on essaye avec les latinos voir ce que ça peut donner. Donc le beau cadeau qu'on pourrait avoir, c'est de travailler avec un artiste latino qui voilà pourrait apporter un plus.
0: Très beau projet. Voilà. Hablo espagnol.
1: Ouais.
2: Ah ouais.
0: Si. Bon. Oui bien. Non moi pas du tout. Moi je ne peux pas faire de duo avec Bad Bunny. Je ne sais pas parler. Votre tournée, la grande tournée des 30 ans de Magic System. Est-ce que ça a un goût particulier une tournée comme ça, une tournée de Zénith et d'Arena parce que vous avez joué dans des lieux tellement grands vous.
1: Oui mais. C'est toujours bien de repartir à la conquête de son public. C'est des concerts exceptionnels. Ce n'est pas un concert comme une tournée ordinaire. Mais c'est un peu le bilan de toutes ces 30 années. Et ouais. Vous savez très bien que ces 30 années, nous avons traversé toutes les générations. Aujourd'hui, il y a des pépés qui nous écoutent, il y a des papas qui nous écoutent, il y a des enfants qui nous écoutent. Donc pépé, mémé, maman, papa, tout le monde vient.
3: Petits-enfants.
1: Et voilà, ouais. Et chacun aura sa part. Ouais. Donc c'est 2 heures de communion, 2 heures de... Ce n'est même pas un concert. Ouais. Venir à un spectacle de Magic System, ce n'est pas un concert. C'est une messe. C'est une messe de prière, de communion, de... Voilà, on va vivre des choses. On va partir de premier Gaou jusqu'à Magic Indière, en passant par Bouger Bouger, Chéri Coco, la danse des magiciens.
3: Zouglou Dance.
1: Tous les succès qui ont été égrenés pendant toute notre carrière.
0: Ah oui, donc immense plaisir pour le public. On connaît tout par cœur déjà, quoi.
1: Tous ceux qui vont venir, je crois que le lendemain, il faut s'arranger à avoir un jour de repos. Parce que quand on rentre,
0: c'est pour ça qu'on vous prévient un an en avance. Voilà. Poser des vacances.
1: Parce qu'il faut se reposer après. Parce que un concert de Magic System, c'est une salle de sport géante.
0: Ça va vous faire le cardio.
1: Voilà, ça va vous faire le cardio, voilà.
0: Vous avez vendu 5 millions d'albums dans le monde. Ouais. Je pense qu'on peut rajouter 5 millions de repiques, parce qu'on a dû repiquer vos albums sur des cassettes, etc. Voilà. Ouais. Donc ça fait beaucoup. Ouais. Vous cartonnez aussi en streaming, vous avez plus d'un milliard de vues sur YouTube. Ouais. Ça aussi, c'est fou. Quand vous avez commencé, on n'écoutait pas la musique sur Internet. Qu'est-ce que vous pensez alors de ce passage-là? Je ne sais pas si c'est la même chose, d'ailleurs, si le passage a été aussi difficile sur le continent africain qu'en Europe. Ouais. Parce que sur le continent africain, de toute façon, traditionnellement, il y avait déjà un marché parallèle de la musique qui
1: ne
0: passait pas par les maisons de disques. Mmh. En revanche, en Europe, oui, ça a bien embêté tout le monde parce qu'on achetait nos disques au supermarché très sagement. Ouais. Comment vous l'avez vécu, vous, alors, ce passage au streaming, à la musique qui n'est plus forcément gravée sur des disques?
1: Ben, je crois que c'était un mal pour un bien, parce qu'en termes de piraterie, déjà en Afrique, on ne s'en sortait pas. Quand on était sur le support physique, on vendait des œuvres dont les retombées ne nous revenaient pas directement.
0: Oui, non.
1: Aujourd'hui, même si au niveau de l'Afrique, nous sommes encore en transition numérique, les choses vont encore mieux parce qu'il y a une traçabilité et ça peut nourrir son homme si c'est bien suivi. Ici en France, c'est vrai qu'au départ, on n'a pas vite accepté parce que on avait un lien avec le physique. C'était des rapports, nous on avait des séances de dédicaces dans les FNAC, dans des supermarchés avec nos fans et tout. Ça n'existe plus, c'est devenu trop du virtuel. Et d'ailleurs, on est en train de penser à faire revenir les vinyles, les CD. Pendant la tournée de Magic System, on va revendre ces supports-là parce que ça nous permettait de conserver un certain lien avec nos fans. Aujourd'hui, malheureusement, c'est du streaming. C'est vrai que commercialement, c'est plus facile, mais en termes de chaleur, en termes de rapport humain, il y a quelque chose qui nous manque quand même aujourd'hui.
0: Ouais, oui, puis on a envie de garder quand même un souvenir.
2: C'est ça,
0: ouais.
1: C'est ça.
0: Mais peut-être qu'aujourd'hui, en fait, en rentrant d'un concert, plutôt que d'acheter un t-shirt, on peut acheter le vinyle, quoi.
1: C'est ça, justement. C'est d'ailleurs pour ça qu'on va faire un gros marché de merchandising avec tous ceux qui vont venir, des casquettes, des t-shirts, des CD, même ceux qui ont des CD à la maison, qui n'ont peut-être pas eu la chance de les voir signer par nous, pourront revenir avec ça et qu'on puisse signer parce que ces moments-là nous manquent, ces moments de dédicace nous manquent. Et voilà, ça sera l'occasion de nous racheter ou de nous retrouver à nouveau pour ça.
0: Vous parliez tout à l'heure de Leslie et je vous avoue que ça a fait battre mon petit cœur parce que cette chanson avec Leslie, je crois que c'est comme ça, moi, que vraiment, je vous ai adopté définitivement. J'ai dit, ces mecs-là, ils sont super. On ne sait jamais dans la vie. Donc, Leslie, Magic System. Ouais. C'est quoi vos souvenirs de cette époque? C'est vrai, vous avez dit, ça nous a connectés avec les ados. En France, c'était vraiment ça? C'est l'effet que ça vous a fait?
1: C'est l'effet parce que, bon, vous savez, nous, on est beaucoup très famille en Afrique. Donc, quand on arrive, Leslie, c'est la première petite sœur, entre guillemets, française.
0: Ah, c'est la première artiste.
1: C'est la première, qu'on a.
0: Ouais.
1: Donc, on la prend comme une petite sœur et même pendant le tournage des clips, et ce qui faisait que même quand on ne se voyait pas, on a l'impression que la petite sœur n'est pas à la maison. Donc, on a gardé ce rapport. Aujourd'hui, elle est devenue mère de famille. Nous, on est devenus aussi des pères de famille. Mais quand on se voit, c'est toujours les grands frères et la petite sœur. Et je me rappelle encore comme si c'était hier. Cette chanson, on a passé d'excellents moments.
4: Voilà, dans la vie, on ne sait jamais.
0: Merci pour ce joli a cappella. Des frissons, mes amis. Parce qu'on dit Magic System, oui, c'est transgénérationnel. Et oui, ça fait quand même hyper longtemps que vous nous accompagnez. Et je remarque qu'à chaque fois qu'on met une chanson de vous, les visages s'éclairent, s'ouvrent, les gens se tournent les uns vers les autres et se parlent. Ça, c'est une belle victoire quand même. Je ne sais pas si quand vous êtes devenu artiste, vous pensiez à ça, ou si vous pensiez qu'à la musique. Ou à... Mais c'est beau quand même d'avoir cet effet-là sur le monde.
1: Ben oui, c'est notre côté humain. C'est le côté là où on n'est pas dans du semblant. C'est des émotions que nous émettons. Et d'ailleurs, je crois que cette tournée sera l'occasion de se retrouver. Parce que se retrouver sur scène avec Leslie, ça c'était en 2003.
0: Ouais, il y a 20 ans.
1: Ben voilà, il y a plus que 20 ans.
0: Oh là là, oui, 23, voilà. Mais je voulais laisser la virgule.
1: Donc, se retrouver sur scène avec Leslie, se retrouver sur scène avec Soprano, avec Kimbe, avec Mokobe, Rimka et tout ça. C'est des moments que nous voulons partager avec tous nos fans. Donc, c'est franchement, on a hâte d'être
0: en tournée.
1: Voilà.
0: Vous avez compris le message, les amis, il va y avoir des surprises. Voilà. 30 ans de carrière, 5 millions d'albums vendus, des milliards de vues sur YouTube, 3 albums de platine et puis des disques d'or, de platine, de diamant. Un single triple diamant export, c'est celui qu'on a écouté tout à l'heure, c'est Magic in the Air, qui est votre arme atomique de bonheur. Voilà, partout sur la planète. Mais on a quand même évoqué tout à l'heure le fait que dans vos 30 ans de carrière, au début, c'était pas la fête à la cafette, on va dire, Magic System. Et alors, autant, on se dit, voilà, un groupe qui démarre, c'est normal que ce soit un peu compliqué au début. Quelles épreuves, quelles difficultés vous avez connues, notamment à vos débuts à Abidjan? C'était quoi la difficulté pour vous?
2: Ben déjà, pour avoir un producteur, c'était déjà difficile.
0: Ouais.
2: Et après, vous savez que l'Afrique, du côté musical, il y a beaucoup de problèmes. Donc nous, on a fait notre petit bonhomme de chemin. C'était pas facile, franchement. On s'est débrouillé au quartier avec nos tam-tams.
0: Ouais.
2: Et puis un jour, on a eu la chance de connaître un producteur. On fait un premier album qui ne marche pas en plus. Donc ça devient encore un autre défi.
0: Mais c'est vrai que c'est une déception quand on appelle de tous ses voeux enfin son premier album et qui fonctionne pas. Ouais, c'est dur. Ouais.
2: Et après on s'est dit on va pas lâcher.
0: C'est ça en fait le secret, c'est la persévérance.
2: C'est ça.
1: La résilience.
0: La résilience, ouais.
1: La résilience parce que Une chose est de tomber, une chose est d'échouer.
2: C'est ça.
1: Mais le plus difficile, c'est de pouvoir se relever pour continuer.
2: C'est clair.
0: Ouais.
1: Parce que c'est tout un espoir qui meurt quand on échoue. Ouais.
0: Parfois, on échoue parce qu'on n'a pas bien fait. Mmh. Parfois, on échoue parce que celui qui est en face a les oreilles bouchées ou pleines de cire d'abeille.
1: Ouais.
0: J'en veux pour preuve le parcours de premier gaou.
1: Oui. Le premier gaou n'est pas gaou.
0: C'est le deuxième gaou qui est gaou. Combien de maisons de disques ont refusé premier gaou?
1: Oh. Je ne sais plus du combien, mais le nombre de producteurs déjà.
0: Ouais.
1: Je crois qu'on est passé de main en main parce que personne ne croyait en ce titre.
0: Et vous, vous y croyez?
1: Ben oui, parce que c'est notre esprit, on y a mis des notes pour pouvoir donner quelque chose. Mais vous savez, quand vous avez échoué pour la première fois, en Afrique, c'est difficile d'avoir une deuxième chance. Donc, c'était pas évident. Et puis, c'est arrivé. Les personnes qui ont cru en nous ont vu vite les résultats. Et puis, c'est parti.
0: Ouais.
1: Mais nous, on se projetait déjà parce que c'était un autre défi. Quand on connaît un tel succès, on s'est dit, mais comment on fait pour garder la barre haut comme ça? C'était quand même difficile. Mais bon, on a essayé et puis après ça a marché. Mais comme Manadia l'a dit, c'est le côté de la professionnalisation qui n'était pas évidente en Afrique. Nous n'avions pas un secteur musical très professionnel. Donc il a fallu que nous arrivions en France dans les années 2000. Et là, on a connu ce qu'on appelle la professionnalisation de la musique.
0: En fait, vous avez transformé l'essai, quoi.
1: C'était de la passion quand on était en Afrique, mais quand on est arrivé ici, c'est devenu une profession.
0: Voilà. Quand on vous entend chanter premier gaou a cappella à l'Olympia en 2002, on se dit que heureusement que vous y avez cru.

0: le genre de moment magique que vous allez vivre avec Magic System, la tournée des 30 ans. Merci infiniment d'être venu nous voir. Asalfo Manaja, Tino Goudet, bon anniversaire.
1: Merci.
0: De Magic System. Et on écoute ce premier gaou. Nous, on signe tout de suite. On sait. Merci les gars.

0: Magic System était dans Décibel pour l'annonce de la grande tournée qu'ils donneront partout en France pour fêter leurs 30 ans.
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2: Une artiste qui ne sera pas la voix d'un seul tube.
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2: Quel tube, hein, cela dit. Soleil Bleu nous a fait danser tout l'été dernier et nous a permis de découvrir la voix de Louisa, jeune trentenaire franco-brésilienne, amoureuse de toutes les musiques, qui vient ce soir vous présenter son premier album. Et bonsoir Louisa.
4: Bonsoir.
2: Bienvenue dans Décibel. Chère Louisa, on s'était croisés aux dernières Victoires de la Musique. Et alors, je vous avais trouvé complètement à votre place. Et je sais pas, contente de faire partie de cette grosse cérémonie. Certaines et certains y étaient vraiment le ventre serré, pas bien, avec des gouttes de sueur là sur les tempes. Et vous, non, vous étiez bien avec vos deux copains de Bleu Soleil.
4: Oui.
2: Hein, c'est un bon souvenir.
4: Ouais, c'était un bon souvenir. En fait, je me suis, juste avant mon passage, juste avant qu'on rentre sur scène, il y a du coup le présentateur qui dit, et maintenant une habituée de la scène. En fait, il allait appeler Camélia Jordana, mais c'était juste avant nous.
2: D'accord.
4: Et en fait, je me suis dit, je me suis matrixé le cerveau en m'imaginant que j'étais une habituée. Je dis mais oui,
2: des cérémonies.
4: Mais oui, je suis une habituée, je suis à ma place, c'est là, ici.
2: Ouais. C'était une belle soirée.
4: Ouais, c'était une belle soirée. Puis je revenais du Brésil, donc j'étais dans une good vibe.
2: Ok. Alors, j'ai un peu menti tout à l'heure quand j'ai dit que c'est avec Soleil Bleu qu'on a découvert votre voix. En vrai, sur plein d'albums, on vous entend, Louisa. Nous, ici, dans Décibel, on avait craqué sur Hélicoptère, le dernier album de Féfé. Il était venu en parler dans l'émission et il avait parlé de Quelque part, votre duo. Quelque part.

0: Louisa et Féfé. Louisa.
1: Féfé.
0: Il est bien cet album, hein. Ouais. Hélicoptère sous-côté. Allez écouter Féfé, vous serez heureux. Mahom aussi, qui vous fait chanter Le temps de l'amour.

0: On vous entend aussi à plusieurs reprises d'ailleurs avec Zoufris Maracas.
1: 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Alors en attendant, laissez-moi donc rêver qu'il existe un moyen pour arrêter le temps.
0: Et ça, je me dis, c'est le CV d'une chanteuse qui a commencé par faire ses classes beaucoup sur scène. Et c'est comme ça qu'on rencontre sa famille musicale et des gens chez qui on va comme ça inviter sur un ou deux morceaux.
2: Ouais, alors là, on a entendu trois, mais en vrai, il y en a bien plein d'autres.
0: Il y en a énormément.
2: Il y avait Fakir aussi, il y a du coup que Wa, style là. Il y en a beaucoup.
0: Il y en a énormément.
2: Et la plupart, ouais, avant d'être chanteuse professionnelle, je squattais les scènes des autres, en fait. Je montais sur la scène des autres et j'attrapais un micro, c'était genre plus fort que moi. Il fallait que je partage les mélodies que j'avais dans ma tête. Vraiment, c'était vital, quoi. Et du coup, heureusement, tout s'est bien passé et apparemment, j'ai fait des prestations assez correctes puisque les gens m'ont proposé ensuite d'enregistrer oui. avec eux. Donc la plupart du temps, ça s'est fait comme ça, oui, en volant le micro, en volant
0: au culot,
2: en fait.
0: Au culot total. Au culot et au talent, parce que effectivement, ouais. une fois qu'on a chopé le micro, faut assurer. Et ça a été votre cas. Alors c'est marrant, vous avez employé l'expression avant d'être chanteuse professionnelle. Qu'est-ce qui pour vous est le point de bascule, le moment entre la fille qui rêve de chanter et la fille qui est chanteuse?
2: Mais en fait, j'ai pas tant rêvé de chanter. C'est vraiment, comme je disais, c'est devenu vital, quoi. Vraiment, à un moment donné, je pouvais plus assister à un concert en tant que spectatrice. J'avais deux options. Soit il fallait que je parte du concert, soit il fallait que je monte sur la scène pour chanter, parce que vraiment, c'était physique, quoi. Je sentais que ça brûlait en moi. Il fallait absolument que soit je parte, soit que je monte sur la scène. Donc, c'était pas tant un rêve, mais vraiment une nécessité, quoi. Vraiment.
0: Mais c'est magnifique, c'est la première fois que j'entends ça, Louisa. Non, mais alors, moi, franchement, ça me touche énormément ce que vous dites, parce que en fait, je pense que les artistes pour qui c'est vital, pour qui c'est faire de la musique ou mourir, alors, c'est pas les plus équilibrés dans la vie, mais qu'est-ce qu'ils donnent, quoi, quand ils sont sur scène ou même quand ils sont en studio. Alors, c'est quoi le parcours qui vous amène à ça, à ce feu dans le ventre? Je sais que vous avez fait très jeune de la musique, vous avez aussi fait les Beaux-Arts. Bref, vous êtes une artiste avec un grand A. Racontez-moi un petit peu le parcours.
2: Bon, déjà, je suis née dans une famille artistique. Mon père, lui, il est musicien. Ma mère, elle est danseuse contemporaine. Et mon père fait du jazz et ma mère, du coup, danse contemporaine. Donc, les deux, dans leur médium, on parle beaucoup de liberté, quoi. C'est vrai que dans le jazz, on parle, du coup, d'improvisation. Oui. Et pareil, dans la danse contemporaine, danse contact. Et ma mère, elle nous a toujours, depuis petite, elle nous a amenés à nous libérer corporellement et à réussir à s'exprimer sans peur avec notre corps, et elle nous faisait des gages, en fait, genre ok, pour 2 euros là au milieu il y a un bouchon on était en voiture, il y a un bouchon, je mets la musique à fond et tu danses au milieu des voitures. Donc, quand t'es petit, pour 2 euros tu le fais, tu vois. Ouais. Où on est là, on voulait trop l'énorme sucette dans la boulangerie, elle dit bah ok, vous voulez la sucette, mais là on doit danser la valse au milieu de la boulangerie pendant 5 minutes, et on était là bah vas-y, ok, tu vois, voilà, avec le recul j'ai
0: génial.
2: Génial. Et en fait, elle nous a libérés quelque part.
0: Ah bah là, c'est le vaccin contre tous les complexes.
2: Ouais.
0: Formidable. Et alors, c'est votre maman ou votre papa qui est brésilien?
2: C'est ma mère.
0: Ah.
2: Ouais. C'est la liberdade do Brasil. Et du coup, déjà, il y a eu ce côté-là où, depuis que je suis née, tu vois, on se met pieds nus, on danse dans la rue, elle nous a, voilà, il y a ouais. ce truc-là. Et ensuite, mon père, dans la musique, j'ai beaucoup écouté, il nous a, voilà, il y a des disques magnifiques dans sa bibliothèque, il y a du monde entier, c'est vraiment voilà, j'ai découvert le monde ouais. quoi, dans ses disques, et très comment dire, avec une écoute assez rigoureuse, quoi. C'est vrai ouais. que voilà, il fallait une écoute attentive,
0: c'est l'écoute qui permet d'apprendre des choses aussi, en écoutant les autres, quand on écoute vraiment.
2: Ouais, tout à fait. Je pense que ouais, mon père, il a eu plus une approche un petit peu plus sérieuse en fait dans son approche avec l'art, même dans le cinéma. Tu vois, c'est vrai qu'il est très cinéphile aussi. Il fallait qu'on regarde le film depuis le générique. Quand tu vois, voilà, c'était très sérieux. Et moi, j'ai des tics maintenant. Tu sais, quand je regarde des films avec des copains, je dis non, mais on se tait.
0: Ah, il faut pas se lever au cinéma avant la fin du générique de fin, quoi.
2: Oui, non, mais même surtout à la pas. Maison, tu ouais. vois, ah, je veux ouais. dire, on éteint tout, là, le film a commencé, genre, c'est silent, mais genre, vraiment, il nous regardait, genre... bref, je reproduis un peu ces tics, un peu de tyran, comme ça, mais bref, au final, ça m'a permis aussi d'avoir un regard et une écoute attentive sur l'art en général. Donc j'ai toujours baigné dans la musique, mon père musicien, donc j'étais toujours dans les répétitions, dans les concerts, les tournées, et du coup génial quoi, j'ai toujours c'est grandi avec ça. Et dès que mes parents ils ont capté que j'aimais bien chanter, du coup ils m'ont mis à la maîtrise de Bretagne, c'est un cursus horaire aménagé, du coup
0: c'est très intensif là. Ouais, ce sont des jeunes musiciens mais qui bossent comme des pros hein.
2: Ouais, 4 heures par jour quand même tous les jours, ouais, tous les jours conservatoire, mais c'était super parce que du coup j'allais à l'école que le matin
0: et conservatoire l'après-midi.
2: Ouais. Donc pour nous c'était le rêve hein, c'était trop bien et là formation classique voilà, ça, ça,

0: Et alors, la légende raconte, Louisa, que vous avez écrit les paroles dans le RER.
1: Une partie des paroles, ouais.
0: C'est génial. Parce qu'alors, ça n'a rien à voir avec un RER, hein, pour ceux qui ne connaissent pas la chanson.
1: Bah ouais, mais justement, j'avais. Ouais. En fait, je revenais du Brésil, là. Le Brésil est toujours quelque part, hein.
0: Oui.
1: C'est évident. Et oui, séparation. Et. Ouais, c'est comme si j'avais fait un voyage astral, comment dire. Une projection, j'ai fermé les yeux et je me suis. J'ai imaginé mon monde. Parfait.
0: Je l'ai écrit
1: pour me faire du bien en fait, et j'ai pas du tout. Mais c'était inconsciemment. J'ai tout fait ça inconsciemment. Je pensais même pas un jour la chanter en live. Je pensais pas que encore moins que ça allait exploser comme ça. Donc je l'ai vraiment fait pour moi et sans imaginer que ça allait faire du bien à autant de monde, donc ça c'est vraiment trop bien.
0: Louisa, élève de la maîtrise de Bretagne à Rennes, énormément de chants, etc. Ça c'est toute votre enfance, beaucoup de musique, donc on a dit du piano, de la guitare, de la harpe, de la danse, etc. Et à un moment, vous allez évidemment prendre votre envol qui amènera un peu plus tard aux collaborations dont on a parlé et puis à ce premier album. Mais je sais que ce qui a beaucoup changé votre vie et finalement qui vous a transformé en l'artiste que vous êtes aujourd'hui, c'est les voyages.
1: Oui, tout à fait. Ouais. Tout à fait. C'est vrai que après la maîtrise de Bretagne, arrivé au lycée, j'osais pas chanter. C'est vrai qu'en France, il y a un peu ce truc du jugement, du regard de l'autre, et j'osais pas dire que je chantais. En plus, je faisais du classique, alors trop la honte. Du coup, mes potes au lycée ne savaient pas du tout que je chantais. Et puis, en plus, j'avais d'autres aspirations. Je commençais à découvrir la musique électro, donc voilà.
0: Ouais.
1: Et ensuite, mais il y avait quand même cette pudeur, un peu cette gêne, voilà. Et à 18 ans, je suis retournée au Brésil toute seule. Et là, les Brésiliens, ils ont une sorte de bienveillance de base, quoi que tu fasses, ils t'aiment. Et en fait, donc à 18 ans, ils m'ont redonné la force de juste rouvrir ma voix. Et à 19 ans, je suis restée à La Réunion pour 5 ans. J'ai fait mes études là-bas.
0: Les Beaux-Arts, ouais.
1: Et en fait, à La Réunion, la voix, elle s'est... Là, je l'ai plus refermée. J'ai découvert, du coup, les jam sessions, donc la musique à improviser. Et à La Réunion, c'est très riche. Du coup, il y a vraiment énormément d'un... C'est vraiment, on appelle La Réunion, je pense.
0: Oui, ça réunit.
1: Il y a des influences du monde entier, des gens... quand on fait des jam sessions, c'est des vrais jams dans le sens où on invente tout du début à la fin.
0: C'est-à-dire que vous, quand vous chantez dans une jam, vous savez pas ce que vous allez chanter, vous improvisez des paroles, vous accompagnez...
1: J'improvise. Moi, quand je chante à la base, je chante dans une langue inventée. Les paroles, ça vient après, c'est venu un petit peu par défaut, par contrainte. Mais moi, donc, j'ai sorti plein de sons, j'ai sorti même un EP entier dans un langage inventé. Et c'est mon langage préféré. J'utilise ma voix simplement comme un instrument, en fait. Et avant de mettre du sens, parfois, je trouve que la musique, elle parle tellement déjà d'elle-même et les mots, ils peuvent être réducteurs, quoi. Et c'est juste utiliser ma voix comme un instrument musical, quoi. Et du coup, voilà, j'improvise comme ça. Je peux. C'est ce qui m'intéresse, c'est ça, c'est la mélodie, la musicalité des sons et la percussion aussi des sonorités, des mots. Et quand je chantais à la maîtrise, on chantait en allemand ou en latin, donc moi je comprenais rien de ce que je chantais.
0: Oui.
1: Et c'est quand on lisait les partitions, il y avait une note et un son en bas, et moi j'ai appris à la musique comme ça, en fait. C'est juste une note et une sonorité. Je pense que c'est comme ça que j'ai construit un petit peu ma perception de la musique, quoi. Et du coup, ouais, voilà, complètement improvisé. Il pouvait y avoir un clavier qui faisait du hip-hop, un violon classique avec un rythme de percussion maloya traditionnel de La Réunion, et puis on mélangeait tout ensemble, et puis on faisait une musique tous ensemble. Et c'est vraiment là, donc je suis tombée dedans, et personne pouvait m'arrêter. Je pouvais chanter pendant 3 jours non-stop, quoi.
0: Ben, ce foisonnement, on le retrouve hein, dans ce premier album. Il vient de sortir. Alors, les amis, évidemment, je vous le recommande. Pour se balader un petit peu dedans, vous dire que, bah oui, du voyage, il y en aura toujours avec Louisa, Jetlag.

0: Alors, Louisa, toutes ces chansons qui viennent de sortir, comment elles sont arrivées? Est-ce que tout ça est très récent? Est-ce qu'il y a des chansons que vous avez en vous depuis vos premiers voyages au Brésil, à La Réunion, etc.? On est comment dans le temps sur ce disque?
1: Alors c'est très mélangé, c'est vrai que j'ai des textes, je pense, qui traînent dans mon téléphone depuis 2 années au moins.
0: Ouais.
1: 3 ans, le temps passe tellement vite.
0: Louisa, elle est en train de regarder en fait l'arrière de sa pochette pour voir un peu les chansons. Celle qui arrive par exemple, La Vida Loca.
1: Alors La Vida Loca, celle-ci, elle s'est faite cette année. Je l'ai écrite cette année. Et en fait, quand j'ai commencé à l'écrire, j'ai pensé à inviter Carbone dessus. C'était le feat que je voulais faire avec Carbone, parce que je trouvais que c'était un peu la vibe un peu solaire qu'il avait dans Imagine. On venait de se rencontrer, je l'ai trouvé super. Et quand je commençais à l'écrire, je me suis dit, ah, ça me fait penser à Carbone, viens, je l'invite. Et le jour d'arriver au studio, il me dit, ah, mais je sais pas, je crois que celle-ci, c'est un peu gagné d'avance. Moi, je chercherais un truc un peu plus mélancolique. Et du coup, on est parti sur totalement autre chose.
0: Vous avez fait Étincelle
1: on
0: ensemble.
1: On a fait Étincelle. Du coup, on a rouvert nos tiroirs, on a fouillé ce qu'on avait, et puis on a inventé une nouvelle chanson. Étincelle, du coup, La Vida Loca, ça s'est fait cette année. Ouais, il y a des bouts. J'avais déjà commencé à écrire, par exemple, Western chinois. Je me souviens que j'avais Western chinois. J'ai testé dans toutes les langues. J'ai testé dans toutes les langues. J'ai même fait une version avec un mélange de hongrois, de japonais. Vraiment, j'ai fait vraiment plein de versions.
0: Mais si vous vous demandez western chinois, c'est

0: veut dire qu'en fait, une chanson, avant le jour, la seconde où vous l'enregistrez, elle peut changer 600 fois.
1: Bah, même maintenant, hein, moi j'aimerais bien faire un album juste de remix de mes propres chansons.
0: Enfin, il vient de sortir, Lisa. Attendez un peu quand même. Faut attendre la réédition, quoi, dans quelques mois.
1: Ouais.
0: Ah ouais, mais c'est vrai. Mais oui, mais ça, c'est voilà, les vestiges du live, en fait, et de toutes ces jam sessions, etc. Pour vous, en fait, la musique, elle est pas figée.
1: Ah, c'est hyper difficile. C'est hyper difficile de se dire, ah, c'est fini.
0: C'est comme ça.
1: Ouais. C'est vrai qu'il peut avoir vraiment plein de directions différentes et c'est très compliqué pour moi, ouais, de figer ça. Même je fais de la peinture et c'est un peu pareil de dire vas-y là on s'arrête. Du coup, je fais plusieurs versions de peinture. Enfin bon, bref, je vais pas partir.
0: On s'est baladé un petit peu à l'intérieur de ce disque extrêmement solaire et qui réunit finalement tout ce que vous aimez dans la musique. Vous avez réussi à le mettre dans votre disque.
1: Il a fallu me canaliser un petit peu. Oui, parce que j'aime le monde, en fait. J'aime le monde. On m'a dit, Louisa, premier album, viens, on essaye un petit peu de pas trop perdre le public. Mais voilà, d'essayer d'avoir quand même un fil rouge. Bon, évidemment, il y a le Brésil qui est là. Il y a ma double culture qui est celle-là. On peut pas y échapper.
0: Mais on ne veut pas y échapper.
1: On ne veut pas y échapper. Après, j'ai un grand amour de la musique tzigane, aussi Balkans, spécifiquement Roumanie. J'ai réussi un petit peu à l'intégrer à la fin d'un morceau qui s'appelle Nuages, que j'ai fait en featuring avec
0: La Daniva.
1: Avec La Daniva, ouais.
0: Ah, on écoute quelques notes, et j'adore ce morceau.
1: Trop bien.

0: On est presque dans un film de Costa Rica.
1: Je suis fan, c'est mon rêve de jouer dans un film de Costa Rica et de chanter avec le jeu, je te jure.
0: Mais il faut lui dire, Emir, she's here.
1: Oui,
0: elle est là.
1: Non, mais
0: elle
1: en plus,
0: est là, Louisa.
1: Il me connaît, genre j'ai squatté une de ses scènes aussi.
0: Ah bah oui. Faut dire, les concerts d'Emir Costa Rica et le No Smoking Orchestra, c'est quelque chose.
1: C'était hein. Ça,
0: ah ouais.
1: À la Réunion en 2016.
0: Ah ouais.
1: Je suis montée sur la scène dans un festival et j'ai chopé le micro. Je savais pas trop qui c'était à cette époque-là. Et je vois, il joue de la guitare. Il me regarde et il vient me voir, fait What's your name? Et
0: j'ai dit, vous le faites bien, vous l'imitez hyper bien. Je l'ai interviewé, il a vraiment cette voix.
1: J'ai dit Louisa. Et là, et notre chanteuse Louisa. Et les gens, ils pensaient tous que j'étais slave ou roumaine, ouais. Parce que comme j'improvisais aussi mon langage quand je chantais, c'était marrant.
0: Que de bons souvenirs. Alors ça, c'est un très très beau souvenir de scène. Ça veut dire que donc la tournée qui s'annonce, autant que ce soit là sur tous les festivals d'été, je l'ai dit, hein, vous êtes une des artistes les plus programmées cette année. Et puis ensuite, donc il y a votre tournée à vous. Tout est déjà prêt dans votre tête.
1: J'ai trop hâte. Bah déjà, nous, on va vivre la première aventure du tourbus. Pas sur toute la tournée, mais sur quand même une bonne partie. Et moi, j'ai jamais voyagé en tourbus, donc j'ai très hâte de découvrir ça. Plus c'est mon équipe de musiciens, on est des bons jammeurs. Du coup, on va faire de la musique. Ça se trouve, il y a un album qui va naître.
0: C'est possible, hein, que ça vous inspire en vrai.
1: Ouais.
0: Et puis je citais ces énormes festivals. Ça va être des foules assez énormes et denses et compactes. Ça vous excite? Ça vous donne le trac?
1: Écoute, j'ai là du coup à force d'avoir fait quand même beaucoup de scènes,
0: oui.
1: Je suis de plus en plus libérée. C'est vrai que moi, les deux premières années, quand j'ai commencé à faire de la scène, du coup, ça remonte à 2018-2019. J'étais terrifiée à parler au public. Je disais quasiment rien. Je disais bonjour, au revoir. Au milieu, je disais le nom du groupe. Oui. Mais voilà. Et là, de plus en plus. Maintenant, ça fait tellement du bien de pas avoir peur, d'être libérée, de parler, parce que je pouvais chanter devant 20 000 personnes, mais parler au public, en fait, quand j'ai réalisé que je devais faire l'animation aussi,
0: oui.
1: J'avais pas eu conscience de ça, en fait, au début, avant mon tout premier concert. Tu sais, je me disais, bon, je suis chanteuse, je vais chanter, mais non, en fait, il faut animer.
0: C'est vrai.
1: C'est un autre métier, quoi. Et là, maintenant, j'aime bien, je me suis trouvé un petit clown, et ça me fait du bien, du coup, là, maintenant, bon, préparez-vous, peut-être, je vais vous mettre des tunnels. Avant, je parlais pas, maintenant,
0: elle va faire des chroniques.
1: Mais même ça nous arrive, genre d'improviser complètement une musique maintenant en live. Parce que ça aussi, c'est un truc que j'avais pas conscience avant de faire mes premières scènes. C'est qu'on allait devoir faire tout le temps les mêmes chansons en concert.
0: Ah oui, la fameuse setlist.
1: Ouais, et c'est vrai que comme je viens de la musique improvisée, des jams et tout, ce que j'aime, c'est créer la musique instantanée, quoi. C'est de la découvrir au moment où je la fais. Et là, de savoir que j'allais faire tout le temps les mêmes morceaux, ça m'a un petit peu, c'était un peu la désillusion. Donc là, avec mes musiciens, c'est cool. Ça nous arrive des fois d'improviser une musique sur scène et ça, c'est génial.
0: Ah, donc n'hésitez pas à prendre des billets pour plusieurs dates de concert de Louisa. A priori, oui. Il y aura des surprises à chaque fois. Et donc, entre les chansons, c'est le retour de la petite fille qui dansait dans les embouteillages. Ça y est. Libérée, délivrée. Louisa, je vous souhaite le meilleur avec ce disque, avec cette énorme tournée. Et à la prochaine, Louisa. Merci.
1: Merci beaucoup.
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2: Salut à toutes, salut à tous et bienvenue dans Décibel. On vous a promis une playlist faite sur mesure, rien que pour vous, par Amir. Je perds pas de temps, on y court. Bonsoir Amir.
3: Bonsoir.
2: Comment
3: bonsoir.
2: Ça va?
3: Super, puis enthousiasmé par ton accueil.
2: Bah attends, déjà t'es un petit peu à la maison ici. Et aussi, je dois dire que c'est un parcours qui fait plaisir à voir, ton parcours à toi.
3: Merci.
2: C'est vrai?
3: Je me penche rarement sur ce qui s'est passé, sauf c'est vrai que cette année, comme on parle souvent de la décennie, alors ouais. Je me rends un petit peu compte de c'est ce qui ça. Est arrivé.
2: Du chemin parcouru. On a découvert la semaine dernière les premiers épisodes de La Belle et le Boulanger. La suite, c'est lundi soir, toujours sur TF1. Vous voulez savoir comment ça se finit, hein? Moi, je sais. Mais je vais pas spoiler, c'est promis. Ça t'a merci. Plu quand même.
3: Merci pour ces efforts.
2: Cette aventure série télé, est-ce que ça te fait remettre en question ton amour fou pour la musique? Est-ce qu'il faudrait partager ton temps maintenant à 50-50 ou pas?
3: Non, j'irai pas jusque là. C'est comme la question qu'on se pose quand on a un deuxième enfant.
2: Oui.
3: Ça, on met pas en question l'amour du premier du tout. On arrive à agrandir son cœur. Et quand je parle d'enfance, là, je me projette. Je me remets en tête les souvenirs de moi qui montais sur une table petit à la maison, qui essayait de faire le divertissement pour ma famille, et je me souviens être autant acteur que chanteur. Après, c'est la musique qui a pris le dessus par des concours de circonstances fabuleux qui m'ont permis d'exaucer un premier rêve, mais j'ai jamais perdu de vue cette volonté au gré des coups de cœur et des choix qui me bouleverseront, qui résonneront en moi. De prendre aussi le temps de travailler la deuxième discipline qui m'a toujours donné envie. Et c'est en train d'arriver maintenant. Ça a mis 10 ans, mais c'est pas plus mal. Je suis très heureux de retrouver la fragilité du débutant, de ressentir l'émerveillement. Ça fait énormément de bien. Et puis je pense que les deux mondes se nourrissent mutuellement l'un de l'autre.
2: Ah oui, sans aucun doute. Parce que je pense que même en termes de conscience de ton corps, etc., le fait de jouer la comédie, je me dis que ça va sans doute, oui, avoir des répercussions sur tes prochains concerts, par exemple.
3: Très certainement, mais ça a déjà été le cas après la pièce de théâtre que j'ai jouée pendant 2 ans. Je m'estime tellement chanceux de pouvoir vivre toutes ces choses, je t'assure.
2: Et nous, on est contents parce qu'on est aux premières loges et on voit tout ça. Donc, les deux prochains épisodes de La Belle et le Boulanger, c'est lundi soir. Et pour ce soir, donc, tu t'occupes de la playlist, Amir. On t'a demandé de choisir 8 titres et puis nous, on a choisi 2 titres de toi. Comme ça, voilà, ça nous fait un petit mélange sympathique. On est ensemble jusqu'à 21h. Le premier titre de ce soir, c'est Francis Cabrel. Je l'aime à mourir. Alors évidemment, ça te va très bien, parce que toi, des chansons d'amour, t'en as un certain nombre dans ton répertoire. Celle-là, elle est particulièrement intense, belle, pure, simple. C'est ça qui te touche. C'est la beauté dans la simplicité.
3: C'est la beauté dans la simplicité. C'est tellement bien décrit. Je pense que c'est ce qui représente le mieux Francis Cabrel, parce qu'il trouve des mots qu'on comprend tous, mais qu'on aurait beaucoup beaucoup de mal à écrire comme lui. Et en plus de ça, c'était la première chanson que j'ai apprise à la guitare et qui représente énormément de choses pour moi. Et je pense aussi
2: quel âge
3: m'a inspiré. J'ai commencé tard. Je devais avoir 22-23 ans quand j'ai appris la guitare pour la première fois. Après des années où ma mère insistait mais que ça me faisait trop mal aux doigts. Et à l'époque, j'aimais pas l'abnégation. J'étais moins là-dedans. Oui, je vais mourir, mais quel chef-d'œuvre.
2: Alors on y va. Choisi pour vous par Amir. Première chanson de cette playlist qui promet, croyez-moi, j'ai les titres sous les yeux, on va se régaler. Voici Francis Cabrel.

0: il s'est posé une ambiance, Amir. Hein. Il arrive en soirée, clac, dégaine Cabrel. Je l'aime à mourir. On parlait rapidement, mais on a évoqué ce truc-là. Ça fait 10 ans que t'es dans l'œil du public, en tout cas en France, hein, depuis que tu nous as représenté à l'Eurovision. Et t'es arrivé 6e. Je tiens à le rappeler quand même parce que on n'a pas souvent fait mieux.
1: Non, depuis moi, il y a eu de très bons scores. Slimane, Louane, ouais. Et je salue ces artistes parce que ensemble, en fait, on a, je pense, réussi à faire un mouvement très très positif dans l'appréciation de l'Eurovision auprès du public déjà.
0: Oui, dans l'intérêt même.
1: Dans l'intérêt, ouais. Et puis il y a plein de très bons artistes maintenant qui sont intéressés, qui postulent et qui peuvent vraiment enfin nous donner l'espoir de gagner un jour bientôt.
0: Ah oui, on croise les doigts. Allez, c'est le but. J'y crois.
1: Dans cette Barbara Pravi, j'ai oublié de mentionner.
0: Ah oui, Barbara, oui.
1: Deuxième quand même.
0: Deuxième. Sinon, bah, c'est toujours Marie-Myriam, notre championne, hein, je vous rappelle. C'était l'année du punk. C'était les années 70. Ça va revenir, les amis. Ça va revenir. Ne vous en faites pas. Et je parle, oui, non, de ces 10 ans aussi, parce que dans ces 10 années, tu es devenu père. Or, la chanson que nous allons écouter, c'est Charles Aznavour à ma fille. Oui. Je me suis dit que tu l'avais pas choisi par hasard.
1: Absolument pas.
0: Et c'est vrai que, bah, voilà, la vie n'est plus la même, ensuite, c'est sûr. Et tu te découvres une dose d'amour, dont t'avais pas idée.
1: Oui, sauf qu'ici, il faut quand même préciser que j'ai 3 enfants qui sont 3 garçons.
0: C'est pas vrai, t'as pas de fille.
1: J'ai pas de fille.
0: Mais j'étais sûre que t'avais une fille.
1: Non,
0: t'as 3 garçons.
1: J'ai pas cette chance. J'ai beaucoup entendu parler de ce qu'est l'amour paternel pour une fille. En attendant, je me projette au travers de ce que dit Aznavour qui me touche profondément. Et je vis par procuration cette émotion.
0: À ma fille, donc, Charles Aznavour, qui chante pour vous, pour celles et ceux qui ont des filles, ou celles et ceux qui y pensent comme ça, parfois comme Amir.

0: du velours, la voix de Charles Aznavour à ma fille. Je ne sais pas si Amir, tu as des modèles en chanson et si Aznavour en fait partie.
1: Totalement.
0: Ah, c'est vrai?
1: Totalement.
0: Qu'est-ce que tu prends chez lui?
1: Ce que je prends chez lui, c'est l'intelligence du verbe, comment poser le mot sur une mélodie pour qu'il gagne en ampleur, en magie, en consistance. Comment raconter une histoire sur scène aussi. Et puis l'artiste, l'auteur avec qui je collabore le plus depuis mes débuts s'appelle Nazim, et Nazim est lui-même un très très grand fan, ne jure que par Charles Aznavour, et on s'est pas choisi par hasard, je pense.
0: Ah, très bon, ça va, on t'entendra avec Nazim tout à l'heure. Mais avant, on va faire un tour, alors de l'autre côté, j'ai envie de dire, du spectre de la musique, quoique, est-ce que la chanson française et le pop-rock anglais n'ont pas quelques petits trucs en commun? En tout cas, ça fait des émotions. T'as choisi Coldplay, avec une chanson qui s'appelle The Scientist. Alors, il faut que je t'avoue, c'est pas leur plus connue, mais je pense que c'est celle sur laquelle j'ai le plus pleuré.
1: Je te crois.
0: Tellement cette chanson, elle est terrible, parce que oui, c'est quelqu'un qui veut un peu rembobiner, changer l'histoire et tout. C'est fou, pourquoi t'as choisi cette chanson?
1: D'abord parce que on s'est parlé tout à l'heure de comédie romantique.
0: Ouais.
1: J'aime bien moi ce registre cinématographique, et il y a une comédie romantique qui est d'ailleurs un remake d'un film français qui s'appelle The Wicker Park dans sa version internationale, et je pense que la version française s'appelait L'Appartement, avec Vincent Cassel, si je ne me trompe pas, mais on vérifiera après. Et dans la version américaine, dans la BO, on a ce titre de Coldplay qui accompagnait magistralement des scènes d'émotions amoureuses, et je sais pas, ça a pris une place en moi, ça m'a accueilli, et je retiens ce titre comme un de mes titres préférés, ce qui me touche le plus, comme toi.
0: 1996, oui, c'est Vincent Cassel avec Roman Boranger et Monica Bellucci. Mmh.
1: En tout cas, la version internationale, c'est Josh Hartnett, c'est Diane Kruger.
0: Et on y croit, on a envie de...
1: Et c'est waouh. Ouais.
0: L'Appartement, c'était le nom du film en français. Et donc, Coldplay, The Scientist, dans la BO du film américain.

0: Bradley, choisi donc par Amir, notre invité ce soir. Amir, est-ce que tu connais le clip de The Scientist ?
1: Ouais, non, je m'en souviens plus.
0: Alors, je le recommande à tout le monde et même à Amir. C'est un clip en fait qui a été tourné avec un procédé un peu spécial. Je vais essayer de vous l'expliquer, mais n'oubliez pas que je ne suis pas une scientifique. En gros, quand on regarde le film, quand on regarde le clip, on se dit, tiens, c'est bizarre, ils avancent bizarrement. En fait, tout a été tourné, tout le monde faisait ses mouvements à l'envers. Donc, par exemple, Chris Martin, qui est censé marcher à l'endroit dans le clip, bon, bah, il marchait à l'envers. Donc, tout a été fait, tous les gestes ont été faits à l'envers, puis remis à l'endroit. Mm-hmm. Mais du coup, ça fait une espèce de démarche
1: évidemment,
0: un peu étrange.
1: Évidemment,
0: et bah, c'est trop fort.
1: J'ai envie de le regarder.
0: Et bah, voilà, Coldplay, The Scientist, allez voir le clip. Et si j'ai mal expliqué, pardon. Pardon, Madame Bourdet, ma prof de SVT du collège. Je n'ai absolument pas progressé, madame, depuis. Et j'en suis désolée.
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0: Mon invité, c'est Amir. Et évidemment, on n'allait pas se priver du plaisir de t'écouter chanter ce soir, Amir, même si tu parles beaucoup de la musique des autres. Mais j'aimerais qu'on écoute ensemble un duo avec Nazim. Tu nous en parlais tout à l'heure en nous disant que c'est ton plus proche collaborateur depuis 10 ans, avec qui tu partages l'amour d'Aznavour, entre autres. Vous avez chanté ensemble une chanson qui s'appelle « En face », qui est sortie en 2024.
1: Absolument.
0: C'est ça.
1: C'était la dernière chanson de son projet extrêmement ambitieux, d'écrire, de réaliser et de poster sur toutes les plateformes de streaming une chanson par jour pendant 366 jours.
0: C'est une folie, ça.
1: Il y est parvenu. Sur la grande majorité d'entre elles, il a même fait un clip. Enfin, c'est un projet d'une ampleur, c'est colossal. Et il avait appelé ça chronique d'un burn-out prévu d'avance. Et il y a quand même survécu.
0: C'est la finale.
1: Et j'ai été extrêmement touché qu'ils choisissent un duo avec moi, alors qu'il aurait pu en choisir tant d'autres. Mais je pense que ça arrivait aussi dans un timing où on en avait besoin. C'est une chanson qui parle de la tolérance, de la compréhension, du regard de la personne en face, du fait qu'on s'écoute peut-être pas suffisamment assez, qu'on reste très enfermé dans nos opinions. Nazim est musulman, je suis juif, on n'a pas besoin d'en dire plus. En ce moment, il est important de montrer quand la tolérance fonctionne et quand le respect mutuel existe. C'est notre cas, on est comme des frères. Et on avait envie de le raconter dans une chanson. C'est une chanson que j'adore.
0: En face.

0: En face, c'est Nazim avec Amir. Vos deux voix se mêlent tellement bien.
1: Merci.
0: Je pense que depuis 10 ans, vous avez dû souvent chanter ensemble, mais là, on va dire, c'est le premier officiel.
1: Absolument.
0: Ça te donne envie pour la suite?
1: Bien sûr, mais avec Nazim, tout. C'est pas que la musique, c'est de la fraternité, c'est de l'amitié, c'est de la confidence. Et je pense que c'est pas un hasard si nos voix s'accordent naturellement. C'est parce qu'on passe beaucoup de temps ensemble et qu'on a traversé beaucoup de choses.
0: Vivement la suite entre ces deux-là. Amir s'occupe de la suite de la programmation musicale sur votre radio ici. Alors les amis, installez-vous confortablement, c'est loin d'être fini. À tout de suite.
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0: Et mon invité de ce soir, il a une belle actualité. Lundi soir, notez dans vos petits carnets, vous avez rendez-vous avec Amir pour la suite des aventures de La Belle et le Boulanger. Dites donc, 3 saisons en Israël, la série. Donc là, bon bah lundi soir, c'est la fin de la saison 1, on est d'accord, en vrai, il pourrait y avoir la suite de leurs aventures.
1: Moi, depuis le début, je vois ça comme un premier volet. Après, c'est pas moi qui décide, mais comme j'ai connu et j'ai succombé à la première série, à la série d'origine.
0: Oui.
1: C'est ce qui m'a amené d'ailleurs à le proposer à TF1. Je vois une histoire qui est loin d'être terminée et je connais la suite des aventures de chaque personnage. J'ai très très hâte qu'on puisse raconter le reste.
0: La Belle et le Boulanger, alors moi je vous recommande, j'ai eu la chance, je suis un peu pistonnée par Amir et donc j'ai vu les 4 épisodes déjà. Et je vous recommande, oui, l'histoire de Benjamin le boulanger et Louise la mannequin, superstar internationale. Les amis, les amours, les emmerdes, la musique aussi. Et puis je voulais citer les comédiens qui partagent l'affiche avec toi, Amir.
1: S'il te plaît.
0: Il y a Ludmila Van Cleer, donc elle joue La Belle, Amir et le Boulanger. Les darons, on les adore. Lionel Astier, Mathilde Amey, ils sont super.
1: Tous parents, ils sont merveilleux. Incroyable. Ils m'ont appris tellement de choses en plus sur le tournage.
0: C'est des super comédiens. Il y a également Gary Mialéanou, Sarah Stern, alias Stéphanie Tuche, voilà, qui est là également. Xavier Robic et puis la petite Mithy Hazanavicius qui joue ta petite sœur. La Belle et le Boulanger, c'est sur TF1.
1: Réalisé par Hervé Mimran, qui est un très grand réalisateur.
0: Ah, t'as aimé travailler avec lui?
1: Ah oui, oui, ouais. Mais c'est un très grand, parce que c'est la première fois qu'il fait une série. Il a fait que du cinéma jusque-là, des grands films avec de très très très grands comédiens. Et c'est un écrin extraordinaire pour débuter tout ça. Ces artistes, ces acteurs, cette histoire bien que j'aime déjà, c'est ce réalisateur. Ouais, les gens me voient à la télé jouer des scènes, mais ils savent pas le plaisir que j'ai pris, ce que j'ai ressenti à l'intérieur, et comment j'ai vécu cette aventure 2 mois durant, entre les prises, à venir tous les jours heureux, heureux de pouvoir vivre ça.
0: Et puis la troupe, quoi, c'est chouette.
1: Absolument. Et ceux qui sont expérimentés, parce que moi c'était la première fois, m'ont dit, ne crois pas que c'est toujours aussi fun, aussi cool.
0: Il y a des tournages galères.
1: A priori, mais là on avait une atmosphère parfaite.
0: Et t'as pas fait la BO?
1: Pardon?
0: T'as pas fait la BO, la bande originale?
1: Tu veux que je te dise la vérité?
0: Oui,
1: j'y ai songé. Et j'avais un morceau qui me paraissait être parfait pour l'occasion. Sauf que on savait pas quand ce serait diffusé. Et moi, je pouvais pas attendre avec la chanson. Donc, j'ai sorti le titre qui s'appelle Complémentaire, qui a vécu sa vie.
0: Ah oui, effectivement.
1: Ça n'a pas servi pour la série, mais voilà, moi, je voulais faire je voulais les marier, les deux projets. Je trouvais ça très sensé. Mais bon.
0: Rien que pour ça, il faut une saison 2, alors.
1: Allez.
0: Voilà. On passe commande chère, TF1. Lundi soir, les 2 derniers épisodes. Et puis, l'année prochaine, une saison 2, par exemple. En attendant, amis, Samir s'occupe de la musique et on va écouter, bah tiens, justement un chanteur. Quand on pense à lui, tout de suite on dit il est chanteur, mais il a joué dans pas mal de films et on louait justement ses qualités très instinctives d'acteur. C'est Johnny Hallyday. Mm-hmm. T'as choisi une chanson qui s'appelle Diego.
1: Quel morceau, mon Dieu. Là, j'aurais pas d'histoire personnelle à raconter, mis à part le fait que je trouve que c'est une chanson merveilleusement interprétée, une chanson qui... Moi, je l'ai découverte à la Starac avec Georges Alain.
0: Je sais pas si tu te souviens. Georges Alain Jones, bien sûr.
1: C'est vraiment une histoire ancienne aujourd'hui. Ouais. Mais...
0: Et c'est lui qui avait chanté ça.
1: C'est ce que je... Moi, enfant, je ne connaissais pas la chanson de Johnny. J'ai connu ça à la Starac. J'ai découvert plus tard qu'elle a... D'ailleurs, elle a été reprise plein de fois par plein d'artistes. Mais la version originale, écrite par Michel Berger, qui a récemment été chantée aux Enfoirés. Et c'est ce qui me l'a rappelé, le morceau, quand j'ai préparé la liste des titres... pour nous, pour aujourd'hui. Voilà, elle continuait, je la chantonnais encore parce que toujours baignée dans le bain des Enfoirés. Et j'ai trouvé ça cool de la réentendre dans sa version originale et de rendre hommage à Johnny.
0: Ouais, c'est une merveille. Johnny Hallyday, Diego, libre dans sa tête. Et comme pas mal de chansons qui parlent de guerre, de paix, de prisonniers, etc., elle est toujours terriblement d'actualité des décennies après avoir été écrite.

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0: une version symphonique qui donne tellement d'ampleur et de souffle à cette chanson. Diego, Johnny Hallyday, il nous gâte ce soir, Amir. C'était comment la musique en Israël, Amir? Parce que toi, t'es né en France, mais dès l'âge de 8 ans, tu pars vivre en famille en Israël. Est-ce que, parce qu'il y a de temps en temps des artistes israéliens qui font le tour du monde, je pense notamment à Asaf Avidan, mais c'est pas si souvent. Donc c'est comment, toi quand t'étais petit ou même ado, c'est quel genre de musique qui marche là-bas?
1: Écoute, c'est une question très ouverte, parce que moi je peux te donner ma perspective. Il me semble que c'est un pays qui avance tellement vite que les genres musicaux tendance du moins changent, évoluent assez rapidement. J'ai eu tout le long de ma vie l'occasion de voir la période du rock israélien, puis ensuite l'essor de la musique orientale, après c'était la pop un peu électro, après c'est revenu à une espèce de pop orientale, et en fin de compte aujourd'hui j'ai l'impression qu'on assiste à une musicalité qui est la chimère de toutes les origines de ce pays, qui est un pays qui rassemble beaucoup de diaspora, et qui aussi a une sorte de recherche depuis la globalisation, une sorte de recherche de ce qui se passe à l'étranger pour l'intégrer intelligemment, savamment. Moi, ça fait un petit moment que je travaille beaucoup avec des producteurs réalisateurs de musique israélien, parce qu'ils ont une sorte de d'irrespect des cases, comme s'ils travaillaient sans éthique parce que tout était possible. Et ils se questionnent très très peu sur ce qu'on attend d'eux, ce qui se fait plus, ce qui se fait moins. Ils tentent des choses, et souvent c'est dans ces trucs expérimentaux qu'on trouve une nouvelle vérité. Et moi je peux te dire que j'ai eu la chance, par exemple, de remporter quatre fois la chanson de l'année, dont trois fois des morceaux faits avec des Israéliens. Longtemps, Rétine, ce soir.
0: Et c'est des producteurs, qui t'ont du coup un peu poussé.
1: Exactement.
0: Dans tes retranchements.
1: Ça veut dire que la fabrication est toujours un projet commun franco-israélien. Je viens avec un auteur, même un compositeur. On imagine la chanson dans son habit le plus simple, le guitare-voix. Et à partir de là, on lui dit, trafique-nous quelque chose, fais-en quelque chose d'encore plus gros, plus fort. Et c'est là où on repousse les limites. Je trouve ça génial, le fait de faire le pont entre ces deux cultures qui me constituent, et d'avoir un regard sur ce qui se passe des deux côtés, me laisse le privilège de pouvoir jauger, de pouvoir mélanger et faire des repas de fusion, quoi.
0: C'est ça, il fait sa cuisine.
1: Voilà.
0: Mon boulanger. Mais en vrai, Amir, pour que le pont soit complet, il faudrait aussi que tu ailles faire des concerts là-bas. T'as jamais joué en Israël?
1: Je n'ai jamais. Alors j'ai joué en Israël une fois dans le cadre des Francofolies qui ont eu lieu une année très très spéciale avec Jane Birkin et Raphaël. On y est allé. C'était en 2017. Mais je n'ai jamais été joué dans la ville où j'ai grandi, à Tel Aviv.
0: Ouais.
1: Et j'y vais là dans 2 mois environ.
0: Hey,
1: pour la première fois. J'ai annoncé cette date très très récemment et je suis extrêmement impatient. Ce qu'on va essayer de faire, c'est de prolonger en fait la tournée qui s'est terminée en décembre ici en France, après Bercy et 30 Zénith. C'est de ramener exactement le même spectacle. Et là aussi, je pense que si on était allé dans tous les autres pays du monde en leur disant, voilà le cahier des charges, c'est ce à quoi ressemblait mon spectacle en France, je vais faire exactement la même chose, on m'aurait dit, il n'y a pas le temps, il n'y a pas le budget, c'est trop compliqué. Et les Israéliens, ils disent, ok, on se démerde. Parce qu'il y a une sorte d'anarchie utile. Je ne sais pas si tu comprends.
0: Oui, je crois que je vois.
1: C'est un truc où on dit, on va faire, on verra comment, mais on va
0: se
1: débrouiller.
0: Mais on le fait. Voilà. Et on se donne les moyens de le faire.
1: Et j'aime beaucoup cette approche.
0: Ok, bon bah alors, par avance, bon premier concert.
1: Merci.
0: À Tel Aviv. Et alors, il y a déjà quelques dates aussi qui arrivent pour toi, Amir, côté festival d'été en France, cette fois-ci pour l'été prochain. Je vois par exemple arriver le festival de Confolens, le 13 août, etc. Ça, c'est une tournée qui va s'étoffer.
1: Absolument, oui, non, on est déjà sur une dizaine de dates en été. La majorité d'entre elles n'ont pas été annoncées, puisque tu n'en vois qu'une seule.
0: Ouais.
1: Mais on va s'éclater l'été à venir. Ouais.
0: Formidable. Allez, on part en Amérique maintenant. On n'a pas parlé des Américains jusqu'à présent. Et quitte à parler d'un Américain, autant parler de Stevie Wonder.
1: Mmh.
0: On est d'accord. T'as choisi Pastime Paradise. Pourquoi on l'écoute ce soir?
1: Parce que l'histoire que j'ai avec ce morceau est d'abord de le découvrir dans la version de Coolio.
0: Gangsta's Paradise.
1: Gangsta's Paradise, dans la BO du film Dangerous Minds avec Michelle Pfeiffer, un film que je pense on a tous vu au cinéma dans les années 90 ou début des années 2000.
0: En France, ça s'appelait.
1: Non, années 90.
0: Ouais. En France, ça s'appelait Esprit Rebelle.
1: Voilà. super film sur une classe de lycéens qui est reprise par une prof qui va galérer mais qui va réussir à les remettre sur le droit chemin. C'est des émotions qui nous touchent tous. Et il y a cette chanson par un rappeur qui débute et qui s'appelle Coolio. Moi, j'en deviens très très fan. Mon père m'entend la chanter, il me dit, vous croyez que vous avez inventé l'eau tiède? Vous, c'est pas une chanson de lui, c'est une chanson de Stevie Wonder. Alors à l'époque, on n'a pas Spotify, il a fallu faire des recherches chez un disquaire pour que mon père puisse me trouver que c'était vraiment une reprise. Donc c'est là que j'ai découvert la version originale, c'est là que je suis tombé en amour avec le répertoire de Stevie Wonder. Et quelques années plus tard, Coolio arrive pour un concert inédit à Tel Aviv. Et il y a un producteur qui avait vu que j'avais repris cette chanson un jour. J'étais pas encore

0: 76, l'album culte de Stevie Wonder, Songs in the Key of Life, parce que comme c'était pas assez Pastime Paradise, sur le même disque, il y a aussi Sir Duke, il y a aussi Isn't She Lovely, mm-hmm. il y a As, enfin c'est une espèce de dinguerie cet album.
1: Oui, c'est l'album que j'ai saigné justement.
0: Ah ouais, c'est une merveille, merveille, merveille, vraiment. Il y a I Wish aussi que je vous recommande, on n'en parle pas souvent.
1: I Wish aussi a été reprise.
0: Oui, par Niyo ou Kikyo.
1: Non, attends, I Wish, c'est pas le titre. Attends, je veux pas dire de bêtises, mais c'est pas la chanson qui fait la mélodie de We're Going Straight to the Wild Wild West. C'est ça?
0: Mais oui, t'as raison.
1: Ben voilà. C'était pour le film avec Will Smith.
0: Oui. Wild Wild West. Et c'était la mélodie, t'as raison, de Stevie Wonder. Incroyable. Il est partout, Stevie. Il était même sur votre radio ici.
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0: Bon, il faut qu'on parle de ton rapport, Amir, avec les chansons d'amour. Parce que,
1: dis-moi,
0: dans ton répertoire depuis le début, il y en a, moult et moult. Alors c'est drôle parce qu'en plus on t'entend dans tes paroles grandir. Et voilà, non mais c'est vrai, les chansons d'amour d'il y a 10 ans, c'est pas celles de C'est Amir.
1: Ouais, elles sont moins naïves peut-être.
0: Ben c'est ça. Et alors ça veut pas dire qu'on n'est plus dans le monde des bisounours, ça veut dire aussi que voilà, la vraie vie passe par là, mais que l'amour quand même est là.
1: Mm-hmm.
0: Je trouve ça beau.
1: Tant mieux.
0: Et donc c'est quoi ton rapport avec les chansons d'amour des autres? Là par exemple, celle que t'as choisie, celle de Céline Dion, Pour que tu m'aimes encore, elle est à la fois sublime et à la fois super tragique, parce qu'en fait elle est vraiment folle d'amour pour cette personne à qui elle dit mais je ferai ce que tu veux en fait, mm-hmm, pour que tu m'aimes toujours. C'est deep.
1: C'est deep. Ça peut arriver à tout le monde.
0: Ouais.
1: Et je pense que la beauté de ce que fait Goldman ici, c'est de pas la rendre

0: tragique à un point où on a du mal à l'écouter. Au contraire, il met tellement de poésie dans les images. Et puis pour moi, c'est la chanson de ma demande en mariage. Donc,
1: c'est pas vrai.
0: Interprétée par ma femme en phonétique, qui ne parlait pas un mot de français à l'époque.
1: Et elle t'a chanté ça ?
0: Elle m'a pas chanté. En fait, elle me l'a enregistré pour mon anniversaire. Et quelques années plus tard, quand je l'ai demandé en mariage, j'ai demandé à ce qu'elle soit jouée en fond. Donc j'ai rendu l'appareil avec sa propre chanson qui a accompagné ce moment.
1: Donc elle a dit oui.
0: Oui, je crois, si je dis ma femme.
1: Non, c'est juste pour ceux qui nous écoutent et qui se diraient, je vais faire une petite demande en mariage improvisée. Ne faites pas ça, les gens. Faites comme Amir, prévoyez des choses merveilleuses et voilà, là, ça marche.
0: C'est tout, Céline. En fait, moi j'ai beaucoup d'admiration pour les gens qui parviennent à écrire des chansons d'amour en trouvant de nouveaux angles. Constamment. Parce que le défi, il est là. J'ai bien l'impression que la plupart des auteurs, quand ils se mettent à écrire une chanson, ben, la thématique immédiate, c'est l'amour. Ensuite, on se dit, j'en ai fait déjà, faudrait que je tente autre chose. Et après, soit on revient à l'amour inconsciemment parce que tout parle d'amour de manière directe ou indirecte, soit on se creuse, on se challenge pour essayer de trouver un angle qu'on n'a pas encore abordé. Et c'est là où ça devient intéressant. Et je pense que Goldman est un artiste en la matière, un grand technicien du texte. Et comme je suis super sensible au texte, et là en plus on a la voix de Céline Dion pour embellir tout ça, j'ai choisi ce morceau.
1: Eh ben merci de l'avoir choisi. Faudrait l'écouter une fois par semaine pour avoir une vie équilibrée, pour que tu m'aimes encore.

0: Une chanson sur mesure, un vrai joyau, Jean-Jacques Goldman pour Céline Dion, pour que tu m'aimes encore. C'est marrant, Amir, je me rends compte que tu as choisi plusieurs chansons sur ce modèle-là avec un auteur-compositeur qui crée quelque chose de très beau. C'est pareil pour Johnny, Diego. T'aimerais écrire pour quelqu'un ?
1: J'ai pas encore les épaules ni le courage. J'ai beaucoup, beaucoup de mal à... Je pense que c'est l'inverse chez la plupart des artistes. Moi, j'ai beaucoup, beaucoup de mal à porter la responsabilité de ce que va dire quelqu'un d'autre. J'assume mes idées, j'assume... Voilà, je trouve que c'est une démarche qui demande de creuser, de développer une grande empathie, ou bien d'imposer quelque chose, et j'ai pas cette prétention. Donc j'ai déjà tenté, et à chaque fois j'échoue. La composition plus simple, faire des textes pour quelqu'un, je sais pas. C'est un cap que j'ai pas encore réussi à franchir.
0: Tu te l'interdis pas, mais en tout cas, voilà, c'est pas le moment.
1: Oui, alors qu'on me demande assez souvent, mais...
0: Dis non. C'est dur de dire non en plus, parce que j'imagine qu'on doit te le demander très gentiment, mais en même temps, je comprends, si c'est pas l'heure, c'est pas l'heure. Mm-hmm. Quoi. Voilà. Amir, on va terminer avec une chanson à toi. Elle s'appelle Longtemps. Oui, à la maison, vous la connaissez. Vous pourrez la chanter très fort et très faux. Amir ne vous entendra pas. Par contre, vos voisins, si. Donc voilà, c'est à vos risques et périls. Elle est particulière, cette chanson-là, pour toi ?
1: Oui. Tu sais, tu as parlé à plusieurs reprises de mes chansons d'amour, mais jusqu'à Longtemps, qui est sorti en 2018, j'avais pas sorti de chansons d'amour du tout. Et c'est là où j'ai...
0: T'as ouvert les vannes.
1: J'ai ouvert les vannes, j'ai tenté un truc, j'ai aimé ce que ça a apporté, et puis ça a équilibré un petit peu mon univers qui était jusque-là très rythmé, très solaire. Et à partir de là, j'ai décidé d'avoir au moins une balade d'amour par album. Qui raconte, qui apaise, qui pose un propos, qui met les émotions comme ça à plat sur la table, de la manière la plus exposée possible. Et ça rythme ma carrière, ça rythme mes albums, ça rythme mes concerts. Et j'aime beaucoup cet exercice.
0: Ouais. Et les fans, alors, ceux qui t'ont connu, avec des chansons comme J'ai cherché, etc., où c'est vraiment la teuf, etc., t'entendent comme ça plus posé, avec peut-être, du coup, la voix en plus, un peu plus en avant, où on fait plus attention à ce que tu dis. Mm-hmm. Ça leur plaît? Comment ils réagissent?
1: Je pense, parce que force est de constater que des titres comme Longtemps, Rétine, Complémentaire ont une très belle vie. Mais je pense que si j'avais fait que ça, ce serait un peu moins intéressant. Et je suis très heureux de pouvoir jouer avec les univers musicaux et de tenter constamment de nouvelles choses. C'est un vrai, vrai parc d'attractions pour moi, le studio.
0: Eh bien, mon cher Amir, merci d'avoir passé cette heure avec nous. Merci. Un samedi soir, franchement, Rancard avec Amir, vous en connaissez des radios qui vous aiment plus que ça? Je ne crois pas. Quel kiff. Alors, les actualités importantes, c'est que... la réédition de C'est Amir, donc C'est Amir avec un petit 2 comme au carré, est toujours disponible. Et puis, il y a les deux derniers épisodes de La Belle et le Boulanger, ça sera lundi soir, ça sera sur TF1. Et puis ensuite, je pense que vous pourrez rattraper sur TF1.fr, voilà, TF1 Plus pour regarder tout ça. Faites comme moi, binger les quatre d'un coup, vous allez voir, c'est un vrai délice. Mon cher Amir, merci beaucoup.
1: Merci à toi.
0: On écoute Longtemps et on te dit à la prochaine.
1: À la prochaine.

0: c'est là-dessus qu'on dit merci à Amir pour ses chansons préférées qu'il a partagées avec nous. Moi, j'ai envie de remercier l'équipe de l'émission. Il y avait ce soir Iris Guitoni, Félix Pérez, Elodie Biancamaria, Alexandra Sackberg et Franck Moilier. Merci beaucoup les amis et passez une bonne fin de week-end sur votre radio ici. Après cette belle playlist signée Amir, je vous donne rendez-vous demain à 20h pour les chansons préférées de Jean-Luc Reichmann.
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6: Bonjour, merci d'avoir choisi votre radio ici. C'est Willy vient déjeuner chez vous, numéro 1047.
7: Oh là là, ça pilote.
6: Bonjour la tribu.
8: Bonjour.
6: Alors, qui est là aujourd'hui? Oh là, mais ça c'est incroyable. Nicolas Malabeuf, notre enfant de la télé, est là. Bonjour mon Nicolas.
8: Bonjour Willy, bonjour tout le monde.
6: Bonjour tout le monde. Et Fabien et mon autre geek est là. Bonjour mon Fabien.
9: Bonjour Willy, bonjour à tous.
6: Et bienvenue à tous. J'espère que vous avez passé une bonne semaine.
8: Excellent.
6: C'est reparti pour un nouveau numéro de votre talk show, pas comme les autres. Le seul à la radio française qui mélange sérieux et humour pour comprendre et apprendre de l'actu. Alors notez bien les dossiers du jour. D'abord, on va revenir sur les annonces faites par le sémillant Sébastien Lecornu. Sous certaines conditions, les familles pourront bénéficier d'une aide à la pompe. 20 centimes de moins sur le prix au litre. Des pros aussi pourront bénéficier de ce bonus. Exemple dans un instant avec celles et ceux qui travaillent dans le secteur du service à la personne. Et à 12h30, le boom des influenceurs santé sur les réseaux sociaux. Alors, ils ne sont pas médecins, ils ne sont pas professionnels de la santé, et pourtant, ils nous conseillent de prendre tel ou tel truc pour aller mieux, comme de la térébenthine pour nettoyer les parasites de l'estomac, du lait de coco pour faire baisser le stress. Eh bien, est-ce vraiment efficace, utile ou est-ce dangereux? Eh bien, on en parle dans 20 minutes. Et bien sûr, vous le savez, on fait cette émission tous ensemble. On aime vous entendre, vous lire. D'abord sur le groupe Facebook, mon Fabinou.
9: Youpi la vie avec Willy Revelli, ça c'est le nom du groupe Facebook, oui.
6: Officiel. Attention.
9: Il est gratuit.
8: Parce qu'il y a des usurpateurs.
6: Ah, on nous pirate.
9: Le sondage du samedi, quel est votre animal tien de compagnie? Alors, chien, chat, oiseau, perruche, lapin.
6: Oui.
9: Et là, plus de 54% de vote pour les petits minous.
6: Ah, les minous. Ah oui, le minou.
9: Alors, Cricri nous a présenté sa chatte Duchesse. Valérie, ses chats s'appellent Jingo et Tango. C'est pas mal. Et Sophie, moi j'ai deux chats, Cali et Minette.
6: Cali et Minette.
9: C'est mignon. Donc continuez à réagir. C'est complètement gratuit. Le groupe Facebook, c'est Youpi la vie avec Willy Revelli.
6: Voilà, appelez-nous aussi. 0810 055 056. C'est la libre antenne du week-end. Vous êtes tous des chroniqueurs. Tous. Mais vous n'êtes pas payés. Vous et nous non plus. Alors voyez, on est à égalité.
9: Est-ce qu'on se plaint?
6: On fait l'émission tous gracieusement et vous nous appelez au 0810 055 056 à tout moment et vous repartez avec quoi?
8: Eh bien, vous en avez besoin plus que jamais du combustible. On vous offre une ravissante carte carburant d'une valeur de 100 euros.
6: Une carte combustible. Appelez-nous vite pour une carte combustible. Merci beaucoup. Est-ce qu'on est tous les
9: deux?
6: Allez,
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6: Allez, ouvrons notre premier dossier. Bonjour Catherine Lopez.
10: Bonjour.
6: Bienvenue ici, vous êtes la directrice générale de la Fédération du service aux particuliers. Alors cette semaine, oui, le gouvernement a donc annoncé une aide à la pompe. Sous certaines conditions, des familles pourront bénéficier d'une ristourne de 20 centimes sur le prix au litre. pour certains professionnels aussi, dont vous, c'est une bonne nouvelle, j'allais dire... c'est une bonne nouvelle pour vous, ma chère Catherine, pour les professionnels comme vous.
10: C'est une bonne nouvelle qui n'est pas arrivée par hasard.
6: Hein. Non, on a œuvré, vous êtes battue.
10: Depuis début mars. Je voudrais juste préciser la FESP représente les entreprises de services à la personne, effectivement, et notamment, elle accompagne tous les jours des bénéficiaires fragiles en perte d'autonomie sur tous les territoires et dans les milieux ruraux. Voilà. Donc, c'est une véritable urgence pour nous, pour les salariés de nos structures.
6: Voilà, vous vous êtes battu parce que ça aurait pu mettre en danger le suivi de l'accompagnement d'une personne vulnérable.
10: Tout à fait, tout à fait. Les aides à domicile font beaucoup de kilomètres pour de bénéficiaire en bénéficiaire. Les structures de services à la personne ont un équilibre assez fragile, donc il était absolument indispensable. Puis en plus, on est dans les métiers de l'humain, on ne comprenait pas que le secteur ne soit pas pris en considération, au même titre que les pêcheurs. Je ne veux pas opposer les secteurs.
6: On n'oppose pas les secteurs.
10: Il y a véritablement on est dans l'accompagnement, les bénéficiaires sont les seules personnes, l'aide à domicile est la seule personne qu'ils vont voir de la journée.
6: Voilà,
10: donc il y a vraiment, c'est plus qu'indispensable. Donc depuis effectivement début mars, nous n'avons cessé d'interpeller le gouvernement, nous avons pu grâce au MEDEF participer aux différentes réunions qui sont organisées par Bercy toutes les semaines pour faire remonter les difficultés du terrain. Et effectivement, cette écoute du terrain a produit ses effets puisqu'ils ont entendu les réalités difficiles du secteur et donc décidé d'accompagner le secteur des aides à domicile.
6: Voilà, c'était quoi par exemple les remontées que vous aviez eues, Catherine ? C'était quoi des aides qui vous disaient je me déplace moins, c'était pas à ce point-là quand même, si ?
10: Alors, nous, on faisait surtout remonter la difficulté, parce que forcément, en tant qu'entreprise, on se préoccupe des conditions de travail des salariés, et on faisait bien comprendre que le secteur a lui-même, bien sûr, accompagne ses salariés avec des indemnités kilométriques, mais que l'équilibre économique faisait qu'à nous seuls, nous ne pouvions pas supporter le poids de cette augmentation. Donc, il était absolument nécessaire que le secteur soit accompagné, ce que le gouvernement a entendu.
6: Voilà, c'est 200 000 aides à domicile qui utilisent leur véhicule chaque jour.
10: Oui,
6: c'est
10: tout
6: ça.
10: À fait.
6: Voilà, c'est énorme. Hein.
10: Tout à fait.
6: Et donc là, ils seront
10: aidés. Tout à fait. Et en milieu rural, encore plus.
6: Oui, encore plus. Voilà, exactement. Donc là, c'est quoi ? C'est pareil. C'est 20 centimes par litre aussi.
10: C'est 20 centimes par litre, c'est ce qui est annoncé. Maintenant, nous allons avoir d'autres réunions avec Bercy pour travailler sur les modalités d'application.
6: C'est la question que j'allais vous poser justement. Ça va être quoi à peu près vous allez vous battre pour quelles conditions justement ?
10: Là, l'idée, c'est vraiment de poser les modes organisationnels de nos structures pour que ça puisse véritablement être efficace et que l'accompagnement puisse être vraiment une réponse efficace aux aides à domicile. Voilà. Ouais. Donc là, pour l'instant, il n'y a pas de conditions particulières.
6: D'accord.
10: L'objet est vraiment la discussion et de voir comment la mise en œuvre peut être efficace pour les entreprises.
6: Voilà. C'est un beau métier. Hein. C'est compliqué, hein, le métier d'aide à domicile, mais c'est un...
10: D'aide à domicile est très compliqué. Ouais. Le métier de dirigeant des structures des aides à domicile est très compliqué, je vous l'assure, parce qu'il y a, on travaille ensemble. C'est un collectif de travail et il y a une volonté commune de répondre à des bénéficiaires qui ne vont cesser d'augmenter d'ici 2050. On le sait tous.
6: C'est vrai. Ça va aller crescendo. Vous aviez demandé aussi la mise Vous aviez demandé aussi la mise en place d'une prime spécifique pour les aides à domicile. Vous avez eu des nouvelles de ce côté-là?
10: Alors, nous n'avions pas parlé d'une prime spécifique.
6: Alors, je n'ai rien dit. Je n'ai rien dit du tout.
10: Pour l'instant, nous sommes battus vraiment sur ce qui était l'urgence, le prix du carburant. Et ça, vraiment,
6: ça a été obtenu.
10: En fonction de l'évolution de la situation. Et si elle perdure, nous continuerons à le demander et peut-être demander une prise en charge un peu plus élevée si la situation s'éternise.
6: Bon, merci infiniment d'être passé nous voir, Catherine Lopez. Voilà, donc
10: je vous en prie.
6: C'est une bonne nouvelle donc pour toutes les personnes concernées. Merci beaucoup, directrice générale de la Fédération du service aux particuliers. Merci beaucoup, passez un bon week-end. Dans un instant, c'est vous que je veux entendre là-dessus pour réagir. Je sais qu'il y a beaucoup d'aide à la personne qui nous écoute, donc 0810 055 056. Venez nous dire ce que vous en pensez, même passer faire un petit coucou. On parle de quoi avec toi, mon Fabinou, dans un instant?
9: L'actu web de la semaine, oui. Je vous propose de planter vos slips dans votre jardin.
6: Ça, c'est une très bonne idée. Slip en coton, propre ou sale,
9: pas de dentelle.
6: Voici FR David, il est là.

0: Worlds avec FR David et François.
1: François Régis David
0: avec Worlds, bien évidemment. Spécialiste de la musique.
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0: Fabien et moi, notre geek, il est 12h16. Bah, c'est à toi, mon chéri.
2: Il est l'heure de la mise à jour. Toute l'actu web qui a retenu mon attention cette semaine. On démarre avec une tendance TikTok. D'ailleurs, on en a déjà parlé un petit peu la semaine dernière.
0: Bon, bah alors, pourquoi on en reparle?
2: Mais parce qu'on n'en a pas assez bien parlé.
0: Depuis... Ah, on n'en a pas assez bien
5: parlé. Il recycle.
0: Non. Il recycle déjà, lui.
2: Mais non, c'est le défi du j'écoute, mais je ne vire pas. Parce que c'est drôle. C'est quand même drôle.
0: Oui.
2: Et c'est toujours tendance cette semaine. Le concept est simple. Avouez les petites fautes rigolotes qu'on peut faire au travail.
0: Oui.
2: Et une agence de marketing parisienne s'est prêtée au jeu cette semaine. Les employés de cette boîte se sont filmés avec leur patron. Écoutez, c'est très drôle.
6: J'écoute, mais je ne vire pas.
7: On partait toujours à l'avant du bureau quand t'étais au Brésil.
6: J'écoute, mais je ne vire pas.
8: Tu m'as déjà payé mon salaire deux fois sans que tu t'en rendes compte.
6: J'écoute, mais je ne vire pas.
9: J'ai déjà fait une soirée au bureau avec des potes. Parce que j'ai perdu.
6: J'écoute, mais je ne vire pas.
8: C'est moi qui prends tout le temps ton yaourt dans le frigo.
6: J'écoute, mais je ne vire pas.
10: J'ai déjà pris ta Porsche pour aller en rendez-vous.
0: Ah là là, une Porsche, pas mal. Une Porsche, dis donc, c'est plus comme patron. C'est les nôtres.
2: C'est pas mal. Voilà la nouvelle mode. J'écoute, mais je ne vire pas. Willy, quelle est votre petite faute? Voilà, vous avez pu faire à Radio France.
0: Non, de refaire croire qu'on bosse l'émission. C'est ce que je dis tout le temps.
2: Normalement, ils écoutent. Je devrais s'en rendre compte.
0: Non.
2: Moi, j'imprime des documents perso.
0: Oui, bah ça.
2: Quoi?
0: On n'a pas le droit de faire ça?
2: Normalement, non. Ça dépend si vous imprimez une forêt. Bon, bref, oui. On écoute, mais on ne vire pas.
0: C'est vrai.
2: Toujours dans l'actu web de la semaine, la ville de Nantes, tiens chez vous,
5: c'est Nicolas
2: Malabeuf, propose une activité insolite. J'ai repéré ça sur leur site internet. Les habitants sont invités à planter leur slip en coton dans les parcs et jardins de la ville.
11: Et quand il pète, il trouve son slip.
2: Ouais. Bon. Évitez les slips sales, quand même.
0: Non.
2: Alors, savez-vous pourquoi la ville de Nantes propose de planter des slips en coton blanc? Eh bien, en fait, non, mais c'est très sérieux.
0: Oui.
2: C'est pour mieux comprendre la vie des sols.
0: Oui.
2: En gros, vous enterrez votre slip, vous pouvez le faire dans votre jardin chez vous, et vous le déterrez quelques semaines plus tard.
0: Mmh.
2: Et si votre slip est abîmé, cela veut dire que le sol est en bonne santé. Cela signifie que les micro-organismes comme les bactéries et les champignons sont actifs et c'est bon pour nos sols. Voilà, donc enterrez vos slips.
0: Voilà.
2: Et on devrait se faire ça aussi avec les humains. Je trouve que ça peut être pas mal pour savoir. Ils sont en bonne santé.
0: Moi, Xavier Dupont de Ligonnès, c'était un test qu'il faisait là-bas. Les gens gueulent. En fait,
2: Non, il était juste à Nantes en plus. Moi, j'étais voir le slip de Gérard Larcher après une journée de boulot.
0: Alors
2: je peux vous dire qu'il est en très bonne santé. Voilà, mon GG, c'était du cassiné hier midi à la cantine. Il a bien mangé mon GG. Bref, allez, on termine avec une pétition en ligne.
0: Pétition.
2: Une pétition postée par Marc Billan.
0: Oui.
2: C'est un Breton originaire de Saint-Servan.
0: Oui,
2: un Breton de Bretagne.
0: Mmh.
2: Et sa pétition concerne en fait la boulangerie de son village, car le boulanger a arrêté de faire sa pâtisserie préférée. L'atmosphère, ça c'est le nom de la pâtisserie.
0: Mmh.
2: C'est une boule toute ronde, croustillante et crémeuse à la fois, à base de mousse au chocolat au lait.
0: Oh,
2: il faut y ajouter un crémeux à la fève de tonka, du praliné coulant amande, vanille, un biscuit au chocolat.
5: Il y a la place.
2: Non mais c'est... Et enfin un croustillant aux amandes hachées. Il est un peu.
0: D'accord. Ouais, bon.
2: Eh bien la pétition de Marc a fait le tour du web et l'atmosphère devrait bientôt revenir dans la vitrine de sa boulangerie.
12: Atmosphère.
0: Merci beaucoup. Merci beaucoup mon bon Fabinou.
2: Oui.
0: Au revoir mon Fabinou. Mettez un jingle, je sais pas, mettez ce que vous voulez. Mettez un jingle, non?
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2: C'est gratuit le jingle.
0: C'est gratuit.
2: C'est pour ça que vous en mettez.
0: Profitons-en, parce que nous on les fait encore, contrairement à cette pâtisserie. Nous des jingles, on en a foison, là, il n'y a pas de problème. David, il est là mon David?
13: Ouais.
0: Ouais, on va d'accord.
2: Je crois qu'on emmerde.
5: Sois poli un peu.
0: On te dérange, David?
13: Ah non, pas du tout.
0: Ah
13: non,
0: bon?
13: Non, c'est des conneries, ça.
0: Ah, c'est des conneries. Ça va, David? Tu nous appelles d'où, mon David?
13: Bordeaux.
0: Ah, Bordeaux. Bien. Bordeaux,
13: ouais,
0: Bordeaux.
13: Les Girondins de Bordeaux.
0: Exactement, les Girondins de Bordeaux. Qu'est-ce que tu fais de beau à Bordeaux, David?
13: Eh bien, moi, je suis sans emploi. Voilà, je suis à la maison, tout va bien.
0: Bon, très bien, mon David. Tu voulais réagir sur les aides à domicile dont on en parlait tout à l'heure?
13: Oui, ben oui, parce que je suis non-voyant. J'ai une aide à domicile.
0: Ah, bah oui.
13: J'ai également ma petite amie qui est aide à domicile également.
0: Très bien.
13: Et c'est vrai que c'est un métier où elles ne sont pas payées bien gras. Y en a très peu.
0: Ouais.
13: Y en a qui arrivent et puis qui, au bout de pas longtemps, repartent.
0: Ouais.
13: Parce que ben elles sont voilà pas toujours et puis on les mène un peu comme on veut, on les on leur change de personne en cours de journée, des trucs voilà, comme ça et tout.
0: Non, non, c'est un métier essentiel et bien compliqué. Toi, David, l'aide à domicile qui vient chez toi, tu la connais depuis longtemps?
13: Ah oui, oui.
0: Très bien.
13: Ça fait 28 ans qu'elle travaille pour moi.
0: Ah oui, d'accord. Donc bah voilà. Alors sans aller jusqu'à 28 ans, en tout cas, je suppose que c'est important d'avoir quelqu'un qu'on connaît bien et qui change pas tous les 4 matins. Voilà.
13: Quand on me propose des remplaçantes, j'hésite parce que on ne sait pas sur qui on va tomber. Même si elles sont employées par une association qui est sérieuse, je veux bien, mais il faut tout réexpliquer, dire où sont les produits, tout ça, tandis que la domicile que j'ai, elle connaît tout déjà, et puis il y a un petit rapport d'amitié aussi.
0: Oui, bien sûr, évidemment, il y a un lien qui se crée, la confiance et tout, c'est bien normal. David, merci beaucoup d'être passé nous raconter ton expérience. Tu prends bien soin de toi, mon cher David, et tu repars toi aussi
3: avec ta carte carburant
0: d'une valeur de 100 euros. D'accord, mon David, on t'embrasse fort. Merci d'être passé nous voir. Dans un instant, dans un instant, on va vous présenter un invité pas banal parce qu'on aime vous présenter des invités
5: pas banaux.
0: Mais d'abord, on va écouter Oria avec Soirée mondaine.
3: Ah oui, ça, vous y allez tout le temps.
0: Tout le temps.
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0: On aime tellement.

0: les soirées mondaines avec Coria.
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0: Allez, comme promis, place à la personne pas banale du samedi. Bonjour Aziz Hamedi.
3: Bonjour à vous.
0: Bienvenue, bonjour à vous. Bienvenue ici. Alors Aziz, tu as dit, on peut se tutoyer Aziz, il n'y a pas de souci. Tu as 19 ans, mon cher Aziz, tu habites à côté de Grenoble et tu es une véritable star en devenir, de plus en plus sollicité. Si, si, moi je croise les doigts pour toi, il n'y a aucun problème parce que tu as beaucoup de talent. Tu joues de quoi, mon cher Aziz ?
3: Je joue le seul instrument qui est le piano.
0: Voilà, très beau piano.
3: Bonjour, j'en rêvais depuis que je suis petit.
0: Voilà.
3: Et depuis un an, bah, j'ai eu l'opportunité d'en faire.
0: Ouais.
3: Et depuis, bah, c'est devenu mon meilleur ami.
0: Voilà, sauf que Aziz, deux choses incroyables chez toi, c'est que tu en joues principalement où, ce piano ? Et tu as appris en jouant
3: à la gare de Grenoble.
0: À la gare de Grenoble. Et tu as appris comme ça. Tu n'as pas pris de cours. Hein.
3: Franchement, non. Parce que déjà, en fait, financièrement, déjà, c'était compliqué pour prendre des cours.
0: Ouais.
3: Et deuxièmement, bah, je voulais. En fait, moi, j'aime bien me débrouiller tout seul.
0: Ouais.
3: Donc, la première fois que j'ai acheté mon piano, bah, je l'ai posé sur la table. Je me suis dit, bon, ça sert comment, etc.
0: Ouais.
3: Pendant des heures et tout. On aurait pu me prendre pour un fou. Et au final, bah, ça a bien payé, quoi.
0: Voilà.
3: Ça a marché.
0: Et donc, c'est là, jusqu'à la seconde où on se parle, mais ça va bientôt changer, tes concerts, tu les fais donc principalement à la gare de Grenoble, on va dire.
3: Oui, c'est ça, voilà. Tous les jours, il y a un Olympia à la gare, si vous voulez.
0: Voilà, tous les jours, donc concert à la gare. Et quand Aziz, il joue, je vous rappelle qu'il y a à peine quelques temps, il ne savait pas jouer de piano, on est d'accord. Il n'a pris aucun cours. Et maintenant, Aziz, il joue comme ça. Tiens, écoutez. Voilà, c'est un don. Là, t'as passé ton bac l'année dernière en juin. Là, tu vas continuer. C'est quoi là ton futur là, mon cher Aziz là ? Il va se passer quoi là pour toi ?
3: Il y a de grandes choses qui arrivent.
0: Ouais.
3: Je peux pas dire les noms, mais il y a une grande chaîne de télé en France qui va me suivre sur un an.
0: Ok.
3: Et ce sera un reportage. Il y a au moins 5 millions d'audience. On va dire, c'est pas mal.
0: Ouais, c'est pas mal.
3: Un grand reportage.
0: Voilà.
3: Il y a peut-être une tournée des gares qui arrive.
0: Tournée des gares, ouais. Ça c'est génial.
3: C'est à 70%.
0: Voilà.
3: Avec peut-être une première date à Grenoble, en concert.
0: Voilà. Et puis
3: il y aura pas mal de concerts à Paris aussi, en France, à Grenoble.
0: Non mais tu te rends compte, ça, voilà, bravo, c'est tellement mérité. Voilà, le talent,
3: c'est gentil,
0: dans la gare.
3: C'est gentil,
0: Il y a un album déjà aussi, hein. Non c'est ça, il y a un morceau là qui tourne, c'est ça ?
3: Et là, il y a un EP qui est sorti le 16 février dernier qui s'appelle Mélancolia.
0: Mélancolia, exact.
3: Et là, on bosse sur le prochain projet où ça sera, on va dire, grandiose. Et là, on prendra vraiment notre temps. Parce que l'autre projet, bah, je voulais le sortir parce que bah, ça me tenait à cœur. C'était un projet qui a été fait avec les moyens du bord et tout, ça a son charme.
0: Ouais.
3: Là, ça va être un projet vraiment professionnel, etc.
0: Ouais.
3: Et il y aura aussi son charme, en fait.
0: Ouais.
3: Et ça sera l'évolution, on va dire.
0: Aziz, c'est le charme, de toute façon. C'est comme ça. C'est le rouleau Iglesias du piano. C'est les charmes et les charmes et les charmes. Aziz, je crois que tu es assez fier quand des jeunes te disent bah, tu vois, grâce à toi, j'ai envie de me mettre au piano. C'est vrai, ça ?
3: Ah bah en fait moi ça me fait plaisir.
0: Ouais.
3: J'ai pas envie de dire que c'est grâce à moi.
0: Ouais, quand
3: parce
0: même.
3: Eux aussi du coup ils ont eu la foi de venir en faire. Mais c'est vrai que la dernière fois que quand je suis passé dans les médias, je suis parti à la gare, il y avait au moins une dizaine de jeunes qui m'attendaient et qui voulaient que je leur montre et que je leur apprenne en fait tout simplement. Mmh. Et je suis resté au moins 4 heures en train de leur apprendre.
0: Ouais. Bah tu vois, franchement c'est trop bien. Eh bah bravo Aziz, voilà on voulait juste
3: merci
0: te féliciter
3: beaucoup.
0: Et t'encourager pour la suite. Voilà Aziz. Hamedi, il a appris à jouer du piano à la gare de Grenoble et depuis il est très demandé. Son album s'appelle Mélancolia, voilà, disponible sur les plateformes de streaming, comme disent les jeunes. Merci moi Aziz, passe un bon week-end.

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3: Allez, partons gaiement vers la deuxième demi-heure de votre talk show du samedi. Alors ici, c'est comme le talk show de Léa Salamé qui à l'époque.
4: Mais pas pareil.
5: C'est la même chose.
3: Dans un instant, on parlera de ces influenceurs santé qui pullulent sur le web. Et votre tribu est là, notre enfant de la télé, Nicolas Malabeuf, et notre spécialiste web, justement, mon Fabien Emo. Qu'est-ce qui se passe sur ce groupe Facebook?
6: Alors déjà, pour nous retrouver, vous tapez Youpi la vie avec Willy Revelli. Et on parle des animaux.
3: Ah oui, on parle des animaux.
6: Alors, beaucoup de chats chez les youpistes. Et on aime bien, vous savez, les petits noms d'animaux.
3: Donc,
6: par exemple, Laurence, elle a appelé ses chats Looping et Biscotte. C'est rigolo. Sébastien, mon chat s'appelle Toinette.
3: Toinette.
6: Claudine, elle, c'est Helios, Isis et Team You.
3: Oh là là, il y a beaucoup de chats.
6: Isabelle, c'est Nuance. Peut-être pour Nuance, 50 nuances degrés.
3: Ouais,
6: peut-être.
3: Non, ouais,
6: et Thierry, lui, là, un chien, c'est Ruby, il a 5 ans.
3: Ruby.
6: Et alors, continue, parce qu'on a reçu beaucoup de photos.
3: Oui.
6: Et vous aviez un chat.
3: Vous aviez un chat.
5: MC, ça s'appelait MC, parce que j'étais fan d'MC Solar.
3: Voilà,
5: je l'avais appelé MC.
6: Donc continue à réagir. Le groupe Facebook, c'est Youpi la vie avec Willy Revelli.
3: 08, puis j'avais un chien quand j'étais gamin, il s'appelait Tarzan. Mais ça, je l'ai dit déjà, il s'appelait Tarzan. C'est comme mon père, il l'avait ramené dans un petit sac. Il l'avait trouvé. Parce que mon père était maçon, il l'avait trouvé dehors. Et il l'a ramené dans un sac comme un sac poubelle. Le chien était tout petit.
7: C'était quoi comme chien?
3: C'est un berger belge qui était assez vilain.
6: D'accord.
3: Et mais c'est pas grave. Et puis on l'a gardé. Il a dit comment tu vas l'appeler? Donc je voulais l'appeler Goldorak. Mon père m'a dit non. Donc c'était Tarzan.
6: Bon, c'est pas mieux.
3: Enfin voilà, c'est Tarzan. Mon petit Tarzinou, quoi. 0810 055 056. Vous nous appelez. Vous repartez avec quoi
7: avec
3: aujourd'hui?
7: 100 euros de carburant.
3: Voilà.
7: Le tirage c'est demain.
3: Voilà, passez même nous donner le nom de votre animal et tout. Oui. C'est sympa aujourd'hui. Allez, c'est à la cool. En attendant, si vous n'avez pas suivi l'actu, pas de panique. L'actu vous suit. Il est temps pour moi de mettre
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3: Et on commence avec cette bonne nouvelle. Le gouvernement prévoit un coup de pouce à la pompe. Si vous travaillez à plus de 15 km de votre domicile, 30 km aller-retour, que vous touchez moins de 17 000 euros par an ou 50 000 euros pour un couple avec deux enfants, que votre véhicule est de couleur rouge ou grise, excepté l'anthracite, que votre plaque d'immatriculation possède une lettre comprise entre le E et le T, que les chiffres impairs, sauf le 1 et le 3, composent votre plaque et que le mot de passe pour accéder à votre espace impôts.gouv.fr comporte bien 2 majuscules, 8 minuscules, pas d'espèces, 9 tirés du bas, salade, tomate, oignon. Vous pourrez flasher un QR code qui vous enverra sur un formulaire à remplir pour obtenir une ristourne carburant de 8 euros dans 6 mois. Le portail de l'ANTS annonce une fuite spectaculaire de données. Ont été divulgués nom, prénom, date de naissance, email. Bon, ça s'appelle Facebook en fait. C'est bien simple, on n'avait pas connu de fuite de données aussi massive depuis la dernière tournée de Franck Michael. Moi, pour éviter les fuites de données, j'ai mis une couche culotte autour de mon PC. Finalement, être sans papier, ça a des avantages. Au moins, on se fait pas pirater. Sorti mercredi dernier au cinéma d'un film inspiré de la vie de Philippe Croizon. Après le film en 2024, un petit truc en plus. Cette fois, le cinéma mise sur 4 petits trucs en moins. Le magasin Printemps annonce la suppression de 229 postes. Au printemps, les feuilles poussent, mais côté boulot, c'est l'automne. Hein, les emplois tombent. La Suède déclare officiellement le sexe comme étant un sport. Voilà, un tournoi serait déjà en pénétration, en préparation. En Suède, avec IKEA, ils étaient déjà les spécialistes du montage. Ils seront donc aussi les spécialistes du démontage. Un chargement de 12 tonnes de chocolat Kit Kat volé dans un camion. Tiens, Gérard Larcher est rentré dans le grand banditisme. Enfin, la question du jour. Alors, normalement, Interville, c'est top à la vachette. Mais comme cet été, France 2 à Dignette, est-ce que ça sera plutôt stop à la vachette? Vous avez 2 heures. Alors, heureusement, dans 250 jours, c'est fini 2026. Il n'y a pas Interville cet été, dit-on.
6: Non, pas d'Interville.
3: Non, en même temps, il n'y avait déjà pas de
7: vachette. Il n'y avait pas de
6: vachette.
3: Il n'y a plus d'émission. Il n'y a plus de. Il n'y avait pas de spectateurs. Il n'y a plus d'émission. Il n'y a plus rien. Donc, du coup, on a le moral qui est.
7: Ah, on n'est pas bien. Vous avez la solution.
3: On a la solution. Quand je vais vous dire à vous, où que vous soyez, ou même en bagnole, où tout le monde se lève, et vous me gueulez. Pas bien. Ça va beaucoup mieux, mes amis. Question que je me pose souvent, avec toutes les couillonnades qu'on dit dans cette émission, est-ce que nous, on va y aller là, au paradis? Eh bien, peut-être pas sûr. Voici Michel Polnareff, à tout de suite.

0: bah, je peux te dire qu'il y en a un qui va aller en enfer. Écoutez-moi bien, mes amis. Nous venons d'apprendre, parce que pendant que Michel chantait, j'avoue qu'on ne l'écoutait pas. Mais
1: là, c'est grave ce qui se passe.
0: Et c'est très grave ce qui se passe. On vient d'apprendre à l'instant, là, il y a une seconde, hein, que ce soir, Nicolas Malabeuf organise chez lui, à Rosny-sous-Bois, dans son appartement. Je vais donner l'adresse, je n'ai rien à foutre. Il organise une soirée et Fabien et moi, on n'est pas invités.
2: Non, mais normal.
0: T'es vraiment un salaud.
2: C'est plus de votre âge.
0: C'est plus.
1: Il y a un

0: Entre-temps, ils ont déjà rencontré de l'information sur les réseaux sociaux, ou alors ils ont déjà posé la question, en effet, à une IA générative. Et donc, ça nous fait plus de travail, nous, les professionnels de santé, de devoir convaincre la personne, décrypter ce qu'elle a compris, lui faire un rapport sur ce qui nous apparaît pertinent et ce qui nous paraît faux, et ensuite la convaincre d'aller vers le bon soin. Ça nous demande plus de travail plus encore, de et c'est compliqué actuellement au vu de la surcharge du système de santé.
1: Donc vous nous conseillez quoi, Marie Bonneau, alors? Parce qu'il y a aussi des vrais médecins qui donnent des conseils. Il y a des vrais
0: c'est
1: médecins.
0: C'est ça que j'allais vous dire, c'est qu'il faut savoir qui s'adresse à vous sur les réseaux. Est-ce qu'en effet, c'est un influenceur lambda, ou est-ce que c'est un vulgarisateur scientifique, quelqu'un qui a fait l'effort de produire du contenu qui est pertinent et bon pour la santé publique? Ça, c'est des choses qu'il faut promouvoir. Et puis, il faut aussi un peu les protéger, parce que parfois, ils sont victimes de procédures bâillons. Des gens vont les attaquer pour diffamation ou usage du droit à l'image parce qu'ils disent quelque chose qui ne convient pas à une autre communauté. Mais en gros, ce qu'il faut, c'est surtout éduquer notre population à l'esprit critique sur ces contenus. En gros, c'est un peu les vacciner contre la mésinformation, de leur apprendre à reconnaître ce qui est un biais cognitif qui va les amener à des erreurs de jugement. Et puis, après, c'est à nous, l'administration, de faire le travail avoir une vraie stratégie là-dessus.
1: Puis, si généralement un gars, après avoir fait son petit laïus, vous propose un produit, c'est que c'est de la pub et puis c'est tout.
0: Exactement, toujours se rappeler ça. Et puis quand il y a des grandes prétentions, il faut des grandes preuves derrière. Et se rappeler en effet que l'information qui veut vendre un produit, c'est une publicité, ça cherche vos sous, ça n'a pas vos intérêts à cœur.
1: Merci beaucoup Marie Bonneau d'être passée nous voir, vice-présidente du syndicat des jeunes médecins généralistes Réagir. Je vous donne l'adresse de Nicolas Malabeuf tout à l'heure. Et on va chez lui vers 21h ce soir. Tous, hein. Marie y compris. Merci beaucoup. Passez un bon week-end, Marie.
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1: 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On va faire un petit coucou à Damien. Ça va, Damien?
4: Oui, ça va, oui.
1: Ça va, ça va très bien, mon ami. Nous, tu nous appelles d'où?
4: De Payaduc, une petite bourgade du Puy-de-Dôme.
1: Ah, le Puy-de-Dôme, en force, le Puy-de-Dôme. On a souvent des auditeurs du Puy-de-Dôme qui nous appellent. Je crois que tu as un petit animal à la maison, c'est ça, hein?
4: Oui, même un gros chien.
1: D'accord, un assez gros chien. Et alors, comment il s'appelle, ce gros chien?
4: Il s'appelle Tao.
1: Tao. Tao.
4: Tao.
1: Très bien. Et ça, il ressemble à quoi, le gros chien?
4: Eh bien, un coé.
1: C'est un collet.
4: Désolé, c'est un problème de prononciation.
1: Non. Ouais. Un collet.
4: Un coé, comme la série télévisée dans les années 50.
1: Voilà, Lassie. La chienne Lassie. Ah, très, très bien. Donc, il a 4 ans, c'est ça?
4: Il a 4 ans,
1: voilà. En fait, on vous a parlé de ça avec Fabien, on vous a demandé de réagir là-dessus sur le groupe Facebook, parce que il y a une petite enquête qui est sortie cette semaine, les villes où il est très agréable de promener son chien. Et Grenoble est arrivé premier, Boulogne-Billancourt en deux, voilà.
5: Et nous avons eu un message de Jacqueline sur le groupe Facebook. Elle a environ 100 pigeons voyageurs.
1: 100 pigeons voyageurs.
5: Non mais c'est dingue.
1: Qu'est-ce que c'est que ça? moi j'ai à peu près une centaine de crottes de pigeons sur ma Vespa tous les jours. Et je les embrasse au passage, toutes ces pigeons. T'embrasse fort, Damien. Merci d'être passé nous voir. Tu fais une caresse au chien.
4: Merci beaucoup.
1: Et on te fait une caresse aussi, mon cher Damien. Tu repars avec quoi?
6: Les 100 euros de carburant, ta sélection en tout cas.
1: Voilà. Merci à nous avoir appelé, mon Damien. T'embrasse fort. Dans un instant, Nicolas Malabeuf, on trouve la télé.
5: Et vous êtes sûr? Il fait sa chronique comme il est.
1: Ah non, t'as raison.
6: Ah non.
1: Bien joué.
5: Non, mais parce que là, moi, j'ai un peu les verts, là.
6: J'ai bossé toute la semaine, quand même.
5: Pour rien.
1: Fabien, écoute-moi. Je t'aime fort.
5: Ouais, moi aussi.
1: Je te jure. Écoutez-moi bien.
6: Non.
1: Je vous jure sur ma vie que dans un instant, Nicolas ne fera pas sa chronique.
6: Je me suis couché à 2h du matin.
1: Je vous le promets. Nico, j'en ai rien à faire.
6: Là, j'ai les boules. Là.
1: Et nous, on les a pas.
6: Non, mais
1: comme ça, tu vois, venez,
6: t'es
1: obligé, y a plus de place. T'as vu ce qu'on est obligé de faire? Mais écoutez-moi bien, mes amis, dans un instant, pas de chronique de Nicolas Malabeuf. Et dans un instant, on aurait parlé de quoi sinon avec toi, normalement?
6: J'aurais fait un hommage à Mike Brandt.
1: Oui, alors, écoutons David.

0: Damiano David. Pas qu'il est très beau, j'aimais. Ah bon, il ressemble à quoi, Damiano David? Il est beau. Qu'il est italien, qu'il est beau. Eh normal. Oui, normal. Regardez, regardez mon
1: vous
0: physique.
1: Vous êtes magnifique.
0: Regardez
1: vous.
0: Ma tronche.
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1: Qu'est-ce qu'il est désagréable.
2: Ah bah je me venge.
1: Il est désagréable.
0: Nico ne me cherche pas.
1: Ah oui.
2: C'est vous le patron, c'est vrai.
1: J'ai trouvé une
0: alors,
1: photo aussi.
0: Alors, il est beau, Damiano David? Ouais, il est beau. Nico, vraiment, je t'assure, là, je vais te donner la parole, mais c'est vraiment parce que je t'aime. Parce que tu viens de me dire, il m'a supplié pendant la chanson, il m'a dit, je me suis couché à 2h pour faire ma chronique sur Mike Brandt. Non, mais franchement, qui au monde se couche à 2h pour faire un truc sur Mike Brandt? Bon, alors, vas-y, allez.
2: Eh bien, il y a 51 ans, jour pour jour, un immense chanteur nous quittait.
5: Laisse-moi t'aimer.
0: Ah oui, il est à fond.
1: Ah oui, il adore.
5: Toute une nuit.
0: Tu vas passer ça ce soir?
2: Non, je vais faire virer de mon propre chez moi. Alors Mike Brandt, alors c'était Dick Rivers quand même qui devait initialement chanter cette chanson. Laisse-moi t'aimer, une chanson que Mike Brandt a apprise en phonétique puisqu'il ne parlait pas bien français. Donc au début, il prononçait Lashmatami. Mais bon, ça ne faisait pas trop Lashmatami. Et donc c'est avec cette chanson qu'il accède à la gloire grâce à une animatrice de RTL. C'était Monique Lemarcy qui la passait plusieurs fois par jour sur l'antenne tellement elle l'adorait. Mike Brandt naît sous le nom de Moshe Michael Brandt, le jeune Mike qui est resté totalement muet jusqu'à l'âge de 4 ans quand même. Puis il se fait repérer en 69 lors d'un concert à Téhéran par Sylvie Vartan et son secrétaire Carlos. Et donc quelques mois plus tard, Mike arrive à Paris par surprise avec peu d'argent en poche. Il téléphone tous les jours à Carlos, mais il ne lui répond plus malheureusement. Mike n'a donc plus d'argent. Il prend donc un avion pour quitter la France. Mais à l'aéroport d'Orly, il appelle une toute dernière fois Carlos qui décroche enfin, tout juste revenu d'une tournée d'été avec Sylvie Vartan. Ça s'est joué à peu et c'est comme ça que ça va démarrer. Carlos l'héberge même chez lui. Mike Brandt commence à se produire dans des cabarets et des restaurants, dont celui que possédait Carlos qui s'appelait le Bistingo. Et alors l'un de ses premiers plateaux, c'était sur France Inter depuis Cannes, interrogé en anglais par Yves Mourouzi et Sophie Dumoulin.
6: Ça, il s'appelle Mike Brandt.
4: C'est le chanteur français.
6: Il est avec nous, il paraît qu'il est très beau.
4: Il chante l'amour lui aussi.
6: Voilà, il a eu un gros succès. Voilà, je crois que ces dames qui sont dans la salle peuvent applaudir. Oui, c'est lui.
7: Hello.
6: Mike Brandt, you don't speak French. You sing in French, but no, you don't
7: yes,
6: speak.
7: Yes, I sing in French. Yes, I like to sing in French.
6: Yeah. Ah. Each day
7: I speak a few words.
6: A few words. Which word?
7: Hein?
6: Which words?
7: Je t'aime, je t'adore, not you.
6: Oh, thank you. I love you.
2: Et alors, il y avait vraiment une effervescence autour de Mike Brandt. Il le racontait dans l'émission Samedi Soir de Philippe Bouvard.
8: On me dit que vous êtes de plus en plus traqué par les jolies filles.
7: Oui, un peu.
8: Mais est-ce qu'il arrive que vous rentriez chez vous le soir et que le garde du corps ait mal fait son travail et qu'il y ait déjà des admiratrices installées dans votre
7: chambre? Oui, la dernière gala, j'ai trouvé 4 filles dans mon lit.
2: 4 filles, ah oui. 4 filles dans
7: mon lit. 13 ans, très jeune.
8: Alors, qu'est-ce que vous avez fait?
7: Je lui ai dit, écoute, excuse-moi, je suis très fatigué, je vais dormir.
8: Nous aurions tous fait comme vous, menteur.
2: Menteur, il lui a dit menteur. Et c'est vrai que Mike Brandt était souvent poursuivi par des fans avec des paires de ciseaux pour lui couper des mèches de cheveux en souvenir, c'est fou. En 71, le chanteur est victime d'un accident de voiture dans l'Ain. Et pour faire parler de lui, il va retourner l'affaire pour faire du buzz. Il va se mettre en scène dans son lit d'hôpital en se rajoutant des bandages et des tuyaux. Une photo est même vendue au journal France Soir et l'affaire prend de l'ampleur. Et enfin, le petit potin sur Mike Brandt. Carlos avait fait un pari avec Joe Dassin. Dassin lui avait dit, tu verras ton Mike Brandt, ça marchera jamais. Et donc, il avait dû offrir à Carlos une caisse de vin Grand Cru de Bordeaux.
0: Merci beaucoup, mon bon Nicolas.
2: Ça valait le coup, pas ?
0: Oui, ça valait le coup. Eh ben non, mais je sais qu'il y a des fans de Mike Brandt qui nous écoutent. Et puis, si ce soir, les fans de Nicolas Malabeuf voulaient dormir devant chez lui, dans un instant, vous donnera l'adresse exacte. Déjà, pour vous situer, vous voyez la gare RER de Rosny-sous-Bois. Et ben, il est en face, la ligne 1. Il est pile en face. Tu traverses la route, on est pile chez Nicolas. Dans un instant, l'adresse exacte.

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1: De retour ici, c'est Willy vient déjeuner chez vous. On passe à table tous ensemble le samedi et le dimanche en direct entre midi et 13h. Mais vite, ce sont les 5 dernières minutes. Place à la bonne idée du samedi. Bonjour Maëlle Maréchal.
2: Bonjour.
1: Bienvenue ici, vous êtes éducatrice chez Pat Attrape. Donc Pat, P-A-T, plus loin, Attrape. Alors c'est quoi Pat Attrape?
2: Alors Pat Attrape, c'est une association qu'on a créée en 2017 pour mettre en place des ateliers de médiation par l'animal.
1: Voilà, ça je trouve donc, ça toujours incroyable. Ça c'est parce que on ne sait pas à quel point, grâce aux animaux, on peut aller mieux. On va en parler dans deux petites secondes, mais déjà pour qu'on comprenne bien, la médiation animale, vous la faites où, par exemple?
2: Alors on est situé à Boissy-le-Roi et on intervient du coup sur tout le secteur Seine-et-Marne et 91 et on intervient en EHPAD, près des enfants, dans des structures en situation, enfin avec des enfants ou des adultes en situation de handicap, mais on intervient aussi en crèche, on intervient aussi dans les écoles, donc on a un public très varié.
1: Voilà, vous y allez avec des animaux, quoi comme animal par exemple?
2: Alors, au niveau de l'association, on a une cinquantaine d'animaux médiateurs. Ouais. On intervient avec des tout petits animaux comme des gros. On intervient avec chiens, chats, lapins, cochons d'Inde.
1: Des poules?
2: Des chinchillas, des octodons, des poules, tout
1: à fait. Voilà, les poules. Voilà.
2: Et donc, des perruches.
1: Voilà. Donc, par exemple, Maëlle, quand vous allez dans un EHPAD, par exemple, avec des poules, il se passe quoi, alors?
2: Ah bah alors pour le coup vous choisissez le meilleur exemple. Les personnes âgées, elles ont toutes eu souvent des poules chez elles, soit jeunes, soit dans leur vie. Et donc du coup la poule, bah ça ramène énormément de souvenirs. Donc on les redécouvre. Alors moi en plus j'ai des poules d'ornement, des poules un peu différentes de ce qu'ils ont eu l'habitude d'avoir. Et puis rien que le son, redonner à manger, essayer de se rappeler ce qu'on leur donnait à manger, les observer, les regarder picorer, bah ça leur fait énormément de plaisir, de bien-être, ça fait travailler la mémoire, ça fait travailler les souvenirs,
1: ça améliore,
2: ça crée du lien.
1: Voilà, ça crée du lien.
3: C'est comme la musicothérapie avec la musique, mais là avec les animaux.
1: Exactement, ça améliore l'état physique et moral, quoi.
2: Exactement, c'est ça. On va travailler à la fois la motricité sans s'en rendre compte. Hein. On va donner à manger, on va caresser, donc on fait bouger ses membres. Et en même temps, on crée du lien, on papote entre nous, on se raconte des histoires. On profite d'un bon moment de plaisir ensemble.
1: Combien de temps durent les séances à peu près quand vous y allez?
2: Alors généralement, on fait des séances d'une heure.
1: Une heure.
2: Et après, on peut même faire, alors pas deux heures avec le même groupe, mais on se déplace souvent dans les établissements deux heures, comme ça permet de voir le plus de personnes. Parce qu'on peut faire à la fois des groupes et à la fois aussi des personnes en individuel. Donc on passe dans les chambres, par exemple, des personnes qui ne peuvent plus sortir ou ne veulent plus sortir de leur chambre. Et donc voilà, on passe leur faire un petit coucou dans les chambres, on discute avec elles, et on essaye de...
1: Et à quel moment vous vous dites, tiens, on a fait une bonne séance aujourd'hui?
2: Oh bah vous savez, généralement c'est le sourire, c'est les merci, c'est le relationnel, le fait d'avoir discuté, d'avoir quand des soignants viennent nous voir et nous disent cette personne elle parle plus et là elle a parlé. Ça pour nous, c'est
1: fou,
2: réussi notre journée.
1: Le pouvoir de ça. Je l'ai dit, donc vous déplacez, mais vous recevez aussi des gens chez vous, dans votre centre.
2: Oui, alors c'est pas un centre, malheureusement on aimerait bien, mais on a c'est le jardin de ma maison qui
1: est carrément chez vous.
2: C'est ça. Mais du coup on reçoit les institutions et on reçoit aussi les enfants sur des stages enfants. On va découvrir le monde animal, on va apprendre à s'occuper des animaux. Après c'est pas le plus gros de notre activité. Le plus gros de notre activité reste en itinérance.
1: Et bien sûr vous avez été
2: au beau temps. Au beau jour, on accueille chez nous.
1: Voilà, et bien sûr, vous avez été formée à la médiation animale, évidemment.
2: Bien sûr, évidemment. Tout à fait.
4: Bravo.
2: Aujourd'hui, on est trois intervenants à l'association et on est toutes les trois diplômées en médiation par l'animal. C'est hyper important, on ne peut pas faire ça sans formation et sans une connaissance et du public et des animaux. Parce que malheureusement, il faut aussi connaître nos petits animaux.
1: Exactement, bravo. Donc ça s'appelle Pat Attrape, P-A-T. Attrape, Patatrape. Et donc, c'était Maëlle Maréchal, l'éducatrice chez Patatrape. Est-ce que ce soir, vous allez chez Nicolas Malabœuf? Il vous a invité, vous, chez lui?
3: Toujours
2: pas.
1: Il invite personne. Hein. C'est quand même
4: possible.
1: Dingue. Je vous rappelle, je vous donne l'adresse. Tous chez Nicolas Malabœuf ce soir, donc à Rosny-sous-Bois, pile en face de la gare. Tu sors, tu traverses, tu es chez Nicolas Malabœuf.
4: Vous criez dans la rue, vous criez Nicolas
1: Malabœuf.
4: Il va sortir.
1: Tous chez lui, donc à partir de 21h. Maëlle, merci infiniment.
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3: Bonjour et bienvenue dans votre magazine Ma France, par ici les économies. Notre objectif, vous le connaissez, chaque semaine ça ne change pas, on veut vous redonner du pouvoir d'achat. Alors aujourd'hui on va parler location parce que presque tout se loue et c'est bien souvent un bon plan pour le porte-monnaie, que ce soit donc pour faire bien sûr des économies ou en générer un revenu d'appoint. On va tout vous dire avec notre invité. Bonjour Philippe Lévesque.
4: Bonjour Valère.
3: Vous êtes auteur du livre Éco-frugal, c'est paru aux éditions Le Duc. Je vous propose pour commencer de répondre à cette première question d'un auditeur.
5: Bonjour, je suis Franck de Meudon. Je me permets de vous joindre parce que j'ai vu qu'une perceuse était utilisée 12 minutes au total seulement durant sa vie de fonctionnement. Du coup, ça me questionne, est-ce vrai ? Est-il préférable de louer ? Merci à vous, bonne journée.
3: Et merci pour cette question. Alors je le rappelle d'ailleurs, si vous avez des questions à poser à nos invités, c'est par ici leséconomies@radiofrance.com. Philippe Lévesque, est-ce que c'est vrai qu'on utilise une perceuse seulement 12 minutes dans toute sa durée de vie en moyenne ?
4: Eh oui, c'est une aberration en fait. Ah, c'est le chiffre officiel, 12 minutes. Et donc c'est là qu'on voit que l'accès, l'usage est beaucoup plus important que la propriété. Quel intérêt d'acheter une perceuse si c'est pour l'utiliser en tout et pour tout 12 minutes ? D'où l'intérêt bien sûr de la location qui consiste à donner à l'accès plutôt que la propriété. Donc l'idée c'est de profiter de l'accès plutôt que de s'embêter à posséder un objet avec tout ce que ça implique, notamment le stockage, l'entretien, ce genre de choses.
3: Oui, même si une perceuse, ça ne prend pas beaucoup de place, mais c'est vrai qu'on ne l'utilise pas non plus tous les jours, même si on est bricoleur, quoi.
4: Ça ne prend pas beaucoup de place, mais il suffit d'habiter dans les appartements, dans les métropoles, et on sait à quel point chaque centimètre carré est important, bien sûr.
3: Philippe, ce que vous dites est intéressant. On a longtemps été dans cette société où posséder était important. Est-ce qu'on est en train de basculer vers une société où l'usage prime sur la propriété ?
4: Alors, on y va petit à petit, simplement ça reste très très lent. Aujourd'hui, chaque foyer français possède 2,5 tonnes d'objets à la maison. Donc c'est considérable, c'est l'équivalent d'un rhinocéros. En termes d'empreinte carbone, c'est très important. Et puis, par ailleurs, sur les appareils électriques et électroniques, on a plus de 99 appareils chez soi, dont au moins 6 ou 7 ne sont jamais utilisés. Donc on voit que le potentiel pour passer de la propriété à l'usage reste très très important.
3: Alors le pouvoir d'achat, la question financière, elle peut être un levier en fait hein, pour changer justement un peu son regard. Rien que là quand vous dites 6 ou 7 appareils ne sont jamais utilisés, je me dis tiens je vais regarder dans mes placards et puis autant justement je vais les louer, c'est le thème de l'émission.
4: Exactement. Alors, le levier financier, c'est d'ailleurs le premier levier. Alors, j'ai pas d'étude sur la location, mais j'ai une étude sur l'achat d'occasion qui est assez similaire. C'est une étude de la FEVAD de février 2025. Et la motivation principale à 76%, c'est pour des raisons économiques. Donc oui, vous avez raison. Valère, c'est d'abord pour des raisons économiques. Ensuite, en deuxième, pour 51%, c'est intéressant parce qu'il y a une petite dissonance, c'est pour consommer plus. On peut consommer plus grâce aux gains sur le pouvoir d'achat. Et en troisième, 39%, c'est la motivation environnementale. Donc on voit qu'il y a une sorte de dualité entre les deux, mais généralement, les gens vont y venir pour des raisons économiques et puis s'aperçoivent aussi que c'est bon pour la planète et ça va les conforter dans cette logique de location.
3: Aujourd'hui, on va parler location, donc parce que beaucoup de choses se louent. On peut soit être locataire ou au contraire louer des choses qu'on a à nous. Ça fait un revenu d'appoint. Avec Philippe Lévesque, cette question que j'aimerais vous poser. Aujourd'hui, sur quel type d'objet on fait les économies les plus importantes en louant plutôt qu'en achetant ?
4: Alors, déjà, on peut quasiment tout louer aujourd'hui. Je vais juste donner les grandes familles d'outils qu'on met souvent en location. Il y a tout ce qui est outils de bricolage. Il y a tout ce qui est équipement de sport, équipement sportif. Vous avez les jeux et jouets pour enfants. Vous avez bien sûr les véhicules, les moyens de transport et vous avez les logements. Alors, bien entendu, là où on fait le plus d'économies, c'est sur les biens qui coûtent cher. Donc, c'est en priorité, c'est d'abord le logement, la location d'un bien, et puis la location des moyens de transport. Je pense en particulier à la voiture, mais il n'y a pas que, ça peut être un vélo électrique, ce genre de choses.
3: Quand on dit louer un bien, ça veut dire que c'est plus économique de louer un appartement plutôt que de l'acheter, c'est ça ?
4: Alors oui, d'ailleurs, il y a des études qui sont faites en fonction des villes. Par exemple, à Paris, vous allez mettre, je connais pas le chiffre exact, mais par exemple 20 ans pour rembourser l'appartement comparé à la location. Ça dépend des villes, ça dépend du des tensions sur le marché locatif. Mais bien sûr, si je reviens à un exemple cette fois à l'opposé, la perceuse. La perceuse, en fait, aujourd'hui. Alors, les prix sont vraiment tirés vers le bas avec le dumping. Vous trouvez des perceuses à 20 euros. Hein. Simplement, si vous louez une perceuse, ça va vous coûter peut-être 10, 15 euros. Donc, vous faites 5 euros d'économie. C'est toujours ça. Et puis aussi, pour la planète, c'est considérable puisque vous évitez de produire une perceuse. Donc, on peut vraiment louer sur tout le spectre. Et il n'y a aucun produit en soi qui empêche la location. Puisqu'aujourd'hui, on va en parler, mais avec les différentes plateformes, en fait, on sécurise la transaction aussi bien au niveau de les échanges d'argent que de l'assurance, ce genre de choses.
3: Ouais, on est des tiers de confiance. Alors, une perceuse à 20 euros, je ne sais pas si elle est de très bonne qualité. Il y a aussi ça, c'est que parfois on peut louer, on fait des économies sur le prix d'achat, mais en plus on n'accède pas exactement au même type d'équipement, j'imagine.
4: Exactement, ouais. Exactement. On va pouvoir se permettre d'avoir un équipement de meilleure qualité qui dure plus longtemps. Mais je donne cet exemple parce qu'on voit à quel point aujourd'hui les prix bas même peuvent concurrencer la location. Donc c'est pour ça que la perceuse, c'est l'exemple où on gagne de l'argent, mais pas énorme. Mais si on va sur des objets, on monte en gamme, comme la shampouineuse ou le nettoyeur haute pression, pour pas citer de marque, là, les économies sont plus importantes. Un nettoyeur haute pression, vous allez le louer peut-être pour 20 euros par jour, et il coûte neuf autour de 100-120 euros, voilà.
3: Ah oui, effectivement. Alors, même logique, là, on parle beaucoup bricolage, mais pour les vêtements, notamment pour les enfants, parce qu'ils ont ce défaut de tout le temps grandir, enfin, cette qualité, les événements ponctuels aussi, est-ce que ça vaut vraiment le coût financièrement de louer des vêtements?
4: Alors, les vêtements, il y a différents systèmes de location. Il y a un système de location, peut-être que vous en avez entendu parler, qui existe depuis quelques années, qui s'appelle le Closet. C'est le site. Alors, eux, le principe, c'est qu'en fait, vous recevez chaque mois une box avec des vêtements, autour de 6 vêtements, et ensuite, vous les retournez. C'est autour de 60 euros par mois. Okay. Premier mois, sur un an, vous arrivez à 900 euros. Donc, on voit quand même que c'est un budget. Et quelque part, en fait, ça va être utile pour quelqu'un qui adore, en fait, changer de vêtements, qui adore suivre la mode. Et là, ça va être utile. Mais on voit que les économies sont pas forcément la clé, sauf si avant vous aviez un budget vestimentaire énorme.
3: Okay.
4: Là où c'est intéressant, c'est sur des vêtements vraiment chers et de qualité. Je pense bien sûr aux événements exceptionnels, type mariage.
3: Oui, oui.
4: Là, bien sûr, la robe de mariage, c'est trois fois moins cher, bien sûr, de la louer. Ou alors, pareil, si vous avez un événement, si vous êtes le témoin de votre meilleur ami, un costume de fursac, sur des sites, vous allez pouvoir le louer. 300 euros, ça reste un considérable, ça va être pour 4 jours, mais voilà, 9, c'est 1000 euros. Donc là, c'est intéressant pour vraiment les biens vestimentaires chers de qualité.
3: Ça, c'est pas mal, parce que c'est, bon, la robe de mariée, on peut comprendre le symbole, et on a peut-être envie de la garder, c'est un beau souvenir. Enfin, l'habit de témoin, c'est peut-être un peu moins marquant, du moins on n'a pas besoin de garder.
4: Je pense que nos auditeurs et nos auditrices, on a tous des habits de cérémonie chez nous qui servent plus à rien.
3: C'est vrai que c'est un bon plan. Est-ce qu'il y a des cas où, au contraire, louer revient presque aussi cher, voire plus cher que d'acheter, des pièges en quelque sorte?
4: En fait, comme je disais, le système de box, la vestimentaire, à l'année, vous arrivez quand même sur un montant considérable. Là, j'ai le chiffre exact. Je suis allé voir hier pour avoir les derniers chiffres. 829 euros si vous êtes abonné. Donc là, on voit quand même que c'est pas forcément intéressant, sauf si à nouveau, vous êtes vraiment une passionné ou un passionné de mode, voilà.
3: Donc encore une fois, finalement, et c'est souvent le cas dans ces sujets de pouvoir d'achat, il faut regarder à l'année le budget que ça représente, comparer avec nos habitudes, et là on peut faire un arbitrage.
4: Exactement, faut projeter, faut faire un simple calcul économique. Combien de temps, si je l'ai à la location, je vais amortir avant que ce soit plus intéressant d'acheter neuf, bien sûr.
3: Et alors, à contrario, vous avez un exemple choc d'économie réalisé grâce à la location?
4: Oui, alors bien sûr, il y a la location de logement, ça va de soi, mais j'ai envie de vous parler de la voiture parce qu'aujourd'hui, c'est un sujet très important.
3: Oui.
4: Le coût du budget de l'automobile en France n'arrête pas d'augmenter, autour de 6 000 euros par an. En louant une voiture, ça vous évite d'avoir à la posséder avec tout ce que ça implique comme coût. D'autre part, une voiture, 95% du temps, elle reste au garage. Et donc, louer une voiture en passant par les sites de particulier à particulier, je parle pas des sites professionnels, en fait, c'est 30 à 50% moins cher. Aujourd'hui, vous avez des voitures en location sur les sites de particulier à particulier à 20 euros la journée. Donc là, c'est vraiment très, très intéressant. du point de vue locataire et du point de vue loueur. Et ben, si vous avez une flotte de véhicules, alors je dis une flotte de véhicules parce qu'en fait 26% des foyers ont plus de deux véhicules. Et ben, ce deuxième véhicule, vous pouvez le mettre en location et ça peut vous rapporter 600-700 euros par mois. Donc là, c'est vraiment très très intéressant. Et on a deux acteurs qui sont Turo et Getaround qui sont vraiment des mastodontes et en fait qui ont vraiment démocratiser le marché là ces dernières années.
3: Et d'ailleurs, ce qui est assez intéressant, c'est que dans le spectre de la location, vous venez de dire la voiture, et c'est vrai que c'est une piste intéressante, que ce soit pour un revenu ou pour faire des économies. Mais il y a aussi d'autres types de biens qu'on loue qui sont assez surprenants, des choses un peu insolites maintenant qui se développent aussi.
4: Ouais, alors il y a vraiment tout type de biens. La première chose qui est surprenante, vous avez par exemple une société qui s'appelle Ernest, qui vous permet de tout louer chez vous. Alors le principe, c'est l'électroménager, les meubles. Alors c'est un coût bien sûr, mais c'est intéressant pour un étudiant, pour quelqu'un qui va faire vraiment une location temporaire et qui veut pas acheter tous les biens et qui veut éviter aussi les frais du déménagement. Donc Ernest par exemple, pour meubler un T2, si vous le faites vous-même, ils estiment que c'est 828 euros par an. Et vous allez pouvoir tout louer via ce site, aussi bien l'électroménager que les meubles. Alors bien sûr, si vous restez locataire longtemps, c'est pas forcément intéressant. Mais pour un an et demi, deux ans, c'est vraiment intéressant. Et encore une fois, vous évitez le déménagement. Après, les autres choses qui sont insolites à louer, bien sûr, il y a les piscines. Je pense à Swimmy, ou My Private Pool. Vous avez également tout ce qui est camping chez l'habitant, qui permet de planter sa tente dans le jardin de l'habitant. Mais vous pouvez aussi louer un jardin pour organiser un événement, une soirée, un anniversaire.
3: Il y a vraiment plein de possibilités.
4: Vous pouvez louer votre cave pour comme solution de stockage. Donc il y a vraiment plein de choses que vous pouvez louer. Ouais.
3: Philippe Lévesque, auteur du livre Écofrugal, est avec nous pour parler location. En un mot, Philippe, vous avez cité plein de plateformes et vous l'avez dit, l'économie numérique apporte ses solutions un peu de tiers de confiance. Tout ce qui va être assurance, garantie, sécurisation, vous nous conseillez de passer par ces plateformes, c'est le mieux?
4: Alors, c'est le mieux, et surtout aussi de vérifier avant votre contrat d'assurance, votre responsabilité civile avec votre assureur, parce que ce qui se passe aussi, des fois, c'est que c'est d'abord votre assurance qui va jouer, et si votre assurance ne s'applique pas, ça va être celle du loueur. Donc, toujours vérifier ce point-là, c'est vraiment très, très important.
3: Alors, la location, c'est bien sûr un bon plan pour du ponctuel. Quand on voyage avec un bébé, par exemple, là, ça peut être vraiment utile. Bonjour, Franck Bréant.
6: Oui, bonjour.
3: Franck, vous êtes fondateur de Familib. Présentez-nous Familib.
6: Alors, Familib, c'est un site de location de matériel pour enfants partout en France. Donc, on loue aussi bien donc nos poussettes, nos sièges auto, nos lits et nos porte-bébés, d'accord ? Avec un modèle qui est très simple. Vous louez votre produit et vous le récupérez dans l'un de nos plus 85 points de retrait à travers la France. Voilà.
3: Et en quoi est-ce que c'est un bon plan de louer du matériel quand on se déplace par rapport au fait de l'emporter avec soi, par exemple? Vous avez dit siège auto, réhausseur, lit bébé, tout ça?
6: Alors les sièges auto, les réhausseurs et les lits bébés, vous le savez aussi bien que moi, c'est très très volumineux.
3: Donc
6: la première chose à laquelle ça répond à ce besoin-là de praticité, finalement. Chacun a besoin, ça lui permet de voyager léger, donc sans être encombré. Et puis, ça évite aussi de stocker le produit chez soi.
3: Oui, c'est sûr.
6: D'accord.
3: Oui.
6: Excusez-moi, c'est vraiment le premier besoin. Et le deuxième, c'est un besoin économique. Je loue pour éviter finalement d'acheter un produit que je n'utiliserai que une ou deux fois par an.
3: Ouais, donc on rejoint vraiment cette économie de l'usage. Vous avez un exemple concret à nous donner sur un produit que je voudrais louer si je pars en vacances cet été du côté d'Annecy et c'est vrai que j'y vais avec un bébé. Alors qu'est-ce que je peux louer à quel prix chez vous?
6: Alors vous allez à Annecy, vous souhaitez louer, je sais pas, une poussette, ça va
3: très
6: vous coûter.
3: Bien.
6: Alors, ce sont des tarifs qui sont relativement dégressifs, on va dire. Donc,
3: oui.
6: Les trois premiers jours, ça va vous coûter 30 euros. Et puis, pour 7 jours, ça va vous coûter entre 35 et 40 euros.
3: 35 à 40 euros la semaine, donc, pour la poussette.
6: Voilà, exactement.
3: Merci beaucoup, Franck Bréant. Vous êtes fondateur donc de Familib. On retrouve toutes ces informations. Et puis, on peut louer donc sur www.location-2-poussette.fr. parisicileséconomies.fr. Et puis, un petit rappel, mon mail, c'est parisicileséconomies@radiofrance.com pour nous contacter. Le thème aujourd'hui, la location comme bon plan budget. Beaucoup de choses se louent, on en apprend hein, avec Philippe Lévesque. Vous êtes auteur du livre Éco-frugal, paru aux éditions Le Duc. Voilà, il est sur la table. On le partagera sur les réseaux sociaux. Ah oui, c'est le guide Éco-frugal. Voilà, faut bien de bien me le montrer. Et puis Jean-Baptiste Le Guenec nous a rejoint. Bonjour.
7: Bonjour, oui, tout à fait.
3: Vous êtes cofondateur de Bricolib. Présentez-nous Bricolib en quelques mots.
7: Oui, alors en fait, Bricolib, c'est une plateforme donc qui permet de louer des outils entre particuliers ou pros. Donc l'idée est super simple. En fait, on a tous des outils qui dorment, on va dire, 95% du temps dans nos étagères. Et donc nous, l'idée, c'est à la fois de rentabiliser d'un côté pour le loueur et de l'autre côté de faire des économies en fait pour le locataire. Donc vous avez une perceuse, une tondeuse chez vous, bah vous pouvez la mettre à disposition et vice-versa, et la louer.
3: Alors c'est vrai qu'une perceuse, on en parlait tout à l'heure avec Philippe, on s'en sert finalement quand on n'est pas trop bricoleur, très très ponctuellement. On a parlé de cette durée de vie de 12 minutes qui est quand même assez sidérante, enfin on en a beaucoup entendu parler, mais néanmoins c'est intéressant. La tondeuse, ça peut être un peu plus régulier quand on a un jardin, l'herbe ça pousse vite. Qu'est-ce que vous dites à ceux qui peuvent se dire, mais oui mais j'en ai besoin très régulièrement, on peut quand même passer par la location, ça reste rentable?
7: Ouais, en fait, tout dépend du cas d'usage, notamment ouais. Dès que vous êtes en agglomération, il y a beaucoup de personnes qui ont des jardins qui sont pas immenses, en fait, et ils vont stocker une tondeuse qui fait 1 mètre carré, en fait, donc ça prend aussi beaucoup de place. Et de l'autre côté aussi, c'est pareil, les tondeuses thermiques, ça demande souvent de l'entretien. Donc c'est pareil, vu qu'on, la location, c'est entre 5 et 10% du prix d'achat. Voilà, même pour la passer quelques fois dans le printemps, si votre jardin est pas trop grand, ça vaut généralement le coup.
3: J'allais vous demander justement combien ça a des exemples de prix de location là sur du matériel qui est en location sur Bricolib.
7: Ouais, je peux vous donner quelques exemples. Donc par exemple, je sais pas, si on prend une perceuse, ça va être entre 10 et 15 euros. Un Karcher, ça peut être entre 20 et 25 euros. Des tondeuses, ça va aller de 15 à 30 euros. Et une ponceuse, ça peut être autour de 20 à 25 euros par exemple. Donc c'est assez abordable généralement.
3: Et vous le disiez, on peut aussi devenir loueur, c'est-à-dire louer les biens qu'on a, parce qu'on s'en sert souvent ou qu'on est, voilà, on les a déjà achetés. Si on est bien équipé, ça peut faire un revenu d'appoint.
7: Tout à fait, c'est le plus intéressant. Alors voilà, on a des outils vraiment qui ne servent pas, qui sont pas utilisés, donc on les met à louer et on peut vite gagner pas mal d'argent. Donc on a beaucoup de loueurs actifs qui gagnent entre 150 et 150 euros par mois, mais on a même des loueurs qui sont très actifs pour beaucoup d'outils qui peuvent louer jusqu'à 500 voire 600 euros par mois en fait. Donc c'est même un micro business, on va dire, qui peut être intéressant pour utiliser, enfin réutiliser ces outils qui n'ont pas d'usage. Quoi.
3: Évidemment, je me pose de suite la question de la fiscalité sur ce type de revenus. Vous pouvez nous éclairer comment on déclare ces revenus si on fait de la location avec vous?
7: Oui, alors c'est très simple en fait. Ça se déclare dans les. Il y a une déclaration qui s'appelle la RC 2042 Pro. Donc on déclare juste sur cette déclaration sans SIRET le montant des locations et en fait on est uniquement imposé sur sa grille d'IR classique. Donc suivant ses revenus, voilà, j'ai pas le pourcentage exact, mais on paye plus ou moins d'impôts et c'est la seule chose à faire en fait. Il y a pas de cotisation sociale, c'est la seule chose à faire. Et il y a un abattement de 300 euros ou 400 euros par an. Et donc, en dessous de ça, de toute façon, on paye rien.
3: Bon, ok. En tout cas, ça vaut toujours le coup de se renseigner. Bricolib.net, ça c'est votre site internet. Merci beaucoup, Jean-Baptiste Le Guenec. Vous êtes cofondateur donc de cette plateforme avec de la location vraiment un peu partout en France. Un beau maillage. Merci encore d'être intervenu sur notre radio locale ici. Philippe Lévesque, vous êtes auteur du guide Éco-frugal paru chez Le Duc. Avant de nous quitter, vous allez vous prêter au jeu de notre quiz, le vrai faux, pour finir avec les idées claires sur ce thème de la location. On a vu que beaucoup de choses se louaient. C'est vrai que c'est hyper intéressant. Et peut-être cette première question, vrai ou faux, louer une perceuse revient presque toujours moins cher que l'acheter. J'ai dit presque toujours. Hein.
4: Ouais, c'est vrai.
3: C'est vrai.
4: Ouais. Ouais, bien sûr. Après, voilà, dès lors que vous le disiez deux ou trois fois, la question se pose, surtout si vous l'achetez d'occasion. Sachant à quel point elles sont pas chères maintenant.
3: Oui, vous nous disiez tout à l'heure, l'occasion, c'est quand même aussi une vraie piste pouvoir d'achat. Donc, il faut aussi comparer location-occasion.
4: Exactement, ah ouais. Exactement. Faut pas oublier, faut pas comparer forcément par rapport à l'achat neuf, faut comparer par achat d'occasion. Et on sait à quel point aujourd'hui l'offre est importante, hein, surtout ces sites qui sont développés de l'économie collaborative. Je pense notamment à Vinted, maintenant qui fait pas que du vêtement, mais tout type de site. Également sur, je voudrais insister sur le fait que la location aujourd'hui, il y a une offre très importante. Il y a bien sûr, on a parlé de Bricoli, mais il y a également Allo Voisin, il y a Kiwiz, il y a Poppins, le nouvel acteur, qui a été créé par Lucie Bach, la fondatrice de Too Good To Go.
3: Lucie Bach, ouais.
4: Oui, Lucie Bach, pardon. Donc il y a vraiment une offre importante, et ça c'est important parce que quand vous voulez louer, la dernière chose que vous voulez, c'est vous déplacer loin de chez vous et avoir du trajet à faire. Et donc le maillage territorial est très important, et plus il y a d'acteurs, et bien plus c'est facile de louer près de chez soi.
3: Vrai ou faux, la location est forcément plus écologique que l'achat?
4: Alors, pas forcément, j'en parlais à l'instant. Si vous devez prendre votre voiture, faire 10 km pour aller chercher la perceuse aller-retour, 20 km aller-retour, c'est déjà 10 kg de gaz à effet de serre, donc pas forcément.
3: Ah, c'est vrai qu'il faut penser à tout, vous avez raison.
4: Bien sûr, oui. Ouais.
3: En tout cas, la location, globalement, c'est quand même un bon plan budget, que ce soit pour louer ou vous-même devenir loueur. Merci Philippe Lévesque, je le rappelle, vous êtes auteur du guide Éco-Frugal, c'est paru chez Le Duc. Merci pour vos éclairages. J'espère que vous y voyez plus clair, hein, vous qui nous avez écoutés sur votre radio locale ici. 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
1: La scène se déroule le 15 septembre 1918, près de Toul, en Lorraine. Aux ordres du capitaine George Briand, une poignée d'éclaireurs américains progresse précautionneusement dans les ruines d'un village dévasté dans la nuit par d'intenses bombardements. Parvenu devant une grange éventrée, l'officier chuchote « Allez voir à l'intérieur du khan. J'ai entendu un bruit. » Le jeune caporal dégage le gros pistolet qui pend à sa ceinture et se glisse dans une brèche. Au bout d'un moment, il réapparaît et crie à la cantonade « Rien à signaler. Ce n'est qu'une chienne et ses petits. » Comment imaginer dès lors que l'un de ces chiots, efflanqué et famélique, deviendra quelques années plus tard l'animal le plus célèbre et le plus riche du monde. « Abattez ces pauvres bêtes !» ordonne le capitaine Briand. « De toute façon, elles ne survivront pas. » Les soldats font cercle autour de la chaîne de ces cinq petits apeurés. On pourrait compter leurs côtes à travers leurs peaux tendues, tant leurs flancs sont décharnés. Hypnotisés par leur regard implorant, le caporal Duncan se détourne. Moi, en tout cas, j'en suis incapable. L'officier lève les bras au ciel. Vous préférez donc les abandonner ici sans nourriture? Nous pourrions peut-être... Duncan hésite à poursuivre tant la demande qu'il s'apprête à formuler lui semble soudain déraisonnable. Nous pourrions peut-être les adopter. Les soldats approuvent à l'unisson. Oh oui, oui! Ils nous porteront chance, mon capitaine. Ils seront nos mascottes. L'officier n'a plus le cœur d'argumenter. D'accord, d'accord. Mais vous en serez responsable jusqu'à la fin de la guerre. Ayant rapidement repris poids et vivacité, la petite meute participe au dernier combat aux côtés des hommes du 136e escadron aéroporté. Leur dévouement et leur bravoure suscitent l'admiration. Puis vient enfin le 11 novembre et la fin du carnage. Les soldats se préparent à rentrer chez eux. L'administration militaire s'étonne de la présence des chiens et ordonne qu'ils soient euthanasiés. Mais une fois encore, les soldats plaident leur cause. Les chiens n'ont-ils pas pris eux aussi part à la victoire en ayant conforté leur morale? Les gradés cèdent, déclarent les chiens officiellement mascottes de l'escadron et autorisent leur retour au pays. Après une traversée mouvementée au fond de la cale d'un cargo, la bergère allemande et quatre de ses petits succombent à une pneumonie dès leur arrivée à New York. Lee Duncan, jeune caporal, décide alors d'adopter le survivant et poursuit avec lui sa route vers Los Angeles. Pour un soldat démobilisé et sans emploi qualifié, les temps sont difficiles. Alors Duncan traîne dans les agences de casting dans l'espoir de décrocher des rôles de figuration dans les films d'Hollywood. Mais il s'avère rapidement que ce n'est pas lui qui retient l'attention des assistants metteurs en scène, c'est son magnifique berger allemand. Au fait, « comment s'appelle-t-il ? » lui demande-t-on. « Ah, Tintin ! C'est le nom des poupées porte-bonheur que les Françaises nous envoyaient au front. » En moins de 2 ans, et sans dressage, le chien, dont l'intelligence et le pouvoir de séduction semblent hors du commun, passe des rôles de figuration au statut de vedette. Grâce à ses prouesses cinématographiques, il sauve de la faillite la Warner Bros. Des millions de spectateurs de tous âges, qui le surnomment affectueusement Rintin, remplissent des salles obscures et pour rien au monde, ils ne manqueraient une nouvelle aventure de leur animal fétiche. Capable de conduire une diligence endiablée, de sauver des flammes une orpheline terrorisée ou de sauter à travers les carreaux d'une fenêtre pour neutraliser un malfrat, Rintintin devient le numéro 1 incontesté du hit-parade. La star est assurée pour 100 000 dollars, touche des cafés ahurissants, possède un valet, un cuisinier, une limousine et partage avec son maître une splendide villa à Beverly Hills. Son mariage avec une bergère prénommée Nanette, fait la une des journaux. De cette union naîtront des descendants qui fonderont la lignée des Rintintin 2, 3 et 4. Enfin, dans la nuit du 10 août 1932, la star canine s'éteint dans les bras de Li Dingan et de Jeanne Harlow, la blonde explosive, la plus grande vedette féline de l'époque, qui est venue en voisine et qui demeure inconsolable. Si certains hommes se forgent parfois des destins d'exception, qu'en est-il des animaux? Qu'en est-il du chiot efflanqué, découvert par hasard par un jeune caporal dans une grange en ruine, quelque part en Lorraine, en 1918?
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1: Bienvenue, voici l'actualité de la semaine avec RFI, avec Radio-Canada, la radio-télévision suisse, avec également ICI et la RTBF. Nous allons d'abord nous rendre au Mali cette semaine. Les djihadistes du groupe de soutien à l'islam et aux musulmans et les indépendantistes Touareg du FLA ont lancé une offensive sans précédent depuis 2012, Nicolas Sûr.
2: Oui, ils ont profondément déstabilisé la junte avec une série d'attaques coordonnées dans tout le pays.
1: La future banque de la défense sera installée au Canada. Nadim Mobarak, votre pays a été choisi pour accueillir le siège social de cette nouvelle instance.
3: Et quatre villes canadiennes sont sur les rangs pour obtenir le siège social de cette nouvelle instance.
1: La surpopulation carcérale atteint des sommets en France, notamment. Il en sera question à travers un reportage à la prison de la Santé à Paris. La situation est identique en Belgique. Alors le gouvernement belge veut élargir les conditions d'accès aux bracelets électroniques. Jacques Crémers, les personnes condamnées à des peines de moins de 18 mois pourront bénéficier de ce dispositif.
4: Et l'objectif, c'est de désengorger des prisons surpeuplées. Le bracelet électronique sera toutefois exclu pour des condamnations, pour des faits de terrorisme ou des infractions sexuelles, des actes de violence grave notamment.
1: Enfin, en Suisse, les autorités fédérales et cantonales veulent renforcer la lutte contre les violences domestiques. Pierre Anchoffa.
5: Un numéro d'appel court lancé cette semaine, le 142, pour sortir les victimes de leur isolement et puis le déploiement à l'échelle nationale du bracelet électronique d'ici fin 2027. Deux mesures pour infléchir la courbe inquiétante de ces violences.
1: La junte militaire au pouvoir sous pression, donc au Mali. Les combattants du JNIM, le groupe de soutien à l'islam et aux musulmans lié à Al-Qaïda, et leurs alliés Touareg du FLA, le Front de Libération de l'Azawad, mettent ce pouvoir à mal. Nicolas, c'est une opération d'une ampleur sans précédent depuis une

0: quinzaine d'années.
1: Oui, samedi, il lance une série d'attaques conjointes sur tout le territoire. L'une d'elles tue le ministre de la Défense, Sadio Camara. Il est le véritable numéro 2 du régime et l'architecte du rapprochement avec la Russie. Il périt dans l'attaque au camion piégé qui vise sa résidence de la ville garnison de Kati. Le cœur du pouvoir cite le plus sécurisé du pays. Au total, 7 localités sont ciblées. Kati, Bamako, Kona, Mopti, Sévaré, Gao et Kidal.
0: Oui, Kidal, la capitale du Grand Nord malien, berceau, Nicolas, de la rébellion Touareg.
1: Oui, ville symbole, l'armée malienne et ses alliés russes du groupe Wagner devenu Africa Corps l'avaient conquise en 2023. Les mercenaires russes ont quitté la ville après 24 heures de siège de leur base et suite à une négociation avec les rebelles du FLA. C'est un camouflet pour Moscou qui voulait s'imposer comme un partenaire clé des juntes sahéliennes. Aujourd'hui, le JNIM et le FLA réclament le départ des Russes et prédisent la chute du régime militaire. Ils ont aussi annoncé le début d'un blocus des routes qui mène à Bamako.
0: Le siège social de la nouvelle banque de la défense, de la sécurité et de la résilience sera situé au Canada. Nadi, la décision est tombée cette semaine.
2: Oui, les représentants d'une vingtaine de pays l'ont choisi lors d'un vote unanime. La nouvelle institution était notamment convoitée par le Luxembourg.
0: Alors, quel sera le rôle de cette nouvelle banque ?
2: Eh bien, cette institution multinationale doit servir à donner un coup de pouce aux entreprises qui ont besoin de financement pour augmenter leur production dans le secteur de la défense ou encore pour effectuer un virage vers l'industrie de l'armement. Il y a plusieurs pays alliés du Canada, surtout des pays européens, et qui sont aussi membres de l'OTAN, qui ont travaillé à la création de cette nouvelle banque internationale et qui vont y investir des fonds. On parle de plus de 130 milliards de dollars ou 81 milliards d'euros qui serviront notamment à garantir des prêts. Thomas Junot est professeur à l'Université d'Ottawa.
3: L'idée, c'est d'amasser des fonds pour pouvoir faire des prêts à des taux avantageux à des petites et moyennes entreprises dans ces pays membres-là qui voudraient investir dans leur capacité de production en matière de défense.
2: La nouvelle banque servira donc à aider les pays de l'OTAN à atteindre leur objectif de consacrer 5% du PIB national à la défense.
0: Oui, cela dit, on ignore toujours, Nadi, quelle ville canadienne va accueillir le siège social de cette banque.
2: Effectivement, il y a 4 villes au pays qui tentent de l'obtenir, Montréal, Ottawa, Toronto et Vancouver. Le PDG de Montréal International, Stéphane Paquet, plaide en faveur de la métropole québécoise.
4: Nous avons une industrie de la défense dans le Grand Montréal avec des sièges décisionnels. Je pense à Bombardier qui est active en défense, à CAE. Et c'est toute la présence des organisations internationales qui sont dans le Grand Montréal.
2: Le premier ministre de l'Ontario fait valoir de son côté que Toronto est une capitale financière. Son homologue de Colombie-Britannique estime que Vancouver est la ville la mieux située géographiquement entre l'Asie et l'Europe. Au final, ce sera au gouvernement fédéral de trancher.
0: Nadi Mobarak pour Radio-Canada à Montréal.
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0: Déblocage dans les prisons lundi dernier, un peu partout en France, à l'appel d'un syndicat de surveillants. La surpopulation carcérale n'a jamais été aussi importante. Le 1er mars dernier, il y avait plus de 87 000 détenus en France pour 63 000 places. Et ce mal chronique, il concerne surtout les maisons d'arrêt où sont détenues les courtes peines ou les personnes en attente de jugement. C'est le cas à La Santé, à Paris, où s'est rendue Marie Boda.
6: Ivan sort d'un mois de prison.
7: J'étais enfermé pour une petite bêtise en 14 juillet. J'ai voulu faire des pétards avec mes amis.
6: Devant l'entrée du parloir de la maison d'arrêt de la santé, il serre dans sa main une feuille de papier roulée en tube. C'est son document de contrôle judiciaire. Ces quelques semaines, il s'en souviendra.
7: J'étais dans une cellule doublette. Et une cellule, normalement, vous n'avez que droit d'être deux. Mais on est obligé de rajouter une troisième personne. On est mélangé entre les petites peines et les grosses peines. C'est un peu gênant, quoi. T'as pas une réelle intimité. Parfois, il y en a qui dorment par terre. C'était compliqué, la vérité, c'était compliqué.
6: Comme Ivan, le petit frère de Sarah a 20 ans, et comme Ivan, avec ses co-détenus, ils vivent à Troyes, dans une cellule pour deux, de 9 mètres carrés. Lui dort par terre, sur un matelas très fin.
8: Si par exemple, lui dort un petit peu le matin, ses co-détenus sont réveillés, ben, s'ils veulent fumer par la fenêtre, s'ils ont un parloir, ils vont devoir passer au-dessus de lui. Alors, on est conscient que c'est une prison et pas un hôtel, mais c'est des humains, ils sont jeunes.
6: Trop nombreux dans la cellule, ça signifie des conditions d'hygiène déplorables.
8: C'est horrible. En fait, déjà, il y a des traces d'urine sèche au niveau de, vous savez, des toilettes. Et il y a une porte, mais en fait, au-dessus, c'est découvert. C'est-à-dire que si ils vont faire leurs besoins, besoin, bah, tout le monde va sentir l'odeur, quoi. C'est automatique. Par exemple, pendant je ne sais pas combien de temps, il n'avait pas de chasse d'eau, je me souviens.
6: Pas de drap de rechange non plus, regrette Sarah.
8: Il avait une souris dans sa cellule. Malheureusement, c'est un peu violent. Pour mettre fin à cette histoire de souris, bah, il a dû utiliser ses draps. Donc, du coup, il n'a plus de draps.
6: Elle se présente toutes les semaines au parloir et s'inquiète pour son état quand il sortira d'ici.
8: Est-ce qu'il va se remettre de tout ça? J'estime que c'est un traumatisme à vie.
6: Daniel fume une cigarette. Cette bénévole de l'association Saint-Vincent soutient famille et détenus. Elle est déjà entrée dans des cellules. Elle secoue la tête, comme si elle souhaitait effacer certains souvenirs.
5: Ça fait froid dans le dos. Des hommes totalement désœuvrés. J'en suis encore toute bouleversée.
6: En Belgique et en Allemagne, le système des bracelets électroniques permet de désengorger les prisons, constate la bénévole. Elle précise que cette option nécessite un accompagnement, donc des moyens.
0: Un reportage de Marie Boyda pour Ici, la surpopulation carcérale qui bat des records aussi en Belgique. De nombreux détenus dorment sur des matelas, même le sol. Alors, vous venez de l'entendre, pour désengorger les prisons, le gouvernement a décidé d'élargir les conditions d'accès aux bracelets électroniques, Jacques.
9: Désormais, les personnes condamnées à des peines de moins de 18 mois de prison pourront purger leur peine avec ce dispositif électronique, tout comme les personnes condamnées à moins de 10 ans et qui n'ont plus que 18 mois à purger. Toutes, non, pas celles et ceux qui ont été condamnés pour des faits de terrorisme ou sexuels, pour des actes de violence grave ou certaines infractions liées aux stupéfiants. Alors ce dispositif, comment est-il ressenti, vécu au quotidien? La réponse de Mohamed, qui est assigné à résidence, il ne peut pas sortir, sauf en cas de force majeure, pour un rendez-vous médical ou avec la justice.
10: Un bracelet électronique, ça limite dans toutes les choses. Vous pouvez pas sortir et ça vous met un stress en plus parce que si vous sortez, vous êtes révoqué, vous retournez en prison. C'est comme si vous avez une laisse en votre autour du cou comme un chien. Donc le meilleur à faire, c'est de tenir et garder son bracelet et respecter les conditions jusqu'à ça arrive à son terme.
9: D'autres témoignages sont plus positifs, notamment celui d'un autre détenu qui, lui, peut sortir de chez lui et qui estime que le bracelet est une chance pour la réinsertion, même si celle-ci reste difficile. Lundi, en début de semaine, il y avait 784 détenus qui dormaient à même le sol, sur des matelas, dans les cellules belges. Le bracelet est donc une solution pour combattre cette surpopulation, mais il a aussi un coût. Le bracelet demande une surveillance permanente. Il faut aussi définir le périmètre du logement d'un détenu et résoudre les pannes. Toutes ces tâches vont probablement doubler avec la réforme de la ministre de la Justice, Annelies Verlinden.
0: Enfin, la lutte contre les violences domestiques doit se renforcer en Suisse. Un numéro de téléphone a été lancé ce vendredi. Il offre un accès facilité aux victimes pour qu'elles sortent de leur silence, Pierron.
11: Oui, le 142, valable dans toute la Suisse, un moyen simple et confidentiel pour demander aide et conseils quand on est victime ou simple témoin de violence, car le bilan chiffré dressé par Mathias Reynard, président des directeurs cantonaux des affaires sociales, ne laisse planer aucun doute sur la nécessité de renforcer les mesures contre ce fléau sociétal.
12: 22 066, c'est le nombre d'infractions enregistrées en Suisse en matière de violence domestique. En une année, cela représente près de 1000 cas supplémentaires, soit une hausse de 4,4%. Autrement dit, une infraction toutes les 25 minutes.
11: Et ce ne sont que les cas annoncés à la police par sa facilité d'accès, sa disponibilité 24 heures sur 24. Le 142 veut justement éviter que des victimes restent seules avec leurs souffrances et osent enfin parler. Florence Natter est en charge des affaires sociales à Neuchâtel.
13: Ce sera vraiment des répondantes qui connaissent le réseau et qui sont en mesure d'assurer une écoute active, de pouvoir aussi intervenir en situation de crise. Ce ne sont pas elles qui vont intervenir directement, mais qui vont rapidement coordonner le dispositif pour qu'il y ait une intervention d'urgence au besoin.
11: Des répondantes qui seront orientées vers les bonnes structures quand une prise en charge sera nécessaire. Autre chantier d'importance, le bracelet électronique. Les essais pilotes sont concluants pour les auteurs comme pour les victimes. Reste à développer le système au niveau national, comme l'explique le ministre vaudois en charge de la justice, Vassilis Venizelos.
14: Avec une surveillance active, dynamique, en temps réel, nous pouvons voir les déplacements à la fois des auteurs et des victimes, ce qui nous permet d'intervenir très rapidement en cas de contact entre les auteurs et les victimes. Il est important de couvrir l'ensemble du territoire national, parce que malheureusement, les violences domestiques ne connaissent pas les frontières.
11: Ce dispositif de surveillance en temps réel sur tout le territoire devrait être opérationnel l'an prochain.
0: Pierre-Anne Chauffa et la Radio-Télévision Suisse. Merci à vous d'être fidèles à l'accent des autres. Belle fin de semaine et rendez-vous si vous le souhaitez dans 8 jours avec les partenaires des médias francophones publics.
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0: les attaques et son invitation sur votre radio ici qui vous dit bonjour à toutes et tous en ce premier week-end de mai. Bon réveil, merci pour votre fidélité.
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0: Samedi 2 mai, et afin de bien commencer cette journée, bonne fête à tous les Boris de France aujourd'hui pour mener à bien cette émission. À mes côtés, laissez-moi vous présenter toute l'équipe d'ici matin jusqu'à 7h. Fabien Fourel à la rédaction en chef aujourd'hui. C'est Justin qui réalise l'émission. Oumaïma pour prendre tous vos appels au 0810 055 056. Et puis pour l'actualité de ce samedi, c'est vous Valentine Letess, bonjour.
2: Bonjour Louis, bonjour à tous.
0: Vous nous emmenez ce matin à une fête totalement illégale.
2: Un technival sauvage installé depuis hier sur un champ de tir de l'armée. Nous sommes avec notre reporter sur place dans une demi-heure, c'est l'info du jour.
0: Et le préfet du Cher nous explique à quel point ces fêtards mettent leur vie en danger. Dans les infos de 6h, c'est dans un instant.
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0: Très bon week-end, excellent réveil avec nous. Il est pile 6h. Tout de suite, le tour de l'actualité avec vous, Valentine, et à la une, cette fête en terrain miné.
2: Au sens littéral, puisque c'est sur un terrain militaire que 20 000 teufeurs dansent depuis hier dans le Cher, à Cornus, tout près de Bourges, où malgré la mobilisation de 600 gendarmes, précise le préfet, les fêtards se sont installés sans prendre conscience du risque, ajoute Philippe Lemoins-sur-Zur, de danser sur un champ de tir utilisé par l'armée depuis plus de 100 ans.
4: La difficulté, c'est avec les anciennes munitions, c'est-à-dire les tirs historiques, avec des munitions qui peuvent être enterrées, bien évidemment avec les campagnes de tirs modernes. Ce qui risque d'y avoir, mais c'est déjà une source de blessures, c'est des bouts de métal extrêmement tranchants, extrêmement vifs, et qui peuvent blesser. On a indiqué très clairement qu'il fallait absolument rien creuser, rien ramasser de suspect sur le site. Il y a d'ailleurs sur le site une équipe de déminage en permanence. Je rappelle qu'on est sur une enceinte militaire. On est sur une enceinte où pénétrer est interdit. C'est une manifestation qui n'est pas déclarée. Aujourd'hui, nous n'avons pas de contact officiel, sachant qu'ils devront prendre leurs responsabilités devant la justice, puisqu'il y aura bien évidemment des conséquences. Vous pénétrez sur un terrain militaire sans autorisation, donc c'est une contravention. Également parce que vous participez à un événement qui est un événement qui n'a pas été autorisé et donc qui est illégal.
2: Et de nouveaux participants arrivent encore, selon les organisateurs, puisque jusqu'à 30 000 fêtards sont attendus. Dans le Lot-et-Garonne, un suspect est en garde à vue depuis hier, après la découverte du corps d'une femme de 30 ans dans la ville d'Agen, tout près de la voie ferrée. Selon le médecin légiste, l'intervention d'un tiers est très fortement envisagée.
0: Un appel à la grève ce samedi chez SFR.
2: Le groupe de téléphonie et ses 300 boutiques en France sont en cours de rachat. Bouygues, Orange et Free négocient jusqu'au 15 mai. Et les 2000 salariés de l'opérateur attendent, inquiets, explique Olivier Pinto, délégué CFDT, du peu d'informations données par la direction.
5: On se pose la question sur ce qu'on va devenir. Toutes les communications qui ont été faites récemment par nos dirigeants parlent de projet industriel, mais en aucun cas de projet social. Que va-t-on faire des salariés? Que va-t-on faire des boutiques? On est concerné à tous les échelons. Nous, on a 300 boutiques en propre. Il y a aussi 250 indépendants. Ça fait environ 4000 emplois au total, rien que sur le réseau distribution. Donc des vendeurs qui sont déjà sous forte pression commerciale. Et depuis un an, on est fragilisé, bien sûr. Pour l'instant, nous n'avons aucun message de la direction là-dessus. Pour vous parler de risques psychosociaux, quand on est rentré dans les négociations exclusives, il y avait des gens en pleurs. Mais pas un mot sur le social.
2: Tous les salariés de SFR sont donc appelés à se mobiliser ce samedi par leur syndicat. Après une grande journée de mobilisation dans la rue, plus de 300 000 manifestants en France hier, selon la CGT, 158 000 selon la police, pour demander au gouvernement en ce 1er mai de ne pas toucher aux derniers jours fériés et chômés du calendrier, mais aussi des hausses de salaire sur fond de guerre au Moyen-Orient. Sur place, justement, c'est désormais une situation de crise humanitaire pour les 20 000 marins bloqués dans le détroit d'Ormuz, rationnés en eau potable et en vivres. Selon la Fédération des officiers de la marine marchande, ils demandent des évacuations d'urgence face à une situation au point mort. La dernière proposition de paix soumise par l'Iran n'est pas satisfaisante, estime Donald Trump. Et le président des États-Unis lance un nouvel avertissement. L'alternative aux négociations consiste, je cite, à pulvériser la République islamique. Et attention à ceux comme le chancelier allemand cette semaine qui mettront la stratégie de Donald Trump en doute. doute. Très fâché, peut-être, contre l'Allemagne, l'un des plus grands producteurs automobiles au monde, le président américain annonce une nouvelle hausse de 25% des droits de douane sur toutes les voitures et camions en provenance de l'Union européenne à partir de la semaine prochaine.
0: 6h04 sur votre radio ici, et c'est aujourd'hui la première demi-finale de la Champions Cup de rugby.
2: Les Irlandais du Leinster reçoivent le RC Toulon. Sur le papier, les Irlandais partent plutôt favoris face à une équipe toulonnaise, Fred Chapuis, de retour au plus haut niveau.
6: Oui, 11 ans que Toulon patiente. Depuis son fabuleux triplé continental, le deuxième ligne et capitaine anglais David Riband savoure ce retour au premier plan du RCT.
7: Belle équipe, un bon stade. Franchement, c'est juste une grande opportunité pour le groupe, pour créer l'histoire. C'est un gros challenge et tout le monde s'est très excité pour ça.
6: Très excité aussi par sa toute première demi-finale de Champions Cup, le troisième ligne international Charles Olivon, novice à ce stade à bientôt 33 ans.
8: Quelque part le plus gros match que j'ai à jouer avec ce maillot de Toulon, donc forcément ça a une saveur particulière. Maintenant, l'excitation et voilà, l'envie de bien faire. Voilà.
6: Car le défi à relever est immense pour Toulon, présenté comme vieillissant et moins dominant, le Leinster n'en reste pas moins redoutable, prévient le grand Charles.
8: Entre le Leinster ou l'équipe d'Irlande, c'est toujours un moment difficile de rentrer dans le vestiaire. Après, les corps sont très mâchés parce qu'ils imposent un rythme impressionnant. Ils cherchent le chaos à chaque fois. Et voilà, ça va être un grand match contre une grande équipe. Mais ça surprend personne.
6: Un grand match que Toulon aborde dans la peau d'un outsider décomplexé, avec en tête une ville et un stade où le RCT a souvent écrit sa légende européenne.
2: Plus de 52 000 spectateurs attendus à l'Aviva Stadium de Dublin pour ce match à partir de 16h. L'autre demi-finale opposera Bordeaux aux Anglais de Bath demain.
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0: On s'attendait un petit peu à mieux, hein, tout de même, pour profiter pleinement de ce week-end de 3 jours, puisqu'on a des nuages qui sont arrivés. Et vous savez quoi? Ils sont nombreux, puisqu'on en retrouve sur toute la moitié ouest ce matin. Ça va vraiment des Pyrénées-Atlantiques jusqu'aux Hauts-de-France, avec même des averses majeures tout au long de la matinée, tout le long de la côte atlantique, avant de retrouver un soleil plus dégagé sur la moitié est. Côté température, ce matin, on a 11 degrés à Lille, Rennes et Brest, 12 pour Limoges et Clermont-Ferrand, 13 à Ajaccio, 14 pour Toulouse et Marseille. Cet après-midi, eh bien, ce sont les nuages, eux, hein, qui vont gagner du terrain et qui vont englober la quasi-totalité du pays, avec quelques averses le long des côtes bretonnes. On retrouve aussi un risque d'orage élevé au cours de l'après-midi sur les Hauts-de-France. Quelques éclaircies, elles, qui parviennent tout de même à résister sur le quart sud-est, directement de la Savoie au département des Alpes-Maritimes. Puis pour les maxis, aujourd'hui, on reste tout de même sur des températures printanières et agréables, entre 23 et 25 degrés pour les maxis, 25 à Strasbourg et 23 au meilleur de la journée à Avignon. 6h06, merci de nous avoir choisis.
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0: Celle-ci, elle est pour vous ce samedi matin. Tiens, pour celles et ceux qui n'auront pas la chance d'ouvrir leur volet, vous savez quoi? Face à la montagne. Pas d'inquiétude, puisque votre radio ici, eh bien, vous les apporte à domicile. Rien que pour vous, et ça en prime, avec le sourire. Il suffit juste de chanter en compagnie de Francis Cabrel ce samedi matin. Et bien sûr, la dame de Haute-Savoie. Bon réveil avec nous.

0: La dame de Haute-Savoie.
1: Pour commencer votre week-end comme il se doit et chaleureux sur votre radio ici, qui vous dit bonjour, soyez les bienvenus.
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1: À 6h15, avant que le soleil se lève, nous allons retrouver comme il se doit notre coach nordinatable Valentine qui s'apprête à répondre à une question pour le moins délicate ce matin.
3: Le mal de dos, faut-il rester immobile ou bouger? On pense bien faire en ne bougeant plus du tout. Pourtant, dans la majorité des cas, le repos total n'est pas forcément la meilleure solution.
1: Explication sur votre radio ici ce matin aux côtés de notre coach sportif nordinatable et puis côté musique. Avant les infos de 6h30, c'est Baltimora que nous allons retrouver. Pour se mettre dans l'ambiance, Baltimora avec Tarzan Boy. C'est pour vous, tout à l'heure avant les infos de 6h30. Restez bien avec nous. Bon réveil. Pour l'heure, il est 6h10. Et place tout de suite à l'info de nos territoires.
3: Et si vous n'avez pas encore déjeuné, attention, vous allez avoir faim, Louis. On part en Dordogne où on a vu les choses en très, très grand pour fêter le printemps.
1: C'est le moins qu'on puisse dire, Valentine. Direction Nabira, un petit village de Dordogne qui a décidé de transformer tout simplement sa place centrale en pâtisserie géante. Nos confrères d'ici Périgord ont immortalisé le record, une tarte aux fraises monumentale, imaginez-vous, de 30 mètres carrés pour cette 27e édition de la foire aux fraises. Donc, sur la scène, je vous la décris, vous avez des dizaines de bénévoles de partout, tous le nez dans la crème, en train de faire la pâtisserie qui aligne plein de fraises, le tout avec une précision chirurgicale. On était presque sur un terrain de volée de gourmandise, vous voyez.
3: Et pour réaliser une tarte comme celle-ci, Louis, des fraises, il en a fallu beaucoup, pas moins de 800 kilos.
1: Étalé sur 240 litres de crème.
3: C'est énorme.
1: Et j'ai pour vous, ce matin, tenez-vous bien, le petit secret, vous voyez, pour briller en cuisine ce week-end. Si on mange ces grosses fraises, est-ce que vous savez d'où elles viennent, ces grosses fraises qu'on a en France?
3: Alors, Stéphane Bern nous l'a expliqué il n'y a pas très longtemps.
1: Alors, ne dites rien si vous avez la réponse, puisque je vais vous l'expliquer et l'histoire, elle est quand même dingue. C'est un homme qui est envoyé en mission par Louis XVI au Chili et au Pérou pour observer, figurez-vous, la faune et la flore, jusqu'à là tout va bien. Mais c'est lui qui nous a ramené des gros plants de fraises en bateau qui se sont ensuite mélangés au nôtre pour faire les fraises que nous avons aujourd'hui. Et ce qui est quand même excellent, c'est son nom. Cet homme-là qui nous a ramené les fraises ici en France et en Europe s'appelait, tenez-vous bien, Monsieur Fraisier.
3: Fraisier, évidemment.
1: Je trouve ça excellent. Monsieur Fraisier pour les fraises. On retourne, nous, à Nabira, puisqu'après que cette grande tarte aux fraises ait été concoctée et réalisée, la tradition veut sur place qu'elle soit partagée gratuitement avec tous les visiteurs du village. C'est un petit peu l'esprit de notre territoire. On bat des records, mais surtout, on n'oublie pas de se régaler ensemble, et c'est ce que nous faisons quotidiennement avec vous sur votre radio ici. Et je vous invite, pour les plus gourmands, à aller checker la photo de cette tarte aux fraises immense. Elle vous attend sur notre site internet et bien entendu sur notre application du même nom.
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1: Les nouveautés de ce printemps, elles sont déjà sur votre radio ici. Pour passer et profiter au mieux de ce joli week-end, premier week-end du mois de mai, eh bien on prend soin de vous et de vos oreilles ce samedi matin avec Bruno Mars, I Just Might.

0: Que voulez-vous ? C'est Bruno Mars qui nous donne le sourire et le tempo ce samedi matin à 6h17 sur votre radio ici. Tiens, je m'adresse à toutes celles et ceux qui ont un petit mal de dos au réveil. Je suis allé chercher la personne qu'il vous faut aujourd'hui, c'est vous Nordinata, bonjour.
1: Bonjour.
0: Ce matin, dans votre chronique 2 minutes pour être en forme, vous allez nous aider justement à y voir plus clair concernant le mal de dos qui touche beaucoup de monde. Alors si ça vient à nous arriver, faut-il rester immobile ou au contraire continuer à bouger et ça en permanence ?
1: Ah, c'est une vraie question. Et souvent, on pense bien faire en ne bougeant plus du tout. Sauf que, dans la majorité des cas, le repos total n'est pas la meilleure des solutions. Alors pourquoi ? Tout simplement parce que le dos, au final, il aime le mouvement. Quand on reste immobile trop longtemps, les muscles se raidissent, les articulations se verrouillent et la douleur peut s'installer encore plus. Alors, attention, ça ne veut pas dire faire n'importe quoi. L'idée, c'est de bouger, mais intelligemment. On débute à quatre pattes, on appuie sur les mains et les genoux. Ça y est ? Vous y êtes ? À partir de là, vous enroulez le dos en rentrant la tête comme si vous vouliez toucher le ciel avec votre dos. Vous maintenez quelques secondes et ensuite, vous inversez le mouvement. Vous creusez le bas du dos en amenant les fesses en arrière. Et bien sûr, vous ressortez la tête. Et vous effectuez ce mouvement sur deux séries de 10 à 15 répétitions. Grâce à cet exercice, vous allez mobiliser en douceur la colonne vertébrale, le rachis donc. Et justement, pour les personnes qui auraient des gènes au niveau du dos, eh ben, tout doucement, ça peut les atténuer.
0: Ok Nordine, donc on continue à bouger, mais sans forcer.
1: Exactement, on évite les mouvements brusques, les charges lourdes, mais on entretient le mouvement. Et pour ça, on va effectuer un deuxième exercice. Après avoir effectué de la mobilité articulaire, on va renforcer la sangle abdominale qui permet de maintenir le dos. On va effectuer un mouvement de gainage de face. Par contre, vous allez prendre appui sur les coudes, mais sur les genoux. Ne levez pas les genoux. Ça y est, vous y êtes. Et à partir de là, en gardant le corps bien aligné, on maintient la posture 20 voire 30 secondes. Et vous pouvez effectuer 4 séries. Attention, hein, le corps doit être bien aligné. Et à partir de là, vous allez pouvoir renforcer notamment le grand droit. Au final, on privilégie des mouvements doux et réguliers. On se renforce et surtout, on écoute son corps. Parce que la douleur, ce n'est pas un signal pour s'arrêter complètement, c'est juste un signal pour adapter. Allez, à vous de jouer.
0: C'est noté, merci beaucoup Nordinata. On vous retrouve demain dimanche à 6h15. Et je m'adresse à vous, tiens, si vous recherchez quelques conseils sportifs pour prendre soin de vous avec l'arrivée des beaux jours, vous retrouvez la chronique de Nordine directement sur notre site internet ici.fr. Il est 6h19, on vous souhaite un excellent réveil, non loin, et vous en avez l'habitude, de vos chansons préférées. C'est lui, la personnalité numéro 1 dans votre cœur. Tout de suite, Jean-Jacques Goldman avec La vie par procuration.

0: Il est là pour vous ce samedi matin, Jean-Jacques Goldman avec la vie par procuration à 6h22. On prend un petit peu d'avance sur notre journée puisque c'est l'heure de retrouver Patrice Gascoigne et ses coulisses TV.
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0: Bonjour Patrice, alors aujourd'hui vous nous parlez du tout nouveau numéro des Rencontres du Papotin. C'est ce soir sur France 2 et cette fois-ci, sans dénigrer les autres invités, on retrouve vraiment une femme exceptionnelle.
2: On le sait, l'émission Les Rencontres du Papotin reçoit régulièrement de grands noms. Mais là, sans faire injure aux invités précédents, on monte encore d'un cran.
3: Elle est très belle.
4: C'est Eugénie. Je
3: ne me présente pas ?
4: J'en vois pas la nécessité.
3: Oh, mais t'inquiète pas, je ne veux pas déranger ton petit bonheur, hein.
2: Vous l'avez reconnu ici en 1983 face à Philippe Noiret dans le film de Philippe de Broca, l'Africain. Catherine Deneuve sera l'invitée à 20h30 sur France 2 des Rencontres du Papotin. Alors que l'on vient de perdre l'immense Nathalie Baye, c'est l'une des dernières stars féminines du 7e art qui vient prendre place face à cette rédaction pas comme les autres. Je vous rappelle le principe des Rencontres du Papotin. Des journalistes de la rédaction du Papotin, atteints de troubles du spectre autistique, reçoivent une personnalité et la soumettent à une interview vraiment sans filtre, car on peut tout dire au Papotin. Et vous le savez, même avec Catherine Deneuve, tout commence toujours par des bonjours. La comédienne arrive quasiment en premier dans le studio de tournage, mais très vite elle va être entourée par des papotins et recueillir les premières impressions et questions totalement spontanées de ces derniers.
5: Bonjour.
6: Moi, c'est Marc.
5: Ça va ?
7: Vous appelez ?
5: Ada.
7: Ok, Ada.
8: Moi, c'est Vanessa.
9: Je suis Catherine.
10: Bonjour. Je suis Yolanda.
8: Belle étoile.
6: Quel est ton nom ?
9: Catherine.
6: T'as quel âge ?
8: 82.
6: Je peux te tutoyer ?
8: Oui, moi, je tutoie pas facilement, ça n'a pas d'importance. Oui, d'accord.
11: Mon père est fan de vous.
8: Ah oui ?
11: C'est
8: un bon début.
2: Et cette icône du cinéma va se prêter au jeu des questions avec sincérité et enthousiasme. Catherine Deneuve, déjà téléspectatrice de l'émission, prend très vite la parole pour donner le ton.
8: Mais écoutez, bonjour, moi je suis très contente, très curieuse d'être ici avec vous aujourd'hui. J'ai déjà vu l'émission souvent et voilà, ça me plaisait de vous rencontrer ici aujourd'hui, d'entendre vos questions, sans doute parfois très, très directes et très personnelles. Et moi, je suis d'accord avec ce principe pour ça. Je trouve ça très bien, très honnête.
12: On commence avec Johan.
13: Alors, ma première question, est-ce que vous avez le sens de la perfection masculine ?
2: Et bim, c'est parti pour un festival de questions de celles qui sortent du cadre. Catherine Deneuve va jouer le jeu de la spontanéité, de la sincérité aussi. Les Rencontres du Papotin à 20h30 sur France 2, un monument du cinéma Catherine Deneuve. Quant à moi, je vous promets dès demain, ici, une rencontre avec de nouvelles coulisses télé.
0: Merci beaucoup Patrice et à demain à 6h30, le retour de l'info avec vous Valentine Letès, l'actualité nationale et internationale en 90 secondes, suivi de l'info du jour avec une fête où tous les participants sont en danger.
14: Nous sommes à Cornus dans le Cher, 20 000 teufeurs sont réunis sur un terrain militaire où des mines risquent d'exploser.
0: Rendez-vous à 6h32. Et puis, qu'est-ce que les astres vous réservent en ce samedi 2 mai? La réponse dans votre horoscope aux côtés de Catherine Viguier. Tiens, figurez-vous que c'est la journée aujourd'hui des Béliers. Béliers, c'est votre jour et votre week-end. Votre horoscope complet, signe par signe, après la musique d'ici et Baltimora sur votre radio. Excellent réveil.

0: Votre radio ici, pour réveiller au son des années 85 avec Baltimora et Tarzan Boy, pour retrouver comme il se doit notre chère Catherine Viguier. Bonjour Catherine, place à l'horoscope de ce samedi 2 mai. Et on est un petit peu aujourd'hui sur la suite d'hier.
1: Oui, avec autant d'intensité. Bélier, vous trouvez votre épanouissement en faisant plaisir ceci avec enthousiasme. Taureau, vous envisagez ce jour avec un ou une autre, mais pas seul, et ce sera un bon moment. Gémeaux, vous, la conjoncture astrale vous invite à vous confier, à dire ce que vous avez sur le cœur. Cancer, vous saurez faire un pas de côté, échapper aux éventuelles difficultés et vivre plus léger. Lion, ce jour de mai vous expose à une situation complexe au sujet du foyer, mais ça le fait. Vierge, n'hésitez pas à entamer le dialogue avec voisins, frères et sœurs, à vous cultiver aussi et à voyager. Balance, prenez le temps de vivre et s'il faut, offrez-vous un petit présent pour vous sentir bien. Scorpion, eh bien la pleine lune influe sur vos émotions, vous êtes hyper réceptif à tout et à tous. Cher Sagittaire, gardez secret ce qui vous est le plus intime, c'est très important. Capricorne, de très belles occasions de faire entendre qui vous êtes et vous tenez bon. Verseau, où que vous soyez, vous devez réagir au sujet de votre travail, aussi au sujet de votre rôle en société. Et vous, poisson, soyez à l'écoute de votre petite voix intérieure, de votre intuition. Et pour nous tous, laissons libre notre esprit et voyons ce qu'il nous insuffle.
0: Merci Catherine, il est 6h30 sur votre radio ici. Tout de suite, l'actualité en France et dans le monde en 90 secondes, c'est avec vous Valentine Letès.
2: Danser sur un champ de mine, plus de 20 000 fêtards sont réunis depuis hier sur un terrain militaire près de Bourges. Une fête illégale installée sur un champ de tir de l'armée de plus de 100 ans où des obus non explosés se trouvent sous terre. Un bilan humain encore plus lourd en Ardèche, 5 morts dans la chute d'une voiture hier de plus de 20 mètres de haut dans un ravin. Les victimes sont des jeunes âgés de 17 à 20 ans. Pour défendre le 1er mai, 300 000 manifestants dans les rues de France hier selon la CGT, moitié moins selon la police. Des rassemblements dans le calme pour la très grande majorité, précise le ministre de l'Intérieur, avec 15 interpellations en tout dans le pays. Ça sonne dans le vide chez SFR. Les 2000 salariés du groupe en France sont appelés à la grève ce samedi, inquiets face au rachat en cours de l'opérateur par Bouygues, Free et Orange. Les syndicats redoutent un démantèlement de SFR sans avenir pour ses employés. C'est une première en Europe. Un nouveau traitement contre le cancer du pancréas est testé à Grenoble. Une quarantaine de patients pourront l'essayer avant l'organisation d'un essai clinique de plus grande ampleur pour soigner l'un des cancers les plus agressifs. Pour la première fois depuis plus de 10 ans, les rugbymen de Toulon jouent une demi-finale de Champions Cup. Opposés aux Irlandais du Leinster cet après-midi à Dublin, le match commence à 16h.
0: Place à l'info du jour, toujours à vos côtés Valentine. C'est une immense fête sauvage dans le Cher.
2: La plus grande free party organisée en France depuis le début de l'année. Plus de 20 000 fêtards sont arrivés depuis hier sur un terrain militaire tout près de Bourges. Un champ de tir utilisé par l'armée, extrêmement dangereux vu la présence dans le sol de munitions qui n'ont pas explosé. Mais les teufeurs sur place, Marc Bertrand, s'en moquent.
3: Jules et Sandra sautent en balançant les bras devant les énormes murs d'enceinte. Leurs pieds tapent dans l'herbe folle et quand on leur dit qu'il y a peut-être des munitions enfouies dessous...
4: Pas du tout, mais 40 000,
5: il n'y a pas de mine qui a sauté pour l'instant.
3: Le préfet, il dit qu'il y a des munitions non explosées.
4: Eh ben tant mieux, comme ça on explose.
6: C'est une excuse pour nous dissuader de faire la fête.
3: Depuis la fenêtre de ses chambres d'hôtes au village, Anne entend les basses catastrophées. Son domaine est le dernier avant les panneaux terrain militaire, défense d'entrée.
7: Même nous, en tant que habitants, on n'a pas le droit d'aller se promener avec son chien, on n'a pas le droit de traverser ces champs. Toutes les semaines, il y a des tirs. Les essais du canon César, des essais de missiles, on entend péter comme si on était en Ukraine, quoi.
3: Même les agriculteurs qui cultivent les terres ici ont besoin d'un laissez-passer de l'armée. Le maire Denis Durand a peur pour les jeunes.
8: C'est un terrain militaire créé en 1917, il y a eu des essais pendant la Première Guerre mondiale. À l'époque, on ne se préoccupait pas des charges qui n'avaient pas explosé, donc je pense qu'il y a un danger réel.
3: Devant lui, les teufeurs à pied coupent à travers le champ de tir, sous le regard des gardes de l'armée dans leur pick-up.
8: On assiste à un état impuissant. Impuissance de l'État, impuissance de la force publique.
3: Le préfet a enjoint les teufeurs de ne surtout pas s'approcher des bois, zone à risque élevé, mais il n'y a pas de toilettes et c'est là que tout le monde va faire ses besoins.
2: Le reportage de Marc Bertrand dans le Cher, où 45 pompiers et 30 secouristes de la protection civile restent postés pendant toute la durée de l'événement pour assurer la sécurité des fêtards sur ce terrain militaire de 3 km de long en pleine campagne. et utilisé comme champ de tir pour l'armée française depuis plus de 100 ans.
0: Merci Valentine. La météo tout de suite de ce samedi à 2 mai, avec beaucoup de nuages aujourd'hui. Pour ce week-end de 3 jours, des nuages plus nombreux que ce qu'on a connu les jours précédents, et notamment sur la moitié ouest ce matin. Ça va des Pyrénées-Atlantiques aux Hauts-de-France, avec des averses déjà sur la partie de la côte atlantique, avant de retrouver un ciel plus dégagé sur la moitié est du pays. Côté température, on a des températures douces ce samedi matin, avec 11 degrés à Lille et Rennes-Brest. On a 12 pour Limoges et Clermont-Ferrand, 13 degrés déjà à Ajaccio, 14 pour Toulouse et Marseille. Cet après-midi, les nuages, eux, vont gagner du terrain pour englober la quasi-totalité du pays, avec des averses toujours le long des côtes bretonnes et un risque d'orage élevé pour les Hauts-de-France. Quelques éclaircies tout de même qui parviennent à résister sur le quart sud-est du pays, de la Savoie au département des Alpes-Maritimes. Et puis pour les maxis, aujourd'hui, elles sont de saison. On attend entre 23, 25 degrés, 23 pour Avignon et 25 pour le point le plus chaud aujourd'hui à Strasbourg.
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0: Il est là rien que pour vous ce matin, sans prétention, mais avec l'engouement de vous souhaiter le meilleur des réveils possibles pour ce samedi 2 mai. On accueille tous ensemble le taulier sur votre radio ici avec Johnny Hallyday. Vivre pour le meilleur.

0: Strasbourg. Alors là, je peux vous dire que si chez vous, il y a la même ambiance que ici dans les studios, la journée s'avance radieuse et merveilleuse.
1: On était à fond.
0: On était super bien avec Johnny Hallyday, comme toujours, vivre pour les meilleurs. Tiens, est-ce que vous avez besoin d'une radio qui ne vous lâche jamais?
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0: Puisque c'est le cadeau pour vous de ce samedi, votre futur poste radio, un modèle tout-terrain qui fonctionne sur pile via USB et même, figurez-vous, par énergie solaire. 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C'est Oumaima qui vous attend au bout du fil en ce début de week-end. Vous en profitez bien entendu pour nous délivrer votre message personnel. On prend tout avec Valentine. Coup de cœur, on prend les coups de gueule ?
1: Oh bah oui.
0: Bon, on prend les coups de
1: c'est
0: gueule.
1: C'est même plus drôle.
0: 0810 055 056, passez-nous un coup de fil. Et on vous écoute à l'antenne juste avant les infos de 7h. Côté musique, alors là, on reste sur notre lignée avec le groupe Supertramp. Et sans mythique Breakfast in America pour vous réveiller ce samedi matin. Rendez-vous avant les infos de 7h puisque tout de suite il est 6h40 et place à votre chronique Valentine, vie numérique, vie privée. Gare aux trackers qui se cachent dans nos emails. Vous nous mettez en garde ce matin contre les pixels de suivi.
1: Des fichiers espions de la taille d'un pixel, d'où leur nom, invisibles à l'œil nu et glissés dans certains de nos emails pour renvoyer des informations à l'expéditeur dès leur ouverture. À quelle heure a-t-on ouvert le courrier? Dans quelle ville? Sur quel appareil? Certains peuvent même indiquer à quel endroit, sur quel mot, quel lien nous avons cliqué. C'est finalement l'équivalent des cookies, mais dans le monde du mail, un traceur de notre navigation utilisé dans deux cas de figure. Évaluer la réception et la lecture des messages envoyés, certaines administrations publiques les utilisent notamment pour savoir s'il est nécessaire de nous contacter

0: commercial. C'est souvent une croix à cocher dans un formulaire lors d'une création de compte. On nous demande par exemple notre accord pour optimiser les performances des campagnes ou pour améliorer notre profil sans jamais mentionner les mots pixels de suivi. Le dispositif est encore trop méconnu du grand public. De nombreuses sociétés se passent donc encore très souvent de notre accord pour cacher ces petits espions de nos emails.
1: Merci Valentine. Et pour savoir si vous êtes traqué par des balises connectées ou des applications, rendez-vous sur ici.fr, page vie numérique. Vie privée. Et bien entendu, votre chronique revient demain, dimanche, à 6h38.
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1: Merci de nous accorder votre confiance pour démarrer votre week-end à l'écoute de votre radio ici. Il est 6h43, vous êtes pile à l'heure pour retrouver Stéphane Bern et sa chronique Voyage dans le temps, le meilleur de ses histoires. Elles sont pour vous le week-end et ce matin au voyage au temps des armées républicaines.
8: Des soldats tuent le temps en jouant la pétanque. Résultat, 38 morts et probablement la partie la plus spectaculaire de l'histoire du jeu provençal. Nous sommes le 28 avril 1792 à Marseille. Des gardes nationaux reviennent d'Arles, fatigués et à cran. On les installe dans un ancien couvent, les Récollets. Sauf que le couvent n'abrite plus de moines, mais des barils de poudre, des armes et des boulets de canon. Le dimanche venu, les soldats cherchent à se détendre. Et comme tout bon Marseillais, ils lancent une partie de boules.
9: Une partie de pétanque, ça fait plaisir.
8: Pas de boules sous la main, bah, quand cela ne tienne, ils prennent les boulets. Sur la cour en terre battue, c'est la rigolade. Ça chambre, ça vise, ça tire, jusqu'au moment où l'un des projectiles ricoche. Ou peut-être est-ce une cigarette mal éteinte jetée trop près des barils. Toujours est-il qu'une flamme jaillit et atteint la réserve de poudre. En un instant, l'étincelle enflamme la poudre. Une détonation, puis une deuxième. Et c'est tout le dépôt qui explose. Le couvent est soufflé, les maisons alentour endommagées. Le bilan officiel est terrible. 38 morts, plus de 200 blessés. Ils étaient juste quelques-uns à vouloir jouer à la pétanque. Mais au final, c'est toute une ville qui a eu les boules. Donc un conseil, si jamais il vous vient un jour l'idée de jouer au Malky avec vos amis alors que vous n'avez pas le matériel, bien évitez de remplacer les quilles par des bouteilles de White Spirit, surtout si vous êtes en plein barbecue.
1: Merci Stéphane Bern, le retour du best-of pour vous demain à 6h43. Tout de suite, 7h15, Valentine, à la une de Femme Actuelle cette semaine.
0: Les rappels de produits dans nos supermarchés, quels sont les motifs les plus fréquents, où trouver les infos et comment ça se produit?
1: Eh bien c'est ce que nous allons découvrir aux côtés de sa rédactrice en chef Sabrina Nadjar qui nous rejoint dans 3 minutes. Le temps pour vous de retrouver M. Pokora qui vous chante 1000 fois sur votre radio ici.
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0: On se réveille tout en douceur aujourd'hui avec M. Pokora sur votre radio ici. Merci à vous de nous avoir confié votre réveil de ce samedi 2 mai. Place tout de suite à notre dossier du jour.
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0: Direction nos supermarchés avec le magazine Femmes Actuelles qui consacre un dossier aux aliments qui font l'objet de rappels. Mais alors pourquoi et comment est-ce que cela ça fonctionne? C'est ce qu'on va décrypter aujourd'hui aux côtés de sa rédactrice en chef en ligne avec nous. Bonjour Sabrina Nadjar.
3: Bonjour Louis.
0: Sabrina, pour poser déjà le contexte, expliquez-nous pour quel motif certains aliments peuvent faire l'objet de rappels.
3: Alors, les aliments qui font l'objet de rappel, c'est généralement parce qu'ils sont impropres à la consommation. Alors, il peut y avoir plusieurs raisons à ça. Soit on a détecté des micro-organismes dangereux ou des toxines libérées par des champignons, soit on y trouve des pesticides interdits ou des contaminants en quantité dépassant la limite réglementaire. Parfois même, le produit peut être rappelé car il contient des morceaux de verre ou de métal ou son emballage présente un défaut d'étanchéité. Il peut aussi y avoir une erreur dans la liste des ingrédients, par exemple l'oubli d'un allergène, et ça peut être vraiment préjudiciable aux gens allergiques.
0: Ok, mais si on prend le problème en amont, qui est-ce qui va être en charge justement de contrôler tous ces produits ?
3: Alors, il faut savoir que normalement, le principal responsable de la sécurité sanitaire, c'est le fabricant. Donc, les fabricants sont tenus d'effectuer régulièrement des autocontrôles sur la chaîne de fabrication, ainsi que des analyses sur les produits finis. Mais il arrive aussi, malheureusement, que les fabricants commercialisent des denrées non conformes et qu'ils soient ensuite obligés de les rappeler. Par exemple, quand les résultats qu'ils ont effectués sont arrivés tardivement, ou alors parce que ces rappels sont déclenchés par des signalements des consommateurs, ou encore il peut y avoir des contrôles officiels tels que les plans annuels de surveillance et de contrôle pilotés par la DGAL, qui est l'organisme de référence.
0: Et à ce moment-là, lorsqu'il y a un déclenchement de rappel pour X ou Y produit, où est-ce qu'en tant que consommateur on va retrouver toutes les infos ?
3: Alors, d'abord, il y a un site de référence, il faut le connaître. Voilà, notez-le bien, Louis, ça s'appelle rappel.conso.gouv.fr. Okay. Et là, vous y avez toutes les informations utiles, les marques, les numéros de lot, les lieux de vente, les risques encourus et les contacts. Mais souvent, le magasin prend les devants. Alors, soit ils peuvent contacter les consommateurs qui ont acheté ces produits, notamment, par exemple, quand vous avez une carte de fidélité et qu'ils ont vos coordonnées, soit ils vont mettre une petite affichette en rayon et quand vous allez aller dans votre supermarché, ben, vous allez vous rendre compte qu'il y a un problème, par exemple, sur le beurre que vous achetez habituellement. Et sinon, les autorités sanitaires, quand elles le jugent nécessaire, elles mettent en place, elles envoient un communiqué à l'ensemble des médias, nous, par exemple, à vous aussi, on relaie l'information sur nos antennes, nos sites, nos réseaux sociaux pour prévenir le consommateur.
0: Bien entendu, c'est comme ça que l'info arrive jusqu'à vous. Et d'ailleurs, pour plus d'informations, c'est le cas de le dire, vous retrouvez tout ce dossier complet, Sabrina, dans votre magazine Femmes Actuelles, qui vous attend dès maintenant chez votre marchand de journaux. Merci beaucoup, Sabrina.
3: Merci, Louis.
0: Avant les infos de 7h, nous allons retrouver Willy Rovelli pour sa revue de presse décalée sur l'actualité. Et tiens, pour se mettre dans l'ambiance, votre radio ici a fait appel au meilleur, j'ai envie de dire. On se réveille sur les notes de Breakfast in America, Supertramp, à l'écoute de votre radio.

0: Vous êtes au bon endroit pour commencer votre week-end samedi 2 mai. C'était Supertramp avec Breakfast in America. Et tout de suite, Valentine Lottès, nous sommes en ligne avec un auditeur. C'est Nicolas qui est avec nous. Bonjour Nicolas.
1: Bonjour Nicolas.
2: Bonjour Louis, bonjour Valentine.
0: Vous nous passez un petit coup de fil de Franche-Comté ce matin. Vous êtes où exactement en Franche-Comté ?
2: Là, je suis sur mon lieu de travail à Besançon. Sinon, moi, j'habite en Haute-Saône, à Chaux-la-Lautière.
0: Et votre lieu de travail, dites-nous en plus.
2: Je suis sapeur-pompier dans le Doubs.
1: Vous êtes à la caserne, là, Nicolas ?
2: Je suis pas en caserne. Je fais une partie en caserne, une partie au centre opérationnel, là où on prend tous les appels, où on gère les départs. Okay. Donc là, aujourd'hui, je suis en gestion de salle au centre opérationnel.
1: C'est super. C'est vous qu'on a au téléphone si on appelle et qu'on a un souci ?
2: Oui, éventuellement. Oui.
1: Très bien.
0: Et c'est vous, Nicolas, qui avez un message justement personnel à délivrer sur notre antenne, un message adressé justement à l'ensemble des sapeurs-pompiers peut-être qui nous écoutent ce matin.
2: En tant que sapeur-pompier, je souhaite une belle et heureuse journée à tous les sapeurs-pompiers de France.
1: Nicolas, c'était une vocation de devenir pompier pour vous, ça arrivait par hasard ?
2: Non, depuis tout petit, je voulais être sapeur-pompier, et puis j'ai poursuivi mes études, et ensuite j'ai passé le concours, et voilà, je suis sapeur-pompier professionnel maintenant en Franche-Comté.
1: Vous avez réalisé votre rêve de petit garçon, c'est chouette.
2: Ouais.
0: Il est encore un petit peu tôt, Nicolas, justement, pour sonner la mode humeur, et je vous aurais demandé un petit coup de pimpon, donc ça c'est pas possible, mais je crois que Justin qui réalise l'émission, il en a trouvé un petit coup de pimpon de pompier. On l'a ? Ah, ben voilà. Eh ben c'est sûr.
1: Franchement,
0: arrêtez.
1: Non, pas ce qu'il y a de plus agréable avant 7h le matin.
0: C'est manqué une mauvaise idée. Nicolas, on vous envoie votre poste radio, justement, dernier cri ultime, directement chez vous en Franche-Comté. Merci de nous avoir passé un coup de fil.
2: C'est super sympa. Merci, bonne journée.
0: Excellente journée à vous, Nicolas. Comme chaque week-end, il est au rendez-vous juste avant les infos de 7h pour sa revue de presse décalée. C'est Willy Rovelli qui nous met les points sur les i. Bonjour Willy.
3: Bonjour. Et on commence avec le maire de Cannes, David Lisnard, qui réclame une offensive anti-drogue pendant le Festival de Cannes. Oui, bon, annule le Festival de Cannes, ça sera plus simple à mon avis. Après, il faut être raisonnable, David. Souvent à Cannes, il y a des films de 4 heures en langue moldave sur la transhumance des moutons dans une famille queer confrontée au cancer du patriarche analphabète. Franchement, si t'es pas défoncé, tu peux pas suivre. La marque Durex signale qu'à cause de la montée du prix de pétrole, les préservatifs coûteront plus cher. Et on s'en rajoute à ça, le prix du paquet de club va vraiment falloir être blindé pour fumer après l'amour. Des capotes plus chères, pas le choix. Comme mon slip, la prochaine fois, je le remets à l'envers. De toute façon, avec cette guerre en Iran, on se fait baiser de tous les côtés et sans préservatif. On va pas tarder à trouver des gars barbès. Et capote. Une étude révèle que la pollution à la drogue venue des consommateurs de cocaïne avec les eaux usées qui se déversent dans les rivières font que les saumons exposés à la coke nagent plus que la normale. Tellement plus qu'on a même trouvé des traces de saumon dans le nez de Pierre Palmade. C'est ce qu'on appelle des saumons complètement fumés. Ça m'étonnerait pas que les saumons remontent aussi la Méditerranée pour aller faire un tour sur la croisette. La prochaine fois, Mathieu Delormeau pourra plaider qu'il n'a pas pris de coke, mais qu'il a été victime d'une tranche de saumon. À Cannes, David Lisnard envisage donc d'interdire les petits fours avec du saumon. Une japonaise de 32 ans a épousé un avatar virtuel créé avec ChatGPT. Quand il faudra descendre les poubelles ou déplacer un meuble, là, elle se rendra compte que le virtuel finalement, c'est pas si bien. Un an déjà que le pape François repose pour l'éternité à Rome, dans la basilique Sainte-Marie Majeure. Oui, parce que Sainte-Marie Mineure, ça a encore créé le bordel. Enfin, la question du jour. Le pape François, justement, était un pape moderne. Il avait même envoyé un message dans l'espace. Et oui, est-ce que c'était une prière urbi et orbite ? Vous avez 2 heures. Allez, passez un bon samedi. Et à tout à l'heure midi.
0: À vous aussi Willy, à tout à l'heure midi pour votre grand talk show du week-end sur votre radio ici jusqu'à 13h. Valentine, on vous retrouve d'ici 30 minutes.
1: À 7h30 pour l'info en 90 secondes. À tout à l'heure.
0: À tout à l'heure et merci de m'avoir accompagné pendant cette heure-là. Et tout de suite, retrouvez toutes les équipes d'ici matin pour lancer votre joli week-end et ça se passe dans votre région.
4: Et oui, on est là, bon réveil, très bon samedi à tous. C'était ici matin, très heureux de vous accompagner jusqu'à 9h.
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4: Merci d'avoir choisi ici au CERF pour démarrer votre journée avec toute l'équipe, Olivier à la réalisation, Stéphanie à l'accueil et Ninon Pigagnol pour l'information. Bonjour Ninon.
6: Bonjour Maëlle.
4: Il est 7h, votre journal Ninon dans quelques secondes. On ne touche pas au premier mai chômé.
6: Voilà ce qu'on pouvait lire sur la grande banderole en tête de cortège dans les rues d'Auxerre hier matin. Il y avait plus de monde que l'année dernière. Près de 400 personnes ont participé à la manifestation à l'appel de l'intersyndicale. Ce 1er mai, jour férié, ça date de 1947. Et après des tentatives pour modifier le statut de cette journée, le gouvernement a décidé de ne pas y toucher pour le moment. En attendant, les commerces ont pu ouvrir, mais sans salariés. Et pour les manifestants, il faut que ça reste comme ça.
7: Ce serait sympa d'aller chercher des croissants, mais non. Je pense qu'on peut tous faire un effort et se dire qu'une fois par an, on peut respecter cette tradition.
8: C'est important, c'est la fête des travailleurs. Et aujourd'hui, c'est encore plus important parce qu'on voulait nous le prendre, ce 1er mai. C'est pas pour faire travailler les boulangeries, les petits artisans, on le sait très bien.
9: C'est le patronat qui gagne au final. Les travailleurs se sont battus pour ce 1er mai il y a très longtemps, donc on doit le préserver.
10: Jour chômé, férié et payé, c'est le seul jour qui a cette caractéristique forte. Ils veulent la remettre en cause et c'est pour affaiblir les acquis des salariés. Donc moi, je suis là pour dire non.
11: Aujourd'hui, on n'est pas contre que les patrons puissent ouvrir leur magasin, mais le salarié de base n'a pas à travailler le 1er mai. C'est vraiment une de nos grosses revendications.
12: Après, chacun fait ce qu'il veut, mais il faut quand même garder cette idée en tête que s'il y a cette journée fériée pour que les gens puissent profiter aussi, c'est comme les autres, voilà, ils ont le droit aussi.
6: 400 manifestants à Auxerre et environ 150 à Sens. Et en France, on comptait plus de 300 000 manifestants d'après la CGT, 158 000 d'après le ministère de l'Intérieur. Un policier agressé jeudi soir à la foire de Sens vers 21h. Il a été mordu par un homme qui était très alcoolisé. L'homme s'est d'abord accroché à l'arceau de sécurité de l'arme du policier municipal. Puis les deux hommes sont tombés à terre. Le suspect a atterri sur le genou du policier, puis l'a mordu à l'avant-bras. Résultat, 4 jours d'incapacité totale de travail pour le policier municipal et un passage en dégrisement pour cet homme de 46 ans. Des averses orageuses hier en fin d'après-midi, vous en avez peut-être eu chez vous, avec parfois beaucoup de ruissellement. À Villeneuve, dans le nord de Lyon, il est tombé 20 mm en quelques minutes, mais pour aujourd'hui, ce sera un temps plus doux, annonce Météo France.
4: Et puis ce matin, nous vous emmenons à la foire de Sens.
6: Et nous serons sur place pour des émissions et des jeux à partir de 10h, et ce sera aussi une grande première avec le concours d'œufs en meurette organisé par Ici Auxerre pour la première fois cette année. 4 finalistes ont été retenus. En une heure, ils vont devoir préparer leur fameuse recette d'œufs pochés dans une sauce au vin rouge avec des lardons, des oignons et des champignons. Alors, comment réaliser la recette parfaite? Sur quels critères juge-t-on un œuf meurette? Renaud Candelier s'est renseigné auprès d'éminents spécialistes.
13: Gauthier Pajonat a été juré l'an dernier au championnat du monde d'œuf meurette et voici son premier critère de jugement.
14: L'important, c'est déjà de partir sur des produits de très belle qualité. Par exemple, si on achète des lardons, on prend un lard de belle tenue qui a été fumé chez un charcutier.
13: Et des œufs de ferme les plus frais possibles, insiste Franco Boguani, chef au château de Vaud-de-Luny.
15: Plus l'œuf va être frais, plus on va avoir un œuf poché qui va se tenir ferme à la cuisson.
13: Une cuisson assez technique, rappelle le chef, qui a obtenu le prix de la créativité en 2020 au Mondial de l'œuf meurette.
15: Il faut qu'il y ait quand même un volume d'eau assez conséquent. Il faut donner le temps à l'œuf de descendre dans cette eau. On met du vinaigre, on fait un tourbillon, pas trop fort, et au cœur de ce tourbillon, on fait couler l'œuf. La qualité de l'œuf joue pour beaucoup sur le visuel de l'œuf poché.
13: Et puis, il y a ces détails qui peuvent faire la différence, ajoute Gauthier Pajonat.
14: C'est que les croûtons soient aillés. Il y a des gens, ils mettent... Alors, ils ont mis... Il est bon, leur pain, ils ont acheté chez un bon boulanger, ils l'ont fait griller. Mais ça sent rien. Et donc, il faut les frotter avec de l'ail pour que quand on goûte à la fois l'œuf, la sauce avec une bonne cuillère et on prend un goût de crouton pour faire une belle alchimie de la bouchée qu'on va goûter.
13: Et ce concours, vous pouvez y assister de midi à 13h sous la canopée de la foire de Sens.
6: Et le jury sera présidé par le chef Michel Clément, ancien gérant du relais de Villeroy. Le gagnant remportera un dîner et une nuit à l'hôtel Epona à Sens. La J Auxerre voit son infirmerie se remplir. L'équipe est 16e et barragiste. Elle lutte toujours pour son maintien. Mais alors que le match contre Angers approche, ça aura lieu demain, Christophe Pélissier est encore privé de plusieurs joueurs cadres, Julien Frénois.
16: Sorti sur blessure lors du match à Monaco il y a 2 semaines, le gardien Donovan Léon est toujours indisponible.
17: Il manque pas grand chose, mais ce serait prendre un risque inutile ce week-end. Donc on a pris la décision avec lui, avec le médical, de repousser d'une semaine sa reprise.
16: Les précisions de son entraîneur Christophe Pélissier qui devra aussi trouver un remplaçant à Frédéric Oppegaard. Le milieu souffre d'une grosse entorse de la cheville. En plus de ces deux joueurs, s'ajoute une alerte autour de Romain Fèvre.
17: Toutes les semaines on a des maux de tête. par rapport à ça. Donc il faut faire avec. Je pense qu'il y a des joueurs aussi qui sont bien rentrés à Lyon, qui ont mené de l'énergie. Donc c'est à eux de prendre le relais.
16: L'entraîneur de la GIA qui fait notamment référence à Josué Casimir et Sekou Mara, deux joueurs offensifs qui ont du mal cette saison. Un seul but à eux deux en 52 matchs de Ligue 1. Pour autant, leur coéquipier Lassine Sinayoko croit en eux.
18: Je vois au quotidien ce qu'ils sont capables de faire et je me demande comment c'est possible parce que ces joueurs-là, ils ont des qualités. Donc ça va finir par tourner. Là, on arrive à la fin de saison. C'est peut-être quelqu'un qui a jamais marqué qui va mettre le but le plus important. Et c'est comme ça, il faut juste y croire. Mais
16: lui n'était plus apparu sur une pelouse depuis des mois, mais c'est désormais officiel. Le milieu Oussama El-Azouzi ne rejouera plus cette saison.
6: La GIA recevra Angers demain 17h15 à la Baie des Champs pour la 32e journée de Ligue 1. Plus de 15 500 supporters attendus. Et nous vous ferons vivre cette rencontre d'ailleurs en direct sur votre radio ici au Serre avec un avant-match dès 16h45.
4: Et puis elle joue dès aujourd'hui du côté de Metz.
6: Pour la 2e journée de seconde ligue, les joueuses de la GIA font face aux Lorraines, les avant-dernières du championnat. Les Iconesses devront faire le travail pour s'imposer et pourquoi pas recoller à la 2e place. Coup d'envoi cet après-midi à 15h30. C'est le dernier match de la saison pour les basketteurs de Moneto Eri. Les joueurs du Phoenix Basket reçoivent Chenov à 20h ce soir. Les Iconés sont déjà sûrs d'être champions de National 3. Ils évolueront au niveau supérieur la saison prochaine. Et de son côté, le club de Côte d'Or est troisième. Vous aimez le reggae, Maël ?
4: Pas mal.
6: Eh bien, sachez que ce soir, il y en aura dans les salons de l'Hôtel de Ville de Joigny. C'est la 6e édition du festival Reggae Dub Sessions. Il y aura notamment le groupe Iconé Ozam. C'est à partir de 19h. Et jusqu'à 4h du matin, 9h de musique, donc il y aura une buvette et de quoi manger sur place. Comptez 18€ pour entrer ce soir, 15 si vous achetez votre entrée en ligne avant d'y aller. Peinture, sculpture, photo, le parcours artistique chez les uns les autres commence aujourd'hui à Saint-Julien-du-Sault. Les artistes de la commune ouvrent leurs maisons ou leurs ateliers pour recevoir le public. 11 lieux sont à découvrir avec autant d'expositions. Le vernissage a lieu aujourd'hui de 15h à 20h et ce parcours est ouvert jusqu'au 10 mai. La météo avec vous, Maël.
4: Plutôt brumeux ce matin dans votre ciel iconé, le soleil qui devrait quand même pointer le bout de son nez. Profitez-en parce que cet après-midi, place aux nuages, même beaucoup de nuages dans tout le département. Les températures 19 à 29 ce matin à Cherroy, à Charny, à Saint-Florentin, 20 à Tonnerre, 21 à Avallon et Auxerre. Les maximales au meilleur de la journée, il fera 22 à Cherroy, 24 à Villon, Saint-Florentin et Avallon, 25 à Vermenton, la maximale à nouveau pour Auxerre. Et ça n'est rien à côté de ce qui vous attend demain. Les averses partout le matin, le secteur d'Avallon sera épargné, averse également l'après-midi, sauf pour Sens et Joigny, où on alternera entre nuages et éclaircies. Les températures qui vont se rafraîchir, elles repasseront sous les 20 degrés dans tout le département.
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4: Ici Auxerre, vos chansons préférées toute la journée, avec pour démarrer cette première heure ensemble, Pierre Bachelet, et une chanson qui fête ses 40 ans et qui s'intitule 20 ans.

0: chanson qui nous rappelle notre histoire, notre jeunesse. C'est ce que me confie à l'instant Olivier dans ce studio. C'était 20 ans avec Pierre Bachelet.
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0: De la musique pour vous accompagner dans Ici Matin avec un titre très culte de Billy Paul, Your Song, et un titre tout chaud, tout neuf avec Zaz. Ninon, Zaz, qu'est-ce qu'on en pense?
2: Elle vient de Tours, non?
0: Je sais pas. En tout cas, je sais qu'elle fait carrière à l'étranger. C'est l'une des artistes, de nos artistes les plus populaires dans le monde. On l'écoutera avant 7h30. On va jouer aussi, alors pas vous, Ninon, vous n'avez pas le droit, mais vous, chers auditeurs d'ici au CERF, dans quelques instants, je vous offre vos deux places de cinéma pour le film de votre choix, pour la séance de votre choix au CJR ici à Auxerre. 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Le numéro, c'est le 03 86 52 23 23. C'est le quiz musical comme tous les week-ends. Trois chansons, il vous suffit d'en reconnaître deux, soit le titre, soit les interprètes. Et les deux places de cinéma pour le CJR Auxerre sont à vous. Écoutez plutôt.

0: Vos deux places de cinéma simples comme un coup de fil au 03 86 52 23 23. C'est maintenant, vous appelez ici au CERF et nous on revient juste après.
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0: Ici au CERF, il est 7h14, l'heure de retrouver Jérôme Prudhomme. Comme chaque week-end, il se penche sur un mot, une expression de la langue française, il en décrypte les origines. Aujourd'hui, on parle d'argent, celui qu'on reçoit à la fin du mois, c'est le « pourquoi on dit ».
4: Pourquoi on dit un salaire ? C'est l'un des plus vieux mots français, puisqu'il nous vient tout droit du mot latin « salarium ».
5: J'adore !
6: Pardon.
5: Le solarium.
6: La crème, la serviette, je crois qu'on a tout.
4: Alors, pardon, messieurs, dames, mais j'ai pas dit solarium, j'ai dit salarium.
5: Pardon.
4: Ah, bah oui.
5: Il me disait que c'était bien sombre ici aussi.
4: Eh ben voilà, bah c'est un studio de radio, c'est pas très solarium dans le genre. Hein. Filez ces deux pièces plus loin, je crois bien.
6: Pardon.
4: Le mot salaire nous vient donc du latin salarium, qui veut dire ration de sel. En fait, au temps des Romains, on payait les légionnaires en sel.
7: Ave, mon petit bonhomme.
4: Ave, Gracchus, Bonus, Continus, Caius. Vous êtes donc payé en sel, alors ?
7: Tout à fait. Avec les poteaux, on reçoit notre salarium. Il n'est pas très élevé.
4: Ah ben.
7: On n'est pas payé double week-end.
4: Ah bon ?
7: Faudrait que j'en parle au délégué du personnel.
4: Ah ben, je comprends. Alors, si les Romains payaient en sel, c'est qu'il a été très longtemps précieux pour une raison simple. Le sel conserve. Autrefois, pour garder la viande le plus longtemps possible, on la salait, ce qui l'empêchait de se corrompre et permettait d'en manger quasi tout au long de l'année. Et l'invention d'autres moyens de conservation, comme les conserves au 19e siècle ou le frigo au 20e siècle, ont remplacé l'usage du sel.
7: Dis donc, petit bonhomme,
4: hein ?
7: Vous êtes blindé, vous ? Je vous ai vu à la cantine. Un mois de salaire sur la purée. Il faut pas se priver, hein ?
4: Ah ben, voilà pourquoi on dit un salaire alors qu'on ne sait plus vraiment pourquoi. Encore que vous, maintenant, vous savez...
0: Merci Jérôme Prudhomme, toujours très instructif. Et quand on reçoit son salaire, ça donne parfois le sourire. Ce n'est pas le thème du dernier Zaz, mais c'est son titre « Mon sourire » qu'on écoute maintenant. Très bon samedi à tous.

0: Mon sourire, le dernier Zaz sur votre radio locale, ici, Auxerre. Moi, ce qui me donne le sourire, ce sont vos petits messages, la météo et tous les autres que vous nous envoyez sur la page Facebook de votre radio locale. Je salue justement Marie-Françoise à Saint-Florentin, 12 degrés actuellement à son thermomètre. Jane nous a écrit également du côté de Joigny, un temps humide et 12 degrés également en ce début de matinée, après une nuit placée sous le signe des orages.
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0: Nous sommes samedi et comme tous les samedis, les dimanches aussi, on se balade grâce aux sorties de Béatrice direction Sens ce matin en plein cœur de la ville à l'occasion de sa célèbre foire. Bonjour Béatrice Kerfa.
2: Bonjour, alors c'est la foire. Puisque c'est la foire de Sens, hein, qu'elle est sur les boulevards, je vais vous proposer comme balade aujourd'hui de rentrer dans la ville, dans le cœur historique. En fait, je voudrais faire deux rues, hein, et ça me semble très important. Alors, on va rentrer par la rue de l'Écrivain, et puis on va prendre la rue Jean Cousin, parce que dans cette maison de la rue Jean Cousin, comme dans la rue Jausset, eh bien, vous avez une maison magnifique, il faut la voir des deux côtés. D'un côté, vous avez la cour avec un escalier magnifique, et puis de l'autre côté, c'est la traditionnelle maison ancienne. D'abord, on évoque Jean Cousin, cet immense artiste dont on trouve des vitraux dans la cathédrale, mais aussi, par exemple, au château de Fleurigny, Jean Cousin, père et fils, mais un tableau au Louvre aussi. Enfin, la famille par excellence originaire de Soucy. Alors, vous pouvez ensuite aller jusqu'au bout de la rue pour voir, dans la rue de la République, la superbe maison d'Abraham, l'arbre de Jessé, bien entendu. C'est quand même une des trois maisons qui restent en France du XVIe siècle. L'autre est à Joigny. Et puis, il y en a un petit bout qui se trouve dans le musée Carnaval à Paris. La troisième maison est démontée, va-t-on dire. Donc, nous avons la fierté dans Lyon d'avoir deux maisons de l'arbre de Jessé. Vous pouvez, je vous invite vraiment à contournez bien, bien regardez, pas seulement le poteau cornier qui porte l'arbre de Jessé, mais de regarder à côté, il y a une porte très joliment restaurée, donc profitez-en. Puis, dans la rue de la République, vous traversez, et là vous allez partir par la rue du Général Alix. Alors encore un homme qu'on a complètement oublié. D'abord, naturellement, je vous invite à regarder toutes les façades des maisons, les portes. Qu'est-ce que c'est joli ce quartier ? Alors, la rue du Général Alix, c'est quoi ? Ben, c'est la rue qui évoque un homme, je vais vous donner tout son petit nom, hein. Jacques Alexandre François Alix de Vaux. Alors, à la Révolution, il est militaire, et il va prendre beaucoup de fonctions, notamment il va beaucoup soutenir Napoléon. Alors, il n'est pas trop d'accord avec le coup d'État du 18 Brumaire, mais il reviendra dans les troupes napoléoniennes, il va suivre les grandes batailles napoléoniennes à travers l'Europe, mais surtout, c'est lui qui va sauver Sens en février 1814, quand les Cosaques et les Autrichiens veulent s'en prendre à la ville. Ils avaient repoussé dans la forêt de Fontainebleau, et il va sauver Sens, d'où cette rue où vous vous trouvez. Alors, il ira mourir dans le 58. Alors, après une petite période en exil, parce que quand les rois vont venir, ça va pas bien se passer pour lui, et il revient, et il meurt à 58 ans, en 1836. Il aura 7 enfants de 2 mariages, qui vont naître, d'ailleurs, dans la Nièvre. Donc, je vous invite à aller jusqu'au bout de la rue du Général Alix, parce que vous allez vous retrouver de l'autre côté de la poterne. Peut-être que vous avez toujours vu que la poterne sur les boulevards, bah, c'est le moment de voir la cour. C'est un bâtiment très bien entretenu, et c'est vraiment tout beau à voir. Donc voilà, deux rues, deux hommes, deux ambiances. Un militaire, un artiste, et Sens a mille et une surprises à vous offrir. Profitez-en.
0: Merci Béatrice Kerfa. Rendez-vous au centre-ville de Sens pour une balade, mais surtout pour la foire de la ville 97e édition ici au Auxerre. Vous la fait vivre tout à l'heure à partir de 10h avec Greg Lequer et Eugène Lampion. D'ici là, c'est le retour de la musique. Your Song avec Billy Paul à 7h22. Merci d'avoir choisi ici au Auxerre. Vous êtes au bon endroit.

0: Billy Paul avec Your Song sur votre radio locale. On ne s'en lasse vraiment pas de cette chanson. Après la musique, le cinéma. Eliane est sur le point de remporter ses deux places pour le CJR d'Auxerre. On joue avec elle dans quelques instants. Ne bougez pas.
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0: Et à 7h28, c'est Eliane que j'accueille dans Ici Matin. Bonjour Eliane.
4: Et bonjour Maëlle.
0: Bien réveillée, déjà petit déjeuner?
4: Oh, c'est fait, oui.
0: Ah, alors surtout l'envie de gagner ses places de cinéma pour le CJR d'Auxerre. On va réécouter, si vous le voulez bien, les extraits du quiz musical de ce matin. On va voir si vous les avez reconnus. Deux bonnes réponses suffisent et vous pourrez voir le film de votre choix. Ça se passe donc au CJR, ici à Auxerre. On écoute.
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0: Alors, premier extrait, est-ce que vous l'avez?
4: Axel Red.
0: Bonne réponse. Tout le monde danse dans le studio. Est-ce que vous avez reconnu ce deuxième
4: Whitney
0: titre?
4: Houston.
0: Voilà, allez, pour le plaisir, 3 sur 3 si vous avez. Peut-être plus difficile celle-là.
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4: Boulevard des airs.
0: Ah non. Jack et Carla, deux petits jeunes, révélation de la chanson française. Vous avez quand même deux bonnes réponses, ce qui veut dire que les deux places de cinéma pour le film de votre choix au CJR, ici à Auxerre, sont pour vous. Bravo ma chère Eliane, très très bonne séance à vous.
4: Merci beaucoup, bonne journée.
0: Vous savez déjà ce que vous allez aller voir?
4: Oui, je pense, oui.
0: Ah bah dites-nous.
4: Je pense que ça sera Santa.
0: Ok, bonne séance à vous, merci encore, bravo Eliane.
4: Merci beaucoup, bonne
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0: Ici matin, 7h29, Ninon Pigagnol au menu de votre info d'ici dans 2 minutes.
6: Eh bien, dans 2 minutes, nous parlerons de la semaine européenne de la vaccination. On reviendra sur le mouvement anti-vax de l'info d'ici avec 300 personnalités qui ont signé une tribune pour alerter sur ce mouvement. Donc, on entendra la coordinatrice en santé publique à l'hôpital de Sens. Mais tout de suite, c'est le 90 secondes présenté par Valentine de Stes.
7: Jusqu'à 30 000 fêtards venus de toute l'Europe sont attendus près de Bourges pour une fête illégale sur un terrain militaire extrêmement dangereux. Des mines, parfois de plus de 100 ans, se trouvent encore sous terre selon les autorités. 20 000 teufeurs sont déjà sur place. Des boutiques SFR aux rideaux baissés, les 2 000 salariés de l'opérateur en France sont appelés à la grève. Alors que les négociations de son rachat sont en cours, les syndicats s'inquiètent d'un futur démantèlement de SFR sans reprise de ses boutiques et de leurs employés. Des cortèges pacifiques. Les rassemblements du 1er mai se sont déroulés dans le calme pour la très grande majorité, souligne le ministre de l'Intérieur. 15 interpellations dans toute la France pour 158 000 manifestants, indique la police. Deux fois plus, 300 000 selon la CGT. Rationnés en eau potable et en vivres, c'est une situation de crise humanitaire dans le détroit d'Ormuz pour les 20 000 marins coincés sur leur bateau depuis le début de la guerre en Iran. Selon la Fédération des officiers de la marine marchande, il demande des évacuations d'urgence. Donald Trump ressort son arme préférée, les droits de douane. Le président des États-Unis annonce une hausse de 25% des taxes sur toutes les voitures et les camions en provenance de l'Union européenne à partir de la semaine prochaine. Selon lui, l'UE n'a pas respecté l'accord commercial avec son pays. Les Toulonnais en terre irlandaise pour atteindre la finale de la Champions Cup de rugby. Le RC Toulon affronte à 16h le Leinster dans son antre, l'Aviva Stadium de Dublin.
0: Merci Valentine Lettès. On vous retrouve dans une heure pour un nouveau 90 secondes. Ici matin, 7h31, on revient dans Lyon et on parle du mouvement anti-vax dans votre info d'ici, Ninon.
6: Oui, aux États-Unis, ce mouvement est particulièrement fort. De plus en plus de personnes s'opposent à la vaccination. Alors en France, plusieurs médecins s'inquiètent de l'avoir reculé, cette fameuse vaccination. Ils sont une centaine à avoir signé une tribune pour mieux informer sur le vaccin. Tribune qui a rassemblé 300 signatures au total. Et dans Lyon aussi, on constate que le nombre de personnes opposées à la vaccination augmente. C'est ce qu'explique publique, docteur Véronique Haddad, coordinatrice en santé publique à l'hôpital de Sens. Écoutez cette interview que nous avons diffusée mercredi matin sur Ici Auxerre.
8: On rencontre des parents qui sont radicalement opposés à la vaccination. Radicalement, hein, carrément. Je pense que l'épreuve qu'on a subie avec la Covid, c'était difficile de proposer une protection à toute une population avec un vaccin nouvellement apparu, dont on n'avait absolument pas le recul, mais c'était un enjeu de santé publique pour préserver la vie de la majorité de la population. Je dirais une chose, c'est qu'il y a des personnes qui ne se rendent pas compte de ce qu'elles disent, les influenceurs anti-vax. Quand on entend des choses totalement fausses, la rougeole a été incriminée comme donnant l'autisme. Alors je comprends les parents quand même, vous n'avez pas du tout envie que cela se produise, mais il y a eu plein d'études qui ont été faites et on n'a pas retrouvé ce lien de cause à effet. Aux États-Unis, nous avons des ministres de la santé qui sont anti-vax et je pense qu'à l'échelle des États-Unis, si les personnes suivent ces recommandations, il va y avoir des épidémies qui vont apparaître automatiquement.
9: Quand vous êtes confronté à des gens qui refusent ou qui ont des doutes, est-ce que vous arrivez à les convaincre?
8: Alors, quand je sens que la personne n'est pas butée complètement anti-vax avec un discours extrême d'emblée, j'essaie de dire, attendez, quelle vaccination vous pose problème? L'appréhension que l'on constate dans notre service, c'est la peur de la piqûre. Ça, c'est la vraie appréhension. On peut le voir aussi, des réticences pour des personnes qui viennent d'autres pays, qui ont une culture, une tradition où on peut leur injecter le mauvais sort, des choses comme ça. Il y a une appréhension, on va dire, culturelle.
9: Que vous parvenez à lever avec la discussion?
8: Oui, oui. Parce que ces personnes-là viennent parfois de pays où il y a des maladies qu'ils connaissent parfaitement et dont ils savent que ça peut très mal se passer après. Dans certains pays, quand ils arrivent en France, les parents amènent vraiment leurs enfants se faire vacciner pour les protéger. Parce qu'ils ont un vécu avec plein de problèmes d'enfants non vaccinés, donc pour eux c'est une sécurité.
6: Le centre de santé publique du nord de Lyon, basé à Sens, est maintenant situé dans l'hôpital, bâtiment C. Il est possible de s'y faire dépister et vacciner gratuitement, même sans carte vitale.
0: Nino, l'info revient à 8h avec vous, avec la foire de Sens et une grande première pour Ici Auxerre.
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0: La météo à 7h30 dans votre ciel, y connaît alternance de nuages et d'éclaircies. Le soleil qui pointe le bout de son nez, notamment à Auxerre. Profitez-en parce que cet après-midi, il y aura des nuages, beaucoup de nuages dans tout le département. Les températures ce matin, 19 à 29 et Saint-Florentin, 20 à Vermenton, 21 à Auxerre. Maximale comprise entre 22 à Cherroy et 26 à Auxerre, en passant par 24 à Villon et à Vallon. Demain, des averses partout, alors profitez-en. C'est le message de la matinée.
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0: Ici Auxerre, 7h35, avec un standard de la chanson française sous les jupes des filles. C'est avec Alain Souchon, évidemment. Très très bon réveil avec votre radio locale.

0: Et l'on a signé un des tubes incontournables en 50 ans de carrière, comme Sous les jupes des filles, c'était Alain Souchon, et c'était en 1995.
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0: La musique qui sera de retour avant 8h avec notamment l'une des nouvelles princesses de la chanson francophone, Charlotte Cardin. Et puis dans un tout autre style, les Communardes. On vous proposera également 3 idées de sortie pour les jours qui viennent ici dans Lyon. Restez avec nous. Mais d'abord, direction Tonnerre, c'est Catherine Marchesin qui nous y attend pour son rendez-vous Itinéraire Bis avec vous. On parle de mode ce matin, Catherine.
2: Itinéraire Bis à Tonnerre cette semaine, et aujourd'hui j'avais envie de vous présenter une personnalité, une jeune femme qui est une styliste pas comme les autres et qui a créé sa propre marque, Zakia Chebaïki. Bonjour.
3: Bonjour.
2: Cette marque, c'est l'atelier Kezia. Zakia, l'atelier Kezia, c'est quoi ?
3: Eh ben, l'atelier Kezia, c'est une marque de vêtements sur un concept exclusivement artisanal. Donc, je dessine moi-même mes patrons et je confectionne mes produits seule dans mon atelier.
2: Il y a également, et c'est important, une philosophie derrière cette marque.
3: Tout à fait. Ce qui me tenait à cœur aussi, c'est bien évidemment dans une démarche environnementale, parce qu'à la base, moi, c'est mon métier. Hein. J'ai travaillé dans l'industrie textile, ça fait un peu plus de 20 ans. Et voilà, j'en avais marre un petit peu de cette dimension consumériste. Donc moi, j'utilise des tissus issus des stocks dormants des maisons luxe. Donc j'utilise l'existant. Donc dans une démarche aussi un peu upcycling, une mode plus vertueuse et plus consciente.
2: Comment ça se passe ? On vous téléphone, on vient vous voir dans cet atelier ici à Tonnerre ?
3: Alors, j'ai effectivement mon atelier à Tonnerre qui est aussi chez moi. Donc bien évidemment, on peut me contacter par les réseaux sociaux.

0: et dans un premier temps, je suis arrivée dans une plus grande ville de Bourgogne que je ne citerai pas. Malheureusement, je me suis pas épanouie au sein de cette ville. Et c'est vrai que, enfin, j'ai une amie en fait qui habite Lignières, qui m'a fait visiter le coin en me disant, faut que tu viennes ici, tu vas voir, il y a un vivier culturel incroyable. Et je pense que vraiment, même pour toi et pour ta création, pour ce que tu fais, ça pourrait vraiment te plaire. Je suis arrivée à Tonnerre, j'ai eu un coup de cœur. Effectivement, ce qui est impressionnant dans cette ville, petite ville de 4500 habitants et un vivier culturel incroyable et qui n'arrête pas de grandir, hein, avec de nouvelles personnes qui s'installent. Là, il y a un théâtre qui va s'ouvrir. Donc voilà, moi, je me sens très bien aujourd'hui à Tonnerre et ça a un impact aussi sur mon activité, je le vois, sur ma création surtout. Le fait d'entourer de toutes ces personnalités-là me permettent aujourd'hui d'être encore plus créative dans ce que je fais.
1: Merci à Catherine Marchesin. Rendez-vous sur le site internet de votre radio ici au Serre, ici.fr/Auxerre, pour plus d'informations sur ces itinéraires bis que vous nous avez proposés cette semaine depuis Tonnerre. Ici matin, 7h43, dans quelques minutes, on parle automobile et on parle de merguez. Si, si, vous avez bien entendu, dans le vocabulaire de la voiture, il s'agit d'un véhicule à l'état assez douteux. Roulez malin arrive juste après, ça se passe dans moins de 4 minutes.
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1: Elle sera en tournée des festivals d'été à partir du mois de juin. D'ici là, elle nous interprète son dernier succès. Tant pis pour elle et tant mieux pour nous parce que Charlotte Cardin est sur Ici au Serre.

La nouvelle sensation musicale tout droit venue du Québec, Charlotte Cardin avec Tant pis pour elle sur votre radio ici. Ici au CERF qui relaie à l'antenne les petits messages que vous nous envoyez sur la page Facebook. C'est toujours un plaisir de vous lire, l'Iranique notamment qui nous a écrit de Charny. Il fait 13,2 degrés, tiens, à l'instant depuis chez elle, c'est très très précis. Jocelyne nous écrit aussi depuis

0: Et au d'Auxerre, 13,5 degrés.
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0: Ici Auxerre, 7h47, comme chaque week-end, Benjamin Cuc, journaliste automobile pour votre radio ici, nous aide à rouler malin. Aujourd'hui, Benjamin, on parle d'un terme bien connu des acheteurs de voitures d'occasion, la merguez. Ça, il s'agit d'une voiture douteuse, bricolée, parfois même accidentée. Comment l'éviter? Vous allez tout nous dire ce matin.
3: Oui, une merguez, c'est une voiture qui cache quelque chose. Et souvent un gros problème. Elle peut avoir été accidentée, puis mal réparée, avoir un compteur trafiqué ou un entretien très approximatif. J'en passe et des pires. Premier réflexe, regardez la voiture en détail. Des écarts de peinture, des alignements de carrosserie, disons, approximatifs, ou des traces de démontage de vis. Ce sont souvent des signes d'une réparation après accident. Regardez aussi les pneus. S'ils sont usés de manière irrégulière, cela peut révéler un problème de châssis.
0: Et Benjamin, pour ce qui est des papiers, quels sont les éléments à vérifier ?
3: C'est essentiel. Il faut toujours demander dans l'ordre la carte grise, le contrôle technique et surtout un historique des entretiens. Je ne le répète jamais assez, plus il est complet, mieux c'est. Par ailleurs, il existe un outil très utile pour détecter la merguez, Histovec. C'est un site officiel de l'État. Il permet de vérifier l'historique administratif du véhicule. On y trouve notamment deux mentions très importantes. VEI, pour véhicule économiquement irréparable. Cela signifie que la voiture a subi un sinistre et que le coût des réparations dépassait sa valeur. Et VGE, pour véhicule gravement endommagé. Là, on parle d'un véhicule considéré comme dangereux, souvent après un accident important et qui ne peut pas circuler tant qu'il n'a pas été expertisé et réparé correctement. Autrement dit, si une voiture est passée par la procédure VUI ou VGE, il faut fuir. Et si le vendeur vous refuse cet Histovec, c'est déjà un très mauvais signal.
0: Et lors de l'essai sur la route, Benjamin, est-ce qu'on peut détecter quelque chose ?
3: Oui, l'essai est capital. La voiture doit rouler droit, freiner sans vibrer et ne pas faire de bruit suspect. Un moteur qui claque, une boîte qui accroche, une direction floue, ce sont des signaux d'alerte et surtout, prenez votre temps. Une occasion qui a déjà quelques années ne s'achète pas en 10 minutes. Bonne route.
0: Merci Benjamin Cuc, rendez-vous tous les week-ends vers 8h-10 pour vos conseils qui nous aident à rouler malin. En attendant, il y a également tous vos podcasts à réécouter sur votre application ici. Ici Auxerre, votre radio locale préférée en territoire iconais, votre musique préférée aussi avec les Communards et Don't Leave Me This Way. Très très bon début de matinée à tous.

0: 40 ans pile qu'on l'a dans la tête, c'était les Communards avec Don't Leave Me This Way. Nous, on est bien avec vous à 8h05, des nuages dans le ciel, mais du soleil dans la radio et plusieurs idées de sortie pour ce week-end. C'est l'heure des plus ici au Serre. Envie d'un moment créatif et hors du temps, découvrez l'atelier Bulles d'art proposé à Druy-les-Belles-Fontaines. Au programme, ce samedi, initiation au cyanotop, technique photographique très particulière qui révèle de superbes images tout en bleu. Pas besoin d'expérience, le matériel est fourni, vous n'avez qu'à laisser parler votre imagination. Pour seulement 20 euros, offrez-vous une parenthèse artistique originale. Rendez-vous dès ce matin, place du 8 mai 45 pour créer, expérimenter et repartir avec votre œuvre. Flâner et faire de bonnes affaires, ça vous dit, ne manquez pas le vide-grenier de Saint-Puis. C'est aujourd'hui également au lieu dit les cours. Objets rares, bonnes trouvailles ou coup de cœur inattendu, il y en aura pour tous les goûts et pour tous les budgets. Pour en profiter également, petite restauration, buvette et animation sont prévues. Un parking est aussi à votre disposition, l'entrée est gratuite. Venez nombreux pour une belle journée de Chine et de détente. Et enfin, une invitation au voyage que vous propose le cinéma Cinétoile à Toussy. Il organise son festival de dessins animés japonais aujourd'hui dès 14h. Au programme, des chefs-d'œuvre incontournables comme Mon voisin Totoro ou Scarlett et l'éternité, immersion garantie dans l'univers ludique de l'animation nippone. Entre les films, vous profiterez d'une collation japonaise offerte pour prolonger l'expérience. Le tout est à seulement 5,50€ la séance. Que vous soyez passionné ou juste curieux, venez vivre une journée magique au Cinétoile. Et du Japon, on revient à Auxerre. Fred Ballard nous attend dans quelques instants pour son humour en tube. On va sourire en se posant une question de circonstance. Comment s'occuper en ce premier long week-end de mai ? Restez avec nous.
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0: Ici maintenant, 7h57, en ce samedi de mai, premier long week-end du mois. Il va y en avoir deux autres, des week-ends prolongés qu'il va falloir occuper, oui, mais comment ? Fred Ballard et ses rigolos ont trouvé de quoi meubler ces week-ends, c'est l'humour en tube.
8: Il n'y a pas longtemps, j'étais à la piscine pour faire un peu de natation aquatique.
9: Alors, excellente idée de Gad, hein. La natation aquatique est une activité idéale qu'on soit seul, en couple ou en famille. Et elle est plus marrante que la natation sur herbe, hein, qui peut laisser des traces vertes indélébiles sur le maillot.
8: Le maillot parachute. Celui qui gonfle dans l'eau quand tu nages. Avec les lunettes. Tu sais ces lunettes de natation qui te font mal, qui te rentrent dans les yeux, que quand tu les enlèves, t'as l'impression que tu vas enlever tes yeux et tout. Quand je les enlève ces lunettes, pendant 5 semaines, on me dit « Ouah, t'as été à la piscine ».
9: C'est le but, hein, des lunettes de natation. C'est fait pour qu'on ait cette belle petite tête de lémurien qui fait marrer les collègues le lundi matin. Mais sinon, il y a une autre activité pas aquatique, mais très marrante. C'est celle que pratique Paco Pérez.
10: Quand je m'ennuie, je vais voir des couples au hasard dans la rue et je fais semblant de reconnaître des ex. Puis je lui dis, il faut vraiment que tu m'appelles. Tu manques à ton fils.
9: Alors ça, c'est une activité qui ne laisse pas de traces de lunettes, mais qui peut laisser des traces sur les couples avec lesquels on s'amuse, hein. On n'est pas à l'abri d'un bourre-pif si le monsieur n'est pas joueur. Autant dire que s'annonce un week-end à mourir de rire.
0: Merci à vous Fred Ballard et rendez-vous demain à la même heure pour continuer à faire fonctionner nos zygomatiques.
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0: Ici, au Serre, la radio locale numéro 1 dans Lyon, samedi 2 mai. Dans quelques secondes, il sera 8h. Le journal préparé et présenté par Ninon Pigagnol. Bonjour à vous, Ninon.
11: Bonjour.
0: Et Ninon, ce matin, on revient sur cette mobilisation qui est en hausse dans Lyon à l'occasion de ce 1er mai.
2: Et oui, 400 personnes à Auxerre, 150 à Sens. Il y avait du monde dans les rues pour la fête du travail à l'appel de l'intersyndicale. Cette année, ces manifestations ont été marquées par les débats autour du travail des boulangers et des fleuristes pour le 1er mai. Alors finalement, de ce côté-là, le gouvernement a choisi de ne toucher à rien pour le moment. Autre revendication dans le cortège, les prix du carburant qui ne redescendent pas. Justement, Clément Viron a suivi la manifestation à Auxerre.
3: Qui n'a pas son préféré ?
11: Un cortège moins clairsemé que l'an passé. Avec des drapeaux un peu partout, avec des jeunes, des moins jeunes et surtout beaucoup de colère.
12: Le prix de l'essence est insupportable.
11: Annie vit à la campagne, dans la Vallonnais. Alors sans sa voiture, elle ne peut pas faire grand-chose.
12: Parce que nous, on habite en plus pas dans un vallon, donc pour aller faire des courses, on est obligé de prendre la voiture.
11: Et ça pique, dit Nicolas, il est kiné à domicile.
13: Je fais à peu près 200 bornes par jour, je suis à peu près à 200 euros par mois supplémentaires.
11: Mais je ne suis pas le plus à plaindre, tempère Nicolas. En revanche, ça devient intenable pour Aurélie, gilet rouge de la CGT sur les épaules.
14: Je travaille et pourtant j'ai de plus en plus de mal à boucler les fins de mois. Tout a augmenté en fait.
11: Et sa collègue de travail, Jeannie, en veut surtout au groupe pétrolier comme Total qui, lui, fait le plein de bénéfices.
15: Donc il faut aussi de temps en temps mettre la main à la poche. Hein.
11: C'est ce que pense aussi Anthony Kessler du syndicat Solidaire 89.
16: Ils pourraient faire encore plus que ce qu'ils font actuellement, de plafonner à 2,20. Ils pourraient plafonner à 1,60€, 1,70€ et ils seraient encore gagnants et encore bénéficiaires. Donc c'est ça qui nous irrite encore aujourd'hui.
11: Et si rien ne bouge, les syndicats ici dans Lyon sont prêts à redescendre dans la rue.
2: Le reportage de Clément Viron dans le cortège à Auxerre. Pour les carburants, une carte interactive des stations-service les moins chères près de chez vous est à retrouver sur notre site ici.fr. Il a failli entrer en collision avec une patrouille de police. Un homme de 41 ans a été arrêté en état d'ivresse dans la nuit de jeudi à vendredi, avenue Jean Mermoz à Auxerre. Sa voiture s'est déportée et les policiers qu'il croisait ont dû l'éviter. Le conducteur était ivre avec 1,19 mg d'alcool par litre d'air expiré. Il a été placé en garde à vue et sa voiture est allée à la fourrière.
0: Il est un peu plus de 8h, mais il n'est jamais trop tôt pour parler d'œufs en meurette.
2: Et oui, on prend toujours les œufs en meurette, surtout qu'aujourd'hui, il y a un concours qui commence dans 4 heures à la foire de Sens organisée par Ici Auxerre. 4 finalistes vont devoir se départager. Ils auront une heure pour réaliser la recette qui les fera triompher. Il faudra respecter la tradition, mais tout de même, c'est possible d'innover, nous dit le chroniqueur gastronomique Gauthier Pagenat. Il fait partie du jury cette année. Il a déjà été juré au championnat du monde d'œufs meurettes en catégorie amateur et il en garde de très très beaux souvenirs.
17: On en goûte 12 d'affilée et c'est le dernier qui a été titré. Et moi, je me souviens très bien de mon impression quand j'ai goûté cette dernière assiette qui était bien dressée. Elle sentait bon. La sauce était nappante, mais goûteuse et concentrée à souhait. L'œuf n'avait pas été trop cuit. On perçait l'œuf, le jaune se répandait de façon impeccable.
18: Ça paraît difficile de le renouveler, ça paraît difficile d'être original ou de sortir de l'ordinaire avec un œuf meurette. Et pourtant, on peut imaginer que c'est possible.
17: Mais c'est tout à fait possible, Renaud. Je sais pas si vous vous souvenez, en face les studios d'Ici Auxerre, dans le temps il y avait un restaurant qui s'appelait Le Petit Marmiton. Et le chef Manu Delannoy, il faisait un œuf meurette dans les trois couleurs. Un en blanc, un blanc de Saint-Brie je crois, du rosé et le rouge traditionnel. Mais c'est vrai que quand on pense œuf meurette, on pense forcément à un rouge nature de Bourgogne.
2: Vous venez d'entendre Gauthier Pagenat, membre du jury du concours d'œufs meurettes, qui en parle donc avec passion. Alors on souhaite bonne chance aux candidats en lice pour cette finale. Mireille de Villeneuve-Laguillard, Thomas de Chiché, Alain de Chény et Philippe de Villeneuve-sur-Yonne. Le gagnant remportera un dîner et une nuit à l'hôtel Epona à Sens. Période difficile pour la JA en ce moment avec plusieurs joueurs à l'infirmerie. Demain, la JA Auxerre doit affronter Angers pour la 32e journée de Ligue 1. Il y a des trous dans l'effectif. Sorti sur blessure lors du match à Monaco il y a 2 semaines, le gardien Donovan Léon est toujours indisponible. Le milieu de terrain Frédéric Hopgaard souffre d'une grosse entorse de la cheville. Lui aussi avait été sorti sur blessure à Monaco puis à Lyon. Il ne jouera donc pas demain. Et en plus de ces deux joueurs, il y a une alerte aussi qui s'ajoute autour de Romain Fèvre qui a ressenti ce jeudi une douleur et qui a arrêté la séance. Et ce sera fini pour Oussama El Azouzi. L'entraîneur l'a confirmé, a confirmé donc sa fin de saison.
0: Les joueurs de la JA qui vont donc affronter Angers demain, mais chez les femmes, le match est programmé dès cet après-midi.
2: Elles feront face à Metz, les avant-dernières du championnat, à 15h30. Les iconesses devront faire le travail pour s'imposer et pourquoi pas recoller à la deuxième place. C'est la dernière équipe iconaise en lice en Coupe de Bourgogne-Franche-Comté. Le stade Auxerrois joue en quart de finale aujourd'hui. L'équipe de Régional 2 affrontera
19: affrontera Grand Villard, club du territoire de Belfort qui évolue en Régional 1. L'entraîneur du Stade Auxerrois, Alexandre Guidou, mise beaucoup sur la coupe cette saison et pour l'instant, son groupe lui rend bien car même si l'équipe n'est pas encore maintenue en championnat, pour cette coupe régionale, c'est un sans faute.
20: En championnat, on fait preuve parfois de faiblesse un petit peu mentale, on fait preuve de renoncement même quand c'est un petit peu plus difficile. On a du mal à retrouver des ressources importantes pour garder un score, pour aller chercher un match nul, pour aller un petit peu au-delà de la facilité dans ce championnat-là. Et en coupe, c'est tout l'inverse. On fait preuve de résilience, on fait preuve de courage, on sait défendre bas, on sait se faire mal quand il faut, on sait ne pas avoir le ballon, on sait être piquant quand on a le ballon. On gagne deux fois au penalty, on élimine deux R1, on va gagner à Fontaine et Dijon 3-1, on élimine Saint-Marcel R1 3-2 à l'extérieur en perdant 2-1 à la mi-temps, et c'est tout le paradoxe de cette saison quoi, c'est-à-dire que en championnat on n'arrive pas à faire ça alors qu'on fait plutôt des très bons matchs avec le ballon. En coupe on est beaucoup moins pertinent avec le ballon, par contre on a des ressources mentales exceptionnelles.
19: Le Stade Auxerrois face à Grand Villard, ce sera à 17h cet après-midi au Stade de l'Arbre Sec. Vous pourrez entendre toute l'interview de l'entraîneur du Stade Auxerrois d'ici une petite demi-heure. Alexandre Guidou sera notre invité sport à 8h30 sur ICI Auxerre. Et puis 9 heures de reggae à l'hôtel de ville de Joigny. C'est ce que propose le festival Les Reggae Dub Sessions pour sa 6e édition. Il y aura notamment le groupe Iconé Ozam, vous l'entendez en fond hein, lors d'une précédente prestation. L'entrée est à 18€, 15€ si vous l'achetez en ligne avant de venir. Et ce sera à partir de 19h et jusqu'à 4h du matin à l'hôtel de ville de Joigny. Maël, quel temps il faut prévoir pour aujourd'hui ?
21: Du soleil pour l'instant, cas à Auxerre. Le soleil qui pointe le bout de son nez, des nuages dans le reste du département, nuages qui vont s'intensifier cet après-midi. Les minimales ce matin, 19 à 29 chez Roy et Charny, 20 à Thonon et Vermenton, 21 à Auxerre. L'après-midi, il fera entre 22 à chez Roy à 26 à Auxerre, la maximale en passant par 24 à Villon, Saint-Florentin et Avallon. Profitez-en parce que demain, c'est le retour des averses, en matinée notamment. Seul le secteur d'Avallon sera épargné. Averse tout au long de l'après-midi, sauf pour Sens et Joigny qui elles alterneront entre nuages et éclaircies. Les températures vont repasser sous les 20 degrés dans tout le département. Vous continuez à nous donner vos températures en temps réel. Ça se passe sur la page Facebook d'ICI Auxerre.
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21: Des nuages dans le ciel aujourd'hui, mais du soleil dans votre poste de radio. Les sonorités mauriciennes de Maxime Le Forestier avec Ambalaba. Vous écoutez ICI Auxerre et vous avez bien raison.

0: Ambalaba, Maxime Le Forestier, c'est vos chansons préférées toute la journée. Et ça se passe sur Ici Auxerre.
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0: Ici Matin qui se poursuit, vous connaissez la promesse de votre radio ici, actu locale, musique et bonne humeur pour la musique. Ce sera le nouveau Céline Dion qui arrive dans une poignée de minutes. La musique avec laquelle on va jouer également, c'est votre deuxième quiz musical du jour. On vous passe trois extraits, si vous en reconnaissez au moins deux, soit le nom de la chanson, soit celui de l'interprète, eh bien, le cadeau est à vous. Mais quel cadeau allez-vous me dire? Vos deux entrées pour la patinoire Cyberglace à Moneto avec location de patins inclus, s'il vous plaît. Est-ce que vous patinez, Ninon?
2: Ah oui, j'adore le patinage.
0: Ah bah justement, vous ne pouvez pas participer, mais pour vous qui nous écoutez, qui voulez remporter ces deux entrées, vous nous appelez tout de suite au 03 86 52 23 23. Si vous êtes sélectionné, on jouera ensemble avec ces trois titres.

0: s'immiscer à la patinoire Cyberglace à Moneto. C'est ce que je vous offre ce matin. Vos deux entrées, une pour vous et si vous le voulez, la deuxième pour Ninon qui adore le patinage. Vos places vous attendent au 03 86 52 23 23. C'est le standard ici au Serre et c'est maintenant qu'il faut nous appeler.
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0: Il est 8h13 en ce samedi matin, c'est le moment sur ICI Auxerre de retrouver votre chronique Vie numérique, vie privée. Ce matin, Ninon, on parle des trackers cachés dans nos emails.
4: Des fichiers glissés dans nos mails qui récoltent en fait des informations sur nous. Valentine Letesse, ce matin, vous nous mettez en garde contre ces pixels de suivi.
5: Des fichiers espions de la taille d'un pixel, d'où leur nom, invisibles à l'œil nu et glissés dans certains de nos emails pour envoyer des informations à l'expéditeur dès leur ouverture. À quelle heure a-t-on ouvert le courrier? Dans quelle ville? Sur quel appareil? Certains peuvent même indiquer à quel endroit, sur quel mot, quel lien nous avons cliqué. C'est finalement l'équivalent des cookies, mais dans le monde du mail, un traceur de notre navigation utilisé dans deux cas de figure. Évaluer la réception et la lecture des messages envoyés. Certaines administrations publiques les utilisent notamment pour savoir s'il est nécessaire de nous contacter par un autre moyen, mais aussi à des fins publicitaires, pour adapter l'heure d'envoi des messages et leur contenu pour mieux capter notre attention.
4: Alors Valentine, comment savoir si un pixel de suivi s'est glissé dans l'un de nos mails?
5: C'est quasiment impossible pour un œil non averti, nous explique la CNIL, la Commission nationale de l'informatique et des libertés. Nous partageons donc parfois des données dans un espace ultra personnel, notre messagerie électronique, sans en avoir conscience. Mais notre consentement est obligatoire lorsque l'objectif de ces traceurs est commercial. C'est souvent une croix à cocher dans un formulaire lors d'une création de compte. On nous demande par exemple notre accord pour optimiser les performances des campagnes ou pour améliorer notre profil sans jamais mentionner les mots pixels de suivi. Le dispositif est encore trop méconnu du grand public. De nombreuses sociétés se passent donc encore très souvent de notre accord pour cacher ces petits espions dans nos emails.
0: Merci beaucoup Valentine Letesse. Cette chronique est à retrouver sur le site ici.fr avec la page dédiée Vie numérique, vie privée. Et la vie numérique, c'est aussi les messages que vous nous envoyez sur la page Facebook d'ICI Auxerre. On ne vous remerciera jamais assez pour ça. Véronique nous a écrit depuis ses fonds 12 degrés avec de la brume et du soleil, nous dit-elle. Michel nous indique qu'à Gron, il fait 14 degrés actuellement au thermomètre. Il souhaite un excellent samedi à tous les auditeurs d'ICI Auxerre et souhaite également, tiens, une bonne fête au Boris. On les salue. Notre page Facebook, c'est la vôtre. Vous continuez à partager le temps qu'il fait chez vous et ce que vous faites ce week-end. Week-end prolongé, je l'espère pour vous. Et parmi vous, il y en a peut-être qui vont danser. Alors justement, dansons, c'est le tout nouveau Céline Dion qu'on écoute tout de suite.

0: planétaire de ce début d'année, le grand retour de Céline Dion en chanson, avec Danson et puis en concert pour ceux qui ont réussi à avoir des places pour ses futurs concerts parisiens. Moi, et c'est pas mal aussi, j'ai deux places à vous offrir pour la patinoire Cyberglace à Moneto. Elles vous attendent au 03 86 52 23 23. C'est le standard d'ici Auxerre qu'il faut appeler maintenant.
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0: Ici Auxerre, bientôt 8h20, chaque samedi à cette heure-ci. On vous parle de cépage, de terroir, d'AOC. C'est notre rendez-vous Plus belle la vigne avec Charlotte Millet, avec une tendance parfois, celle de se concentrer sur les crus de la côte de Beaune ou de Nuits, et d'oublier parfois les vins de la côte chalonnaise.
2: Et c'est un tort, parce que dans le sud de la Bourgogne, on défend des terroirs plus accessibles, comme ceux de Lucas Goubard, 19 ans, et de son domaine familial sur Saint-Désert.
3: Mon ambition, c'est de, bien sûr d'avoir en propriété plus d'appellations village, comme du Givry, chez Premier Cru. Forcément, c'est très intéressant, parce qu'il nous en manque beaucoup. On produit beaucoup de Bourgogne côte chalonnaise. Que ce soit en blanc ou en rouge, c'est notre plus grosse partie de vin, enfin nos plus grosses vignobles. Avoir des appellations, de pouvoir valoriser le vin un peu mieux, plus vendre à des cavistes, des restaurateurs, arrêter de vendre peut-être un peu en mou, au négoce, vraiment valoriser notre vin et faire notre vin à 100% et que ce soit nos parcelles, enfin tout faire comme pour que ce soit le meilleur possible et garder aussi un temps d'élevage assez long, permettre au vin de goûter bien. Parce que là, vous pouvez voir, il y a des millésimes assez récents, parce qu'on est en manque de vin.
4: À cause des vendanges
3: de 2024 et 2025 aussi, qui ont été très faibles. Du coup, en 23, on fait le plein, mais quand on a des marchés, des grossistes, on va dire, ça part très vite. Quand il y a des années, on fait moins le plein. On est en manque de vin, forcément. Donc,
4: c'est une bonne nouvelle, mais bon, ouais. Quand même.
3: C'est une bonne nouvelle, mais il faudrait quand même faire du vin pour l'avenir, parce que c'est vrai que c'est quand même assez inquiétant. On essaye de pas trop augmenter nos prix de bouteilles pour pas perdre nos clients et pour rester sur un rapport qualité-prix qui est très reconnu à la Bourgogne côte chalonnaise, quoi, finalement. Donc on peut pas augmenter nos prix parce qu'on fait pas beaucoup de vin, donc c'est vrai que c'est compliqué.
2: On y revient à ce rapport qualité-prix. Bonne chance à Lucas qui a 19 ans à Saint-Désert, que nous avons rencontré lors du salon professionnel Les Grands Jours de Bourgogne.
0: Merci à vous Charlotte Millet. Et après Plus belle la vigne, et bien Plus belle la musique à 8h21, toujours au cœur d'ici matin en ce samedi. Croc Robin nous donne lui rendez-vous Just Around the Corner. Merci d'avoir choisi ici Auxerre pour passer un moment avec nous.

0: La musique des années 80, celle qu'on aime tant sur votre radio locale, c'était Cock Robin avec Just Around the Corner. Vous êtes toujours dans Ici Matin, l'un ou l'une d'entre vous va peut-être remporter ces deux entrées pour la patinoire Cyberglace à Moneto en testant vos connaissances musicales. Ce sera avant de retrouver les infos dans Lyon, en France et dans le monde à 8h30. À tout de suite.
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0: Ici matin, 8h27, ça vous dit ces deux entrées pour la patinoire Cyberglace à Moneto? Je sais que ça vous aurait bien dit, non, même si vous n'avez pas le droit de jouer.
6: Ouais, je sais, j'ai redemandé là tout à l'heure, on m'a confirmé, interdite de jeu.
0: On est comment niveau patinage, Ninon?
6: Niveau patinage, si je tiens sur la glace, je peux avancer.
0: Les doubles loots, les doubles axels, votre truc.
6: La clé, je crois que c'est de fléchir et surtout d'essayer de chuter vers l'avant. On m'a toujours dit, on se fait moins mal en chutant vers l'avant que vers l'arrière.
0: Si le gagnant du quiz musical du jour veut vous donner sa deuxième place, il est le bienvenu. Il ou elle est le bienvenu. Tiens, je vais vous proposer de réécouter les extraits de ce deuxième quiz musical du jour. Deux bonnes réponses suffisent l'interprète ou le nom de la chanson. Allez, on y va.

0: Et il est encore temps de nous appeler au standard 03 86 52 23 23. C'est Stéphanie qui attend vos appels. Si vous êtes sélectionné, que vous avez au moins deux bonnes réponses, à vous les entrées pour la patinoire Cyberglass à Moneto. Peut-être une place que vous offrirez à vous, Ninan.
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0: Ici matin, bientôt 8h30, Ninon Pigagnol, l'info d'ici c'est dans 2 minutes. De quoi va-t-on parler ?
2: Eh bien, on parlera d'un entraîneur, donc l'entraîneur du stade Auxerrois, Alexandre Guidou. Lui, il mise beaucoup sur la coupe cette saison. Et pour l'instant, son groupe le lui rend bien. L'équipe du stade Auxerrois n'est pas encore maintenue en championnat. Mais pour cette coupe régionale, eh bien, c'est un sans faute. Je sais pas si vous suivez le foot.
0: La JA, pas encore assez. La JA, mais je commence à m'y intéresser.
2: C'est le stade Auxerrois. Et donc, le stade Auxerrois, vous pourrez suivre. Il joue en quart de finale aujourd'hui contre Grand-Villard. C'est le club du territoire de Belfort qui évolue en Régional 1. On en reparle dans un instant, mais pour l'instant, on va aller vers le 90 secondes.
0: Là, 90 secondes chrono, l'info en France et dans le monde. Juste avant la météo, tiens, un point sur la météo. Des nuages ce matin dans votre ciel iconé. Les nuages qui vont pointer le bout de leur nez tout l'après-midi et même des averses attendues demain. C'est donc à vous, ma chère Ninon. L'heure du 90 secondes.
2: Avec Valentine Letès pour l'actualité nationale et internationale.
3: L'impuissance des autorités face à une free party géante dans le Cher, à Cornus. 20 000 fêtards sont réunis depuis hier sur un terrain militaire où se trouvent des mines qui n'ont pas encore explosé. Et des milliers d'autres teufeurs venus d'Allemagne, d'Espagne, de Suisse ou encore d'Italie sont encore attendus. La grève ce samedi chez SFR. En pleine négociation de rachat de l'opérateur par ses concurrents, les 2 000 salariés du groupe s'inquiètent de leur avenir, d'un démantèlement pur et simple de l'entreprise et de la fermeture des 300 boutiques SFR en France. 300 000 manifestants recensés hier par la CGT, moitié moins selon la police, pour défendre le 1er mai, dernier jour férié chômé du calendrier, mais aussi réclamer des hausses de salaire sur fond de guerre au Moyen-Orient. Le bras de fer sur les droits de douane reprend entre les États-Unis et l'Union européenne. Donald Trump annonce 25% de taxes dès la semaine prochaine sur toutes les voitures et camions en provenance de l'Union européenne, sans expliquer la raison précise de cette décision. L'espoir est une première en Europe. Un nouveau traitement contre le cancer du pancréas est testé à Grenoble. Un premier patient a déjà reçu cette radiothérapie pour lutter contre l'un des cancers les plus agressifs et une quarantaine d'autres la recevront bientôt. Jamais battus par le Leinster, les rugbymen de Toulon ont encore l'obligation de gagner cet après-midi pour jouer la finale de Champions Cup. Ils jouent leur place à Dublin face aux Irlandais à partir de 16h.
0: Merci à vous, Valentine Letès. L'info qui va revenir dans une demi-heure. À 9h, on fera le point sur l'effectif de la JA, Ninon.
2: Oui, ça, ce sera à 9h, mais pour l'instant, c'est l'invité sport. Et on va parler du stade Auxerrois. C'est la dernière équipe iconaise en lice en Coupe de Bourgogne-Franche-Comté. Le stade Auxerrois joue en quart de finale aujourd'hui à domicile. L'équipe de Régional 2 rêve d'un nouvel exploit. Les joueurs Auxerrois affronteront donc Grand-Villard, club du territoire de Belfort qui évolue au niveau supérieur en Régional 1. Mais les Auxerrois ont déjà déjoué les pronostics de cette compétition et ils comptent bien aller jusqu'au bout, Julien Frénois.
4: Même s'il n'y a qu'un niveau d'écart entre les deux formations, l'entraîneur du stade Auxerrois, Alexandre Guidou, est conscient qu'il y aura quelques lacunes, à commencer par la dimension athlétique.
5: Eux, ils sont à 3 à 4 séances par semaine, nous pas forcément. Et puis, la dimension technique, moi, je l'ai ressenti vraiment. Quand on a joué Saint-Apollinaire à domicile, alors c'était très tôt dans la saison, et Saint-Marcel, il y a un mois de ça, le galbe entre la régionale 1 et la régionale 2, il est vraiment monstrueux au niveau technique et au niveau athlétique.
4: Au-delà de la différence de niveau sur le papier, il faudra aussi prendre en compte la jeunesse du groupe Auxerrois.
5: Ce week-end, on a 3 trentenaires, chose qui est très rare. Et après, c'est entre 19 et puis 23 ans après, tout le reste. Donc on est très jeunes. Mais c'est que des gamins qui ont été formés au club pour la plupart. Moi, 85% de mon équipe, ils ont tous passé par le club étant jeunes. C'est une force parce que ça court tout le temps. Mais ça peut être aussi un défaut quand c'est très difficile et qu'il faut un petit peu plus se faire mal au niveau de la tête.
4: Son équipe peut tenir jusqu'au tir au but. Elle l'a déjà fait 2 fois lors de cette compétition. Et là, ça deviendrait intéressant, selon l'entraîneur du stade Auxerrois.
5: Je sais qui sont les bons tirs. tireurs et qui sont les tireurs qui ont moins l'habitude, pour ne pas dire mauvais. Et puis bah après c'est aussi selon la rencontre et puis le choix des uns et des autres. Si certains sont crampés, si certains ne se sentent pas mentalement puisque il s'est passé des choses durant la rencontre, il faut aussi prendre en considération les joueurs et ne pas leur imposer les choses. Et ensuite on a la chance aujourd'hui nous d'avoir un gardien. Alors je dis pas qu'il est spécialiste, mais en tout cas il est très pertinent là-dessus puisque en championnat il en a déjà sorti 3 séances de tir au but gagnées où il est décisif à chaque fois.
4: En 2015, Alexandre Guidou était joueur quand le Stade Auxerrois remportait la Coupe de Bourgogne. Alors il met un point d'honneur à faire les choses bien cette année.
5: Ça reste un souvenir, tous ceux qui l'ont gagné ce jour-là, exceptionnel à Monceau, 2 de supporters qui étaient venus, enfin voilà, c'était génial. Et je pense que c'est assez important pour tout le monde de pouvoir vivre ça à un moment donné. Et aller chercher une Coupe de Bourgogne-Franche-Comté, je trouve que c'est intéressant. Et puis bah voilà, comme je vous dis, si on a un ou deux titres de champion dans une carrière de joueur amateur sur un club comme nous, c'est le grand max. Donc voilà, donc nous la Coupe, on la joue à fond.
4: Et motivation supplémentaire en cas de qualification, le club recevra encore en demi-finale.
2: Et le coup d'envoi, ce sera à 17h cet après-midi au stade de l'Arbre Sec.
0: Ninon, au menu de votre journal de 9h, on va continuer à parler de sport et on fera même le point sur l'effectif de la GIA.
2: Et la GIA qui remplit son infirmerie, hein, l'équipe est 16e et barragiste, elle lutte toujours pour son maintien. Mais alors que le match contre Angers approche, pour la 32e journée de Ligue 1 demain, Christophe Pélissier est encore privé de plusieurs joueurs cadres. On y revient dans moins d'une demi-heure. Alors aujourd'hui, Maëlle, c'est plutôt
0: mi-fig, mi-raisin, voilé ce matin dans votre ciel iconé. Le soleil qui devrait quand même pointer le bout de son nez, mais profitez-en parce que cet après-midi, il faudra faire de la place pour les nuages, beaucoup de nuages dans tout le département. Température de 19 à 21 ce matin, les maximales de 22 à Cherroy jusqu'à 26. À Auxerre, en passant par 23 à 29 et Toussy 24, à Vion et à Vallon 25, à Vermenton. Et profitez-en vraiment parce que demain, ce sera le retour des averses. Seul Avallon sera épargné, Sens et Joigny également, où on alternera entre nuages et éclaircies. Les températures vont repasser sous la barre des 20 degrés dans tout le département.
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0: Ici Auxerre, actu locale, musique et bonne humeur. Côté musique, tiens, c'est l'une des reines de la chanson française qu'on écoute maintenant. Plus de 30 ans de carrière et pas mal de tubes. Comme un point, c'est toi, Mademoiselle Zazie, et sur votre radio locale.

0: Déclaration d'amour enfiévrée, signée Zazie, c'était Un point, c'est toi et quant à vous. Si vous en êtes d'accord, vous restez connectés à Ici Auxerre. Un point, c'est tout.
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0: Il est 9h20, vous êtes toujours dans Ici Matin. Greg Lequer nous attend. Bonjour Greg, avant de vous retrouver tout à l'heure dès 10h à la Foire de Sens en direct sur Ici Auxerre, vous nous proposez du cinéma gratuit. Et vous nous proposez donc du cinéma gratuit du côté de Dain-les-Places, Greg Lequer.
2: Bonjour Maël, c'est vrai qu'on va passer aujourd'hui beaucoup de temps à la Foire de Sens, mais pourquoi pas en toute fin de journée faire un petit tour dans le Haut-Nivernais sur la commune de Dain-les-Places qui accueille chaque mois une projection de cinéma gratuite à la salle de la mairie en attendant Bojangles, un chef-d'œuvre du cinéma français et belge avec Romain Duris et Virginie Efira pour en discuter. On accueille Daniel qui gère cette association Carrefour du Dain. Bonjour Daniel.
3: Alors bonjour à vous, bonjour à tous les éditeurs, bonjour à tous ceux qui nous rejoignent chaque mois, le premier samedi, voilà, pour assister à nos séances gratuites.
2: On est plutôt avec ce film En attendant Bojangles sur une œuvre exceptionnelle.
3: Alors, moi je reprends votre qualificatif, hein, j'y souscris complètement, après il en faut pour tous les goûts. Oui, ce film est remarquable, il est récent. Je tiens à rappeler d'ailleurs qu'on va voir cette semaine à la télévision un petit truc en plus que nous avons déjà passé au Carrefour de Dain, pour vous dire que dès qu'on a les autorisations, les droits, on essaye de faire passer des films qui sont récents. Oui, En attendant Bojangles, venez, on vous invite, c'est gratuit. Le début du film, c'est une vraie bulle de champagne, et puis c'est un couple qui ne vit qu'à travers le plaisir, la danse. C'est une vie un peu folle, on dira, même si on décèle quelques petits détails. C'est Camille, comme un malaise sous-jacent, voilà.
2: Projection gratuite suivie d'un apéro partagé. Daniel, comment on arrive à monter tout cela, tisser ce réseau associatif pour proposer une œuvre gratuitement?
3: La mairie nous met à disposition gratuitement la salle et avec tous les bénévoles, toutes les personnes qui viennent, hein, c'est une grande famille. On prépare, on transforme la salle de la commune en salle de cinéma. Nous avons nos fauteuils mettant en scène, on a tout notre matériel, on est propriétaire de l'ensemble du matériel et on diffuse. C'est une équipe de 11 bénévoles. Et puis, chacun a sa répartition. Si je suis le coprésident, il en faut un, mais c'est une équipe qui travaille ensemble. Et puis, on a

0: et des tarifs très préférentiels nous sont accordés. Voilà comment on fait. Bien sûr, après, il faut monter des dossiers pour obtenir des subventions. Quant à l'apéritif partagé, eh bien, l'association, à la fin du film, après que tout le monde ait participé pour retransformer la salle qui redevient salle communale, en rangeant le matériel, eh bien, nous, on offre l'apéritif et on grignote.
1: Merci beaucoup, Daniel, de l'association Carrefour de Dun, qui à Dun-les-Places, chaque premier samedi du mois, propose à 19h une projection de cinéma totalement gratuite avec l'apéro partagé juste après. Et le mois prochain, très important qu'on le signale aussi, il y aura la projection de Monsieur Aznavour, le biopic sur Charles Aznavour. Merci beaucoup, Daniel.
0: Merci à vous tous. À bientôt.
1: Et voilà, Maël, si vous voulez voir un chef-d'œuvre du cinéma ce soir gratuitement. Quant à nous, on se retrouve tout à l'heure dès 10h à la Foire de Sens.
2: Le rendez-vous est pris, Greg, pour le cinéma. C'est donc ce soir à la salle culturelle de Dun-les-Places. Et puis, vous le disiez, dans une heure à peine, en direct de Sens, la Foire de la Ville 93e édition, qu'on vous fait vivre sur Ici au Cerf, votre radio locale au cœur de Lyon.
3: 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Il faudra se défaire d'une équipe qui n'a plus grand-chose à jouer et qui viendra sans pression dans Lyon. Mais pour la JA, l'enjeu est énorme. Coup d'envoi à 17h15 à suivre dès 16h45 pour l'avant-match. Et comme toujours, on attend vos appels au 03 86 52 23 23 pour débriefer la rencontre sur Ici au Cerf.
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2: On ira tous à Sens à partir de 10h avec Greg Lecaire sur Ici au Cerf. Mais en attendant, on ira tous au paradis, ça c'est Michel Polnareff. Très bon samedi à tous, vous avez fait le bon choix avec votre radio locale.

0: Toujours sur scène, Michel Polnareff a 80 ans passés avec pas mal de tubes à son tour de chant. Dans celui-ci, on ira tous au paradis. Et l'un des paradis où j'aime me perdre, moi, c'est la page Facebook d'Ici Auxerre avec vos petits messages qui nous vont droit au cœur. Coucou, tiens, à Solange qui nous écoute depuis Auxerre, 15 degrés relevés il y a quelques minutes avec un ciel nuageux et de l'humidité dans l'air. Et puis, 13 degrés, c'est la température qu'il fait à Tissé dans le Tonnerrois. C'est ce que nous indique Fabienne, toujours sur Facebook. Vos messages, il n'y a pas mieux pour nous réchauffer en ce week-end sous le signe des nuages aujourd'hui. Et de la pluie, ça sera pour demain.
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0: Et à 9h10, Nordi Natab, notre coach sportif, nous attend. Il nous aide ce matin à y voir plus clair en cas de mal de dos. Faut-il rester immobile ou continuer à bouger ?
2: Ah, c'est une vraie question. Et souvent, on pense bien faire en ne bougeant plus du tout. Sauf que, dans la majorité des cas, le repos total n'est pas la meilleure des solutions. Alors pourquoi ? Tout simplement parce que le dos, au final, il aime le mouvement. Quand on reste immobile trop longtemps, les muscles se raidissent, les articulations se verrouillent et la douleur peut s'installer encore plus. Alors attention, ça ne veut pas dire faire n'importe quoi. L'idée, c'est de bouger, mais intelligemment. On débute à quatre pattes, on appuie sur les mains et les genoux. Ça y est, vous y êtes ? À partir de là, vous enroulez le dos en rentrant la tête comme si vous vouliez toucher le ciel avec votre dos. Vous maintenez quelques secondes et ensuite, vous inversez le mouvement. Vous creusez le bas du dos en amenant les fesses en arrière. Et bien sûr, vous ressortez la tête. Et vous effectuez ce mouvement sur deux séries de 10 à 15 répétitions. Grâce à cet exercice, vous allez mobiliser en douceur la colonne vertébrale, le rachis donc. Et justement, pour les personnes qui auraient des gènes au niveau du dos, et bien tout doucement, ça peut les atténuer.
0: Donc Nordine, l'idée c'est de continuer à bouger mais sans forcer ?
2: Exactement, on évite les mouvements brusques, les charges lourdes, mais on entretient le mouvement. Et pour ça, on va effectuer un deuxième exercice. Après avoir effectué de la mobilité articulaire, on va renforcer la sangle abdominale qui permet de maintenir le dos. On va effectuer un mouvement de gainage de face. Par contre, vous allez prendre appui sur les coudes, mais sur les genoux. Ne levez pas les genoux. Ça y est, vous y êtes. Et à partir de là, en gardant le corps bien aligné, on maintient la posture 20 voire 30 secondes. Et vous pouvez effectuer 4 séries. Attention, hein, le corps doit être bien aligné. Et à partir de là, vous allez pouvoir renforcer notamment le grand droit. Au final, on privilégie des mouvements doux et réguliers. On se renforce et surtout, on écoute son corps. Parce que la douleur, ce n'est pas un signal pour s'arrêter complètement, c'est juste un signal pour adapter. Allez, à vous de jouer.
0: Du sport, oui, mais sans prendre de risques. Merci à vous pour ces précieux conseils, Nordi Natab. Allez, encore un peu de musique pour aller jusqu'à 9h. Cap sur l'année 2025 avec Alex Warren. Ordinary, c'est le titre de la chanson qu'on écoute maintenant.

0: Ici au CERF, vos chansons préférées toute la journée, celles que vous aimez déjà et celles qu'on vous fait découvrir, comme ce titre signé Alex Warren, Ordinary. Et ordinaire, elles ne le sont pas du tout, ces deux nouvelles idées de sortie qu'on vous propose sur votre radio locale. Tiens, par exemple, si vous avez envie d'une soirée pleine de rythme et de bonne humeur, ne manquez pas le concert Le Swing à la Française au Chat qui rêve à Tonnerre. Le groupe Rue du Pont vous embarque ce soir dans un univers musical chaleureux mêlant jazz manouche, sonorité latine et touche de pop. Ambiance conviviale et entraînante garantie avec des tarifs des 10 euros. C'est l'occasion parfaite de profiter d'un concert live dans un lieu plein de charme. Si vous êtes donc prêt à swinguer, rendez-vous ce soir au Tonnerre. À Tonnerre, au Chat qui rêve, ça commence à 19h. Et puis ne manquez pas la touche, le marché gourmand d'Irancy qui a lieu demain. L'occasion de mêler balade, gourmandise et solidarité. Au départ de l'espace culturel Le Lavoir, demain donc dès 10h30, partez pour une jolie boucle d'une dizaine de kilomètres au cœur des vignes, ponctuée de dégustations savoureuses préparées par des partenaires locaux. Moment convivial à partager en famille ou entre amis, tout en soutenant une belle cause, puisque les bénéfices seront reversés à l'association Cap Saint-Martin, engagée auprès des personnes atteintes de cancer. Pensez à vos bonnes chaussures et à votre éco-cup et venez joindre l'utile à l'agréable. Tiens, elle aussi, elle est utile et agréable. C'est Catherine Viguier qui arrive pour son horoscope dans une minute. Ne bougez pas, Ici Matin se poursuit.
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0: Ici Matin, 9h-3, chose promise, chose due sur Ici au CERF. L'horoscope signé Catherine Viguier. Et donc Catherine, aujourd'hui dans les astres, c'est un peu la suite d'hier.
3: Oui, avec autant d'intensité.
4: Bélier, vous trouvez votre épanouissement en faisant plaisir ceci avec enthousiasme.
5: Taureau, vous envisagez ce jour avec un ou une autre, mais pas seul, et ce sera un bon moment.
6: Gémeaux, vous, la conjoncture astrale vous invite à vous confier, à dire ce que vous avez sur le cœur.
7: Cancer, vous saurez faire un pas de côté, échapper aux éventuelles difficultés et vivre plus léger.
8: Lion, ce jour de mai vous expose à une situation complexe au sujet du foyer, mais ça le fait.
9: Vierge, n'hésitez pas à entamer le dialogue avec voisins, frères et sœurs, à vous cultiver aussi et à voyager.
10: Balance, prenez le temps de vivre et s'il faut, offrez-vous un petit présent pour vous sentir bien.
11: Scorpion, eh bien la pleine lune influe sur vos émotions, vous êtes hyper réceptif à tout et à tous.
12: Cher Sagittaire, gardez secret ce qui vous est le plus intime, c'est très important.
0: Merci à vous Catherine Viguier, c'est important de laisser son esprit vagabonder. On vous retrouvera demain à la même heure, ce sera juste avant les infos de 9h et puis juste après les infos de 9h et la météo, ce sera place à notre rendez-vous jardinage sur Ici au CERF avec Olivier Borde. Ce sera évidemment sur votre radio préférée dans Lyon, Ici au CERF. On revient dans quelques instants, Ici au CERF, vous avez bien raison, dans quelques instants il sera 9h. 9h-1 sur Ici au CERF. Tiens, on va faire un point météo avec vous, Ninon. Le ciel, le soleil qui pointe le bout de son nez, notamment à Auxerre ce matin. Mais profitez-en parce que ça ne va pas durer. Ça ne va pas durer aujourd'hui puisque les nuages vont s'inviter dans votre ciel iconais un peu partout. Et ça, ce n'est rien avant demain. Demain, c'est le retour de la pluie à peu près partout dans le département, des températures qui vont sacrément se rafraîchir et passer en dessous des 20 degrés. Le conseil du jour, c'est donc d'en profiter, 24 à 26 degrés à Auxerre et dans toute sa région aujourd'hui samedi.
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0: Vous écoutez Ici au CERF, vous avez bien raison, dans quelques secondes, il sera donc 9h. Le Flash Info, c'est avec vous Ninon Pigagnol. Ninon, nous vous emmenons ce matin à la Foire de Sens.
13: Eh oui, nous y serons en direct dès 10h sur Ici au CERF pour des émissions, des jeux et aussi pour la grande première, le concours d'œufs en meurette, organisé par Ici au CERF pour la première fois cette année. 4 finalistes vont devoir se départager. Ils auront une heure pour préparer leur recette à base d'œufs pochés et de sauce au vin. Alors, comment réaliser la recette parfaite? Je ne sais pas si vous avez un conseil, Maël, peut-être.
0: Pas encore, mais je vais écouter.
13: Oui. Alors, tendez l'oreille. Renaud Candelier donc, a mené l'enquête sur la recette parfaite, les critères pour juger un œuf en merrette. C'est tout de suite Renaud Candelier.
14: Gauthier Pajonat a été juré l'an dernier au championnat du monde d'œufs merrette et voici son premier critère de jugement.
15: L'important, c'est déjà de partir sur des produits de très belle qualité. Par exemple, si on achète des lardons, on prend un lard de belle tenue qui a été fumé chez un charcutier.
14: Et des œufs de ferme les plus frais possibles, insiste Franco Boguani, chef au château de Vaudeluny.
16: Plus l'œuf va être frais, plus on va avoir un œuf poché qui va se tenir ferme à la cuisson.
14: Une cuisson assez technique, rappelle le chef, qui a obtenu le prix de la créativité en 2020 au Mondial de l'œuf merrette.
16: Il faut qu'il y ait quand même un volume d'eau assez conséquent. Il faut donner le temps à l'œuf de descendre dans cette eau. On met du vinaigre, on fait un tourbillon, pas trop fort, et au cœur de ce tourbillon, on fait couler l'œuf. Et la qualité de l'œuf joue pour beaucoup sur le visuel de l'œuf poché.
14: Et puis, il y a ces détails qui peuvent faire la différence, ajoute Gauthier Pajonat.
15: C'est que les croûtons soient aillés. Il y a des gens, ils mettent... Alors, ils ont mis... Il est bon, leur pain. Ils ont acheté chez un bon boulanger, ils l'ont fait griller. Mais ça sent rien. Et donc, il faut les frotter avec de l'ail pour que, quand ben, on goûte à la fois l'œuf, la sauce avec une bonne cuillère et on prend un goût de crouton pour faire une belle alchimie de la bouchée qu'on va goûter.
14: Et ce concours, vous pouvez y assister de midi à 13h sous la canopée de la Foire de Sens.
13: N'hésitez pas à aller encourager les finalistes, on leur souhaite bonne chance en tout cas nous. Le jury sera présidé par le chef Michel Clément, ancien gérant du relais de Villeroy, et le gagnant remportera un dîner et une nuit à l'hôtel Epona à Sens. La JOCR vit une période difficile avec une infirmerie qui se remplit. L'équipe est 16e et barragiste. Elle lutte toujours pour son maintien. Demain, elle affrontera Angers pour la 32e journée de Ligue 1. Et pour ce match, Christophe Pélissier est encore privé de plusieurs joueurs cadres. Julien Frénois.
17: Sorti sur blessure lors du match à Monaco il y a 2 semaines, le gardien Donovan Léon est toujours indisponible.
18: Il manque pas grand chose, mais ce serait prendre un risque inutile ce week-end. Donc on a pris la décision avec lui, avec le médical, de repousser d'une semaine sa reprise.
17: Les précisions de son entraîneur Christophe Pélissier qui devra aussi trouver un remplaçant à Frédéric Oppegaard. Le milieu souffre d'une grosse entorse de la cheville. En plus de ces deux joueurs, s'ajoute une alerte autour de Romain Fèvre.
18: Toutes les semaines on a des maux de tête par rapport à ça, donc ben, il faut faire avec. Je pense qu'il y a des joueurs aussi qui sont bien rentrés à Lyon, qui ont mené de l'énergie, donc ben, c'est à eux de prendre le relais.
17: L'entraîneur de la GIA qui fait notamment référence à Josué Casimir et Sekou Mara, deux joueurs offensifs qui ont du mal cette saison, un seul but à eux deux en 52 matchs de Ligue 1. Pour autant, leur coéquipier Lassine Sinayoko croit en eux.
19: Je vois au quotidien ce qu'ils sont capables de faire et je me demande comment c'est possible parce que ces joueurs-là, ils ont des qualités, donc ça va finir par tourner. Là, on arrive à la fin de saison. C'est peut-être quelqu'un qui a jamais marqué, qui va mettre le but le plus important. Et c'est comme ça, il faut juste y croire. Mais...
17: Lui n'était plus apparu sur une pelouse depuis des mois, mais c'est désormais officiel. Le milieu Oussama El Azouzi ne rejouera plus cette saison.
13: La GIA qui recevra Angers demain, 17h15 à la Baie des Champs pour la 32e journée de Ligue 1. Plus de 15 500 supporters sont attendus et nous vous ferons vivre cette rencontre en direct sur votre radio ici au Serre avec un avant-match dès 16h45.
0: Et puis, chez les femmes, pour les joueuses de la GIA donc, le match c'est cet après-midi.
13: Elles feront face à Metz, les avant-dernières du championnat à 15h30 et les Iconesses devront faire le travail pour s'imposer et pourquoi pas recoller à la 2e place. C'est le dernier match de la saison pour les basketteurs de Moneto Eri. Samedi soir à 20h, les Phoenix reçoivent Chenov dans leur salle de Moneto. Les Iconés sont déjà assurés d'être champions de National 3 la saison prochaine. Ils évolueront donc au niveau supérieur. Et de son côté, le club de Côte d'Or est 3e.
0: Et Ninon, je crois que vous avez encore une idée de sortie pour nous.
13: Et une autre, on n'en a pas parlé encore, mais vous pouvez tenter une balade avec les chèvres. C'est tous les premiers samedis du mois, donc aujourd'hui c'est possible. Direction Saint-Brie et la ferme de Claire à l'écosystème Ulteria. Départ à 10h30, balade, puis déjeuner à la ferme. Et puis si vous aimez le reggae, réservez votre soirée à l'hôtel de ville de Joigny. Au programme, 9 heures de musique ce soir, dans le cadre du festival Les Reggae Dub Sessions pour sa 6e édition donc. Et il y aura notamment le groupe Iconé Ozam, vous l'entendez là en fond derrière. Je vous vois sourire, vous aimez le reggae Mel?
0: Oui, alors mais peut-être pas pendant 9 heures, mais en tout cas une partie de la soirée avec plaisir.
13: Il faut s'accrocher, ce sera à partir de 19h et jusqu'à 4h du matin à l'hôtel de ville de Joigny. Et donc l'entrée est à 18 euros et 15 si vous l'achetez en ligne avant de venir.

0: Pour la météo aujourd'hui, Maël, il y a encore un peu de soleil là?
1: Pour l'instant, mais ça ne va pas forcément durer. Le ciel sera voilé d'ici la fin de la matinée. Profitez-en, c'est ce que je vous dis depuis ce matin, cet après-midi. C'est les nuages qui vont faire leur retour. Beaucoup de nuages dans tout le département. Des températures qui dépasseront les 20 degrés dès ce matin, 21 à Auxerre et à Vallon, et qui iront même jusqu'à 26 cet après-midi, la maximale attendue encore une fois à Auxerre, 22 à Cherroy, 23 à Vinneuf et Toussy, 24 à Villon, Saint-Florentin ou à Vallon, 25 à Vermenton. Et ce n'est rien à côté de ce qui vous attend. Demain, des averses partout le matin. Seuls les secteurs d'Avallon, de Sens et de Joigny seront épargnés. Alternance de nuages et d'éclaircies dans ces secteurs, et des températures qui vont sacrément se rafraîchir puisqu'elles vont passer sous les 20 degrés dans tout le département. Ici matin, c'est fini pour aujourd'hui. Juste après la musique, place à Olivier Borde. Il nous attend pour son rendez-vous jardinage sur Ici Auxerre, votre radio préférée dans Lyon. Et puis, juste après, ne manquez pas à Sens. 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À tout à l'heure.
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4: Daniel Balavoine pour démarrer ce magazine Jardinage ici au Auxerre. Vivre ou survivre.

0: J'aime bien cette guitare à la fin, je veux pas la couper. Juste après Daniel Balavoine, ce sera Chris Rea avec On The Beach dans la playlist Ici Auxerre.
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0: Les papillons du printemps, ça veut dire que notre jardin est vivant. C'est juste pour la rime, mais peut-être que ça a du sens aussi. On va demander à Anne Rapiot qui va nous donner les plantes qui les font vraiment venir. Anne Rapiot, votre experte jardin ici au Serre, pour ce nouveau magazine Jardinage. Bonjour Anne.
3: Bonjour Olivier, bonjour à tous.
0: Bon alors, ça veut dire que notre jardin est vivant, toi, il y a des papillons.
3: Hein, voilà,
0: c'est
3: ça.
0: C'est pas que
3: c'est
0: pour
3: bien placé,
0: la beauté
3: c'est
0: du verre. L'invité du jour, ce sera le jardin des Taurins, pardon. On est à les limites Loiret, Yonne et puis presque Nièvre, hein, donc à Lavaux, qui va notamment nous parler des plants. Soyez les bienvenus dans le magazine Jardinage ici au Serre.

0: plage, The Beach avec Chris Rea sur ici Auxerre, juste avant l'aventurier d'Indochine. Et puis dans votre magazine Jardinage ici Auxerre, Anne Rapio, votre spécialiste donc jardinage, a choisi d'évoquer les papillons. Pourquoi les papillons ?
1: Eh oui, les papillons, parce que voir les papillons virevolter dans le jardin, c'est vraiment un spectacle inépuisable, joyeux. On voudrait que ce spectacle ne s'arrête jamais, hein. C'est tellement bucolique, poétique, tout ce qu'on veut. Bon, mais pour attirer les papillons dans son jardin, il faut mettre des végétaux qu'ils préfèrent, évidemment. Alors pourquoi déjà les papillons fréquentent le jardin ? Oui. Les plantes ont imaginé des stratégies pour les courtiser, en fait, et bénéficier de leur visite pour la pollinisation.
0: D'accord.
1: Et finalement assurer leur descendance par la formation de graines. Et en effet, les papillons sont d'excellents pollinisateurs, hein, au même titre que les abeilles et les insectes autres qu'on connaît. Et voilà, donc quelles sont ces stratégies que les plantes ont inventées ? Donc premièrement, il y a les odeurs, des odeurs spécifiques diffusées par différentes parties de la fleur. Ça peut être les pétales, le pollen, le nectar qui attire spécialement les lépidoptères, parce que le nectar, c'est un super attractif pour les papillons. Ils cherchent avant tout à s'en nourrir, hein, finalement, et ils le prélèvent avec leur longue trompe adaptée aux fleurs tubulaires. C'est une forme de fleur qui n'est pas fréquentée par les abeilles, justement, les fleurs qui sont en tube, comme ça. Et c'est les papillons qui les fréquentent. Et du coup, ben, lors de leur passage, ils se couvrent de pollen qu'ils véhiculent de fleur en fleur. Et c'est comme ça qu'ils vont polliniser les plantes et du coup assurer la formation des graines.
0: C'est-à-dire qu'avec leur espèce de...
1: Ouais, de grande trompe.
0: De grande trompe, ils peuvent aller dans ces fleurs.
1: C'est ça.
0: Okay.
1: Alors ça, c'est les odeurs. Ensuite, il y a les couleurs qui vont attirer les papillons. Donc, les papillons de jour, en France, il y en a environ 250 espèces. Ils vont préférer les couleurs bleues, roses, violets. Voilà, c'est les spectres qui les attirent.
0: Par exemple, les iris, ce genre de choses.
1: Ouais, plein de choses. Ensuite, il y a aussi les papillons de nuit. Ils sont bien plus nombreux. Il y a environ 5200 espèces de papillons de nuit.
0: On les aime moins, en général.
1: On les voit moins aussi.
0: Oui, oui. Quand on les voit, on aime moins.
1: Voilà, et eux, ils ont une préférence pour les fleurs blanches. Parce que la nuit, les fleurs blanches sont très lumineuses.
0: Alors, ils voient comme nous, alors ?
1: Je sais pas.
0: Vous êtes pas spécialiste animalière.
1: Je pense pas quand même.
0: Non, mais... ouais.
1: Donc, leur fleur préférée, on va évidemment évoquer l'arbre à papillons, le buddleia, un grand classique, mais aussi les sauges arbustives, qui ont des toutes petites fleurs. Le caryopteris, c'est un arbuste qui fleurit bleu en fin d'été, très fréquenté par les papillons. Dans les plantes vivaces, on va trouver les rudbeckias, les échinacéas, qui sont un peu comme des grandes marguerites très colorées.
0: D'accord.
1: Les asters, qui fleurissent plutôt en automne. Les sédums, ça fait des petites fleurs plutôt sur le mois d'août, septembre. La verveine, donc notamment la verveine de Buenos Aires, les dahlias, les lantanas, voilà, des plantes de jardin. Et puis aussi, toutes les plantes, toutes les labiers. Alors il y a la lavande, la marjolaine, la menthe, l'origan, des plantes très fréquentées par les papillons. Également toutes les ombellifères, comme au jardin, on va trouver le fenouil ou l'aneth.
0: Alors, ce qui est intéressant, c'est que voilà, ça nous fait des parfums dans l'assiette et puis
1: exactement. Alors tout ça, évidemment,
0: des papillons.
1: Ça fait des papillons différents parce qu'ils ont chacun leurs préférences. Hein. Et puis faut savoir aussi qu'après les papillons viennent inévitablement les chenilles. Les chenilles, ça mange les feuilles.
0: Et ça, oui, c'est vraiment cool pour nous.
1: Mais avoir des plantes qui attirent les papillons au jardin ne pose pas tant de problèmes que ça. Parce que, au contraire, hein, les plantes attractives vont détourner l'attention et protéger les cultures sensibles, comme par exemple celle du potager, je pense aux choux, qui sont souvent visités par la pierride. C'est un papillon qui pond sur le chou et des petites chenilles qui mangent les feuilles. Donc, avoir ces plantes attractives par ailleurs dans le jardin vont libérer un peu les choux de ce problème. Donc, c'est toujours intéressant de laisser une partie du jardin enherbée pour servir de garde-manger aux chenilles. Donc, elles adorent les orties, par exemple.
0: Mm-hmm.
1: Les orties, bien plus attractives pour elles que d'autres plantes. Les ronces, les carottes sauvages, les mauves, voilà. Et puis, avoir des oiseaux dans son jardin pour limiter les populations excessives ou réguler en tout cas la population de chenilles, donc favoriser la présence des oiseaux.
0: Qui mangeront les chenilles mais pas les papillons.
1: Ouais.
0: Voilà, les papillons qui raffolent du nectar des fleurs. Merci Anne Rapio. Les conseils d'Anne Rapio donc à réécouter sur l'appli ici et dans votre magazine Jardinage. Donc ici au CERF, question auditeur du jour, ce sera après Indochine, une question sur les petits pois. Soyez les bienvenus dans le magazine Jardinage ici au CERF.

0: ici au CERAC Indochine, avant de découvrir le nouveau Miley Cyrus. Et puis dans une minute, dans le magazine Jardinage, ici au CERAC, Anne Rapiot, votre spécialiste jardin, va répondre à Claire, qui veut savoir si on peut encore semer des petits pois en cette période.
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2: Mais peut-on encore semer des petits pois en ce début du mois de mai? C'est la question de Claire à Drouilly-les-Belles-Fontaines dans votre magazine Jardinage ici au Serre. Anne Rapiot, votre spécialiste et jardin ici au Serre, qui vous répond comme chaque samedi.
3: C'est vrai que les petits pois, on les sème plutôt au mois de février, au mois de mars, après l'hiver, en tout début de printemps. Mais en fait, il y a plusieurs types de petits pois, il y a plusieurs variétés. Donc à cette période-là, février-mars, on plante des petits pois qui sont ronds, non ridé, on va dire. Et en ce moment, enfin un petit peu plus tard, donc là on peut encore le faire, mais il faut pas trop tarder quand même, on peut encore semer des petits pois, mais cette fois on met des variétés à grains ridés.
2: D'accord.
3: C'est d'autres, il y a des variétés en fait précoces qui n'aiment pas trop la chaleur, donc il faut justement semer tôt. Et puis les variétés qu'on sème maintenant à grains ridés peuvent supporter un petit peu de chaleur, donc on peut encore les mettre. Il y a par exemple une variété qui s'appelle Merveille de Quelvedon.
2: Ok.
3: Voilà, un petit pois qu'on peut semer maintenant.
2: J'ai quand même bien entendu que vous disiez peuvent supporter, c'est-à-dire qu'en règle générale, quand même, ils n'aiment pas la chaleur.
3: On les sème pas en plein été, quoi. Mais parce que le petit pois, il faut que ce soit humide quand même, pour semer. Là, il fait sec en ce moment.
2: Oui, il va pleuvoir.
3: Donc on peut en
2: déjà
3: profiter
2: dès
3: pour
2: soir,
3: semer.
2: Cet après-midi. Il y a peut-être même des endroits où il pleut déjà ce matin.
3: Ça serait bien pour les jardins.
2: Oui, n'est-ce pas? Et puis pour les terres agricoles. Juste une petite dernière, une récapitulation. La variété donc de petits pois qu'on peut planter en ce moment, comment vous avez dit?
3: Une des variétés, par exemple, Merveille de Quelvedon. D'accord. À grains ridés.
2: Ok, les grains ridés. Merci beaucoup, Anne Rapiot. Vous aussi, vous pouvez faire comme Claire, 03 86 52 23 23. Je rappelle les horaires, comme chaque samedi à la même heure, 7h 19h en semaine. Alors quand je dis 19h, plutôt 18h45, parce que les chargés d'accueil terminent à 19h. Alors, si vous ne pouvez pas faire autrement. Mais on les aime bien. Donc à 19h, elles ont fini leur travail et c'est des longues journées. Et puis le week-end, bien sûr, 7h midi. Et puis après Maïlé Cyrus dans ce magazine Jardinage ici au Serre, un mot sur des idées nature dans le Morvan. Oh.

0: nouveau Miley Cyrus, Dream as One, sur ici au CER, qui revient avec Emmanuel Moire pour la musique. En attendant, le magazine Jardinage s'arrête dans le parc du Morvan, qui organise tout au long du mois de mai des stages et des balades. Si vous avez manqué l'inscription du stage abeille aujourd'hui à Saint-Brisson, eh bien samedi prochain, il y a celui du macro, de la macro-photographie, de 9h30 à 16h30. Vous pourrez notamment donc apprendre à faire de très belles photos macro, fleurs, plantes, forêts, toujours à Saint-Brisson d'ailleurs. Voilà, donc très sympa pour photographier singulièrement la flore. Toutes les sorties du parc du Morvan à retrouver sur le site internet du parc du Morvan.
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0: Les plans sont prêts. Mais la vraie question, c'est comment on évite de les griller en 48 heures? Réponse avec François du Jardin des Taurins, après Emmanuel Moire, les Jardins des Taurins, le Jardin des Taurins, pardon, de Lavaux, donc invité du magazine Jardinage.
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0: Bon malheur, Emmanuel Mouard, sur ici au Serre, justement, Phil Collins. Lui préfère le bonheur des serres du Jardin des Taurins à Lavaux, samedi 2 mai. J'aime imaginer, moi, la serre du Jardin des Taurins qui sent tout de suite la tomate, même avant de la voir. Oui, au Jardin des Taurins, les plants potagers, aromatiques et fleurs sont prêts. Les ouvertures, c'est le vendredi 14h-18h, samedi 10h-midi, puis 14h-18h, et puis la semaine sur rendez-vous. Il y a aussi des ouvertures exceptionnelles, hein, les vendredis 8 mai. Alors, il y a eu hier, on va en parler d'ailleurs, hier le 1er mai, il y aura le jeudi 14 mai, donc à Lavaux, au lieu dit Les Taurins, derrière Arquian, à la croisée Nièvre, Loiret, Yonne. Je précise que c'est le ou un des derniers semenciers de Lyon. Tous les détails sur le site internet donc du Jardin des Taurins. François Biens, donc c'est l'hôte, hein, de ces lieux, invité du magazine Jardinage ici au Serre. Bonjour François.
1: Bonjour, bonjour ici au Serre.
0: J'ai hésité sur le nom, on dit Biens ou Biens?
1: Ouais, Biens, ça va. François, ça va très bien.
0: Bon, on va dire François, voilà. Anne Rapiot, que je ne vous présente pas.
2: Oui, bonjour François.
1: Bonjour Anne. Ravi de vous revoir.
0: Ne seriez-vous pas dans la période la plus attendue de l'année en ce moment?
1: Oh là là là là, à qui le dites-vous avec ce beau temps en plus?
0: Ça n'a pas duré.
1: Bon, un peu trop, ouais, bah, c'est pas mal qu'il y ait de l'eau. Hein.
2: Mais oui, voilà, il en faut.
1: Il en manque.
2: Oui.
0: Ça va arriver.
1: Comme disaient les anciens, un bon temps, c'est un temps qui ne dure pas trop longtemps.
2: Ah, pas mal.
1: Donc, voilà, ouais, voilà les copains du coin qui me donnent leur petite phrase magique. Donc ouais, ouais, il y a l'eau qui arrive, ça c'est bien, parce que tout est en avance cette année. Et oui, bah, comme vous disiez, nous ça y est, c'est parti. Là, il y a tout qui est sorti, tout est prêt, tout sent bon. Et les gens sont au rendez-vous. Hier, on n'a pas arrêté.
2: Ça y est, donc, on n'attend pas les sunglasses. Alors, c'est parti. Hein.
1: Alors, nous, on appelle toujours à la prudence. Bien entendu. Hein, voilà, faut être prudent quand on est jardinier. Donc, il y a des kamikazes, hein, qui tentent des fois. Mais voilà, nous, on encourage quand même à regarder la météo. Maintenant, on a quand même des météos qui nous donnent 8 ou 10 jours de,
2: ouais,
1: le temps à l'avance.
2: Apparemment, il n'y a pas trop de risques, hein, dans les 15 jours qui viennent là. Oui.
1: Ouais, c'est bien parti. Nous, on a un petit 5 degrés quand même jeudi ou vendredi prochain. Donc, vous voyez, comme quoi, voilà.
0: Dans la nuit, hein, bien sûr.
1: Ouais, oui, c'est
2: mais
1: ça,
2: bon,
1: au matin.
2: Les tomates,
1: en fait,
2: pas.
1: Ouais, non, tomates, moi je pense surtout aux concombres, aux courgettes,
2: oui.
1: Voilà. Donc ce que je dis souvent, parce que bon, nous on suit l'éthique de la permaculture, donc on essaie de couvrir tout le temps notre sol, le sol jamais à nu. Les gens, moi je leur conseille d'enlever le paillage là, surtout avec les chaleurs au mois d'avril, pour que le sol se réchauffe. C'est surtout ça le gros souci en début de saison, c'est souvent que le sol est trop froid et les légumes, ils aiment pas du tout des sols trop froids, quoi.
0: À cause de ces écarts de température, c'est ça les...
1: Bah c'est ça, nous on en prend soin là. Donc ils sont dans la serre. Bon, même si nous, vu qu'on est en bio et qu'on travaille tout artisanalement, tout à la main, il n'y a pas une machine. Donc il y a quand même une sélection humaine. On prend que les plus belles. Et du coup, nous aussi, on veut vraiment leur en faire baver. Une autre phrase que j'adore, c'est que moi, je préfère que ça meure chez moi que chez vous. Vous voyez mes plantes.
2: Oui.
1: Donc voilà. Donc on fait ce qu'on appelle, on les force en fait. Donc nous, on ouvre très très tôt le matin pour qu'elles aient frais. Enfin, on essaye de leur en faire baver pour qu'elles soient vraiment costaud.
0: Ouais.
1: Et de, oui, malheureusement.
2: Ouais.
1: Et vu que la plupart sont issus de nos semences, donc comme vous disiez, on est je pense qu'on est le dernier semencier artisanal.
2: Et ben justement,
1: de Lyon.
2: Parlez-nous de vos semences, parce que vous en faites pas mal, des semences paysannes en tout cas.
1: Ah oui. Alors c'est des semences de gourmandise, parce que nous, si on fait ça au départ, c'est quand même par gourmandise, grâce à nos parents. Et bah tiens, petite question à votre avis des tomates. Combien il y en a de variétés actuellement en circulation?
0: En circulation ou dans le monde?
1: Ouais, enfin, dans le monde en général, à votre avis, combien il y a de variétés? Donc l'espèce, c'est la tomate, et les variétés, c'est cœur de bœuf, noir de Crimée, etc.
0: Bon, on va faire un petit jeu, parce que moi, je suis le rat des champs.
2: 150, 200,
0: ah, mais là, il fallait que je réponde avant.
1: Oh là là là là.
0: C'est moi le rat des villes. C'est moi le rat des villes, s'il fallait que je donne la réponse avant. Oh, bah, j'avais envie de taper dans les 700-800, moi.
2: Oui, peut-être.
1: Oh là là. Eh ben non, c'est entre 23 et 28 000.
2: Ah oui, d'accord.
0: Ah la vache.
1: Voilà, selon les sources, à peu près. Donc,
0: pardon.
1: Vous voyez, alors il y a plein de redondance forcément,
0: incroyable.
1: Mais... et les haricots, c'est entre 21 et 25 000, il me semble.
2: Ah,
1: donc c'est en fait,
0: c'est dingue.
1: Voilà.
2: Autant
1: faut...
2: de variétés, autant de jardins.
0: C'est pas, ouais, c'est pas spécial.
1: C'est ça. Et puis le pire, c'est que nous, du coup, vu que c'est, nous, on appelle ça de semences naturelles. Donc on peut appeler ça aussi commercialement des variétés anciennes, mais nous, on les appelle naturelles parce qu'on les conduit naturellement et reproductibles parce que nous, vous allez pouvoir refaire vos graines avec nos plantes. Et plus vous allez refaire vos graines sur votre terroir, parce qu'en Bourgogne, le terme terroir, ça parle à tout le monde, hein, parce
2: oui.
1: que si ça marche pour le vin, ça marche pour le reste. Et du coup, plus vous allez adapter vos graines sur votre terroir, plus elles vont être meilleures, enfin meilleures elles vont être, et plus elles vont être adaptées au changement climatique. Et on voit bien, alors moi je parle pas de réchauffement, je parle de changement, on voit bien que depuis 20, 25 ans, voilà, il y a des choses qui arrivent qu'on n'avait pas, ou que nos parents ou nos grands-parents ne connaissaient pas. Donc, il faut reproduire le plus possible, en fait, et c'est en passant par la graine que les plantes s'adaptent. Ce n'est pas en faisant des boutures ou en faisant des clones, parce que les clones,
2: la génétique ne change pas. Oui,
1: voilà, on reproduit à l'identique. Et nous, on déconseille ce qu'on appelle les semences hybrides et hybrides industrielles. Donc, dès qu'il y a HF1 ou juste F1, ça, c'est des semences industrielles qui, en gros, je fais simple, mais ils font se reproduire un frère et une sœur ensemble. Donc, on sait bien que ça marche pas beaucoup, ça marche pas dans aucune espèce. Et en gros, il y a ce qu'on appelle l'effet d'hétérosis tout de suite, c'est-à-dire qu'il y a une vigueur parce que la vie est magique et donc elle a toujours plein de solutions pour s'en sortir et pour continuer. Donc la première année, il y a plein de vigueur, c'est super, sauf qu'après, c'est dégénératif. Donc souvent, on entend que c'est stérile, mais non, les graines vont germer quand même, mais sauf que les plants que vous allez avoir, les plantes après que vous allez avoir, elles sont pas terribles et elles vont donner aucun rendement, il n'y a pas de suivi, il n'y a pas la variété. Enfin,
0: donc cultiver la diversité et la différence.
1: C'est ça, bah moi, notre slogan au Taurin, c'est une ferme rock'n'roll qui fait pousser des gourmandises et qui cultive la biodiversité. Voilà. Tout est dans le titre. Voilà.
0: Si on achète un plant, là, on rentre, on veut le mettre direct en pleine terre, tout de suite, là maintenant, c'est une bonne idée ou pas?
1: Alors, ça dépend quoi. C'est-à-dire que là, bon, alors, comme on disait avec Anne, on faut attendre encore ce qu'on appelle les saints de glace qui sont autour du 13-15 mai, qui sont en théorie les dernières gelées de la saison avant l'été.
3: Ouais, ouais.
1: En théorie, ça fait plusieurs années qu'on les a pas.
3: Ouais.
1: Mais il y a plein de choses là qui sont, nous qui sont déjà dehors. Par exemple, tout ce qui est fraises, cassis, les thyns, les hélichryses, les persils, les menthes, tout ça, nous, c'est stocké dehors. Donc ça peut, c'est plantable immédiatement. Après, ce qui craint le froid, bah, faut être prudent. Donc moi, il y a des gens qui veulent absolument, parce que nous, on a beaucoup de petites séries, vu qu'on propose de la biodiversité. On est obligé de travailler comme ça. Donc les gens, ils savent. C'est pour ça qu'il y a eu beaucoup de monde hier et que là, pareil, ce matin, ça va être fou aussi. Parce que les gens, quand, une fois que vous avez goûté des plantes artisanales avec des semences adaptées et que vous les conduisez comme on vous le dit, c'est-à-dire d'arbres et
0: rien d'autre,
1: de pas, voilà, je suis désolé, mais moi, c'est à cause de mes parents et de mes beaux-parents, ils m'ont fait goûter des bonnes choses quand j'étais petit.
0: Ils vous ont éduqué le palais, voilà. Voilà, vous dites à cause.
1: Proust, voilà, donc nous, c'est la tomate des Taurins, voilà, ça marche aussi.
0: D'ailleurs, on va voir tout ce qui se passe en ce moment, parce qu'il se passe plein de choses au jardin des Taurins, donc à Lavaux, avec vous, François Bienne. Je rappelle que vous êtes donc notre invité de ce magazine Jardinage ici au Serre après Phil Collins donc et ce titre Two Hearts qui est très agréable pour attendre la pluie avec la bonne humeur.

0: Phil Collins, Two Hearts, que vous pouvez retrouver d'ailleurs dans la playlist du magasin parisien du Jardin des Taurins, notre invité ici au Serre.
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0: Et le fin fond de la Puisée, en région parisienne, jusqu'à cette boutique donc à Paris où on met de la musique aux clients. Bienvenue à Lavaux, donc au Jardin des Taurins, avec François Biens, invité du magazine Jardinage. Je crois que vous avez de temps en temps Phil Collins hein, chez vous dans le jardin, hein, c'est ça?
2: Ah oui, ouais, Genesis, mais plutôt version Phil Collins, hein, du coup, comme on parlait il y a deux secondes.
0: Ah oui, bah attendez, parce qu'ils n'étaient pas les auditeurs pendant Phil Collins, on parlait Phil Collins, voilà. Et puis, vous savez que moi, je préférais Phil Collins avec le début de Genesis, Peter Gabriel, Steve Hackett et tout. Vous êtes plutôt ce Phil Collins. Comme ça. La plupart de ceux qui nous écoutent d'ailleurs. Voilà. Bon. Le Jardin des Taurins, donc on parle pas musique, on parle bien jardin, notamment les semences paysannes où on cultive la biodiversité, ça vous nous l'avez dit. Tenez, votre préférée, parce que je sais que vous avez, alors vous en avez plein, hein, vous les aimez toutes, mais il y en a une particulièrement qui vous tape dans l'œil, qui a conquis votre cœur.
2: Voilà, et qui sent merveilleusement bon, c'est la verveine d'Argentine. Alors contrairement à ce que je disais tout à l'heure sur les semences naturelles, là, sous nos latitudes, c'est une plante qui n'est pas d'ici, donc on est obligé de passer par la bouture pour la reproduire. Donc là, on fait un clone. Mais bon, vu que les clones, même chez nous, ils prennent cher et on leur en fait baver, ça fait quand même une sélection. Et voilà, parce que nos serres sont pas chauffées, par exemple, vous voyez, l'hiver. Donc les plantes, même si on les rentre en serre, elles ne sont pas du tout chauffées. Donc c'est pour ça qu'on n'est pas très très en avance comparé aux plantes industrielles, on va dire. Mais c'est aussi pour ça qu'elles sont costauds. Et du coup, la verveine d'Argentine est magnifique parce que c'est comme la verveine citronnelle, c'est les mêmes effets. C'est-à-dire que c'est un apaisant, donc en tisane, c'est excellent. Sauf qu'elle sent la menthe, et elle sent une menthe, mais comme un certain chewing-gum qu'on connaît tous. Et en fait, on n'a pas les effets désagréables de la menthe qui sont un excitant. La menthe, en général, ça excite le soir.
0: Ouais. Je suis en train de regarder des photos là, Argentine. On l'appelle aussi verveine de Buenos Aires, c'est ça, non?
2: Ah non, ça c'est une autre. Ça on l'a aussi, mais ça c'est une fleur.
3: Oui, on la mange pas celle-là.
0: Ok. Donc effectivement,
2: les verveines, il y en a plein.
3: Les papillons l'aiment bien aussi.
2: C'est clair. C'est sublime en massif.
0: Ah oui, je vois, ça y est, c'est ouvert. Oui.
2: Les gens qui viennent, ils la verront en petit plan, du coup, prêt à planter, mais on l'a aussi dans le jardin, parce que nous, c'est ouvert, le jardin, ils peuvent aller voir les gens, au contraire. Et puis, il y a notre ânesse aussi à voir, qui attend que des papouilles. Et du coup, on l'a dans un coin du jardin, enfin, sous une serre, et c'est une plante assez incroyable.
0: Ouais. Si vous avez des petits-enfants et des enfants en général, ils adorent ça, les ânesses. Les miens, je vous en parle pas, donc.
2: Il y a Calin, notre chien mascotte, où tout est dans le titre, voilà. Il s'appelle Calin, vraiment.
0: Bon, voilà.

0: devriez pouvoir venir facilement avec vos enfants et petits-enfants. Vous montez beaucoup en région parisienne, c'est ce que j'expliquais. Donc notamment cette boutique parisienne où on a du Phil Collins, du rock et du reggae au passage. Donc aujourd'hui par exemple, vous êtes à Montreuil les 9 et 10 mai à Clamart. Tenez, c'est là où je suis né, je vous raconte ma vie. Et puis les 23 et 24 mai à Asnières, c'est ça ?
1: C'est ça, alors là c'est Aurélie qui est à Clamart parce que moi je suis à la ferme. Et oui, on sera ensemble la semaine prochaine à Clamart, ce qui est notre plus gros salon là, c'est magnifique, on est devant la mairie. Ah, et oui. Ce sera Aurélie à Asnières aussi. Et voilà, mais du coup il y a toujours la vente à la ferme avec le beau-père qui vous accueille quand on n'est pas là. Et puis la petite boutique aussi, peut-être qu'on peut en parler.
0: Bien sûr.
1: Voilà. Et du coup, en partenariat avec la mairie du Kremlin-Bicêtre, donc qui est la commune qui touche Paris au niveau de la porte d'Italie, ça fait maintenant 6 mois qu'on est en partenariat avec la mairie et qu'on a installé une petite épicerie paysanne du Cabé, donc Kremlin-Bicêtre, et qui est sur l'avenue principale, en gros, au 36 avenue de Fontainebleau. Et du coup, il y a toute notre production. Et les produits des copains. Donc voilà, il y a les farines de Vincent Lefebvre à Saint-Fargeau, les bonnes gourmandises d'Arnaud Rousselat qui est dans le nord du département. Il y a du bon miel de l'apiculteur qui est pas loin de chez vous d'ailleurs à Auxerre.
0: C'est ça, happy heureux en anglais, hein, on rappelle. C'est ça.
1: Oui, pardon.
0: Happy en deux mots.
1: Et donc, voilà, nous, c'est soit ce qu'on produit nous, soit que des choses en circuit court, ouais, qui sont essentiellement bio parce qu'il y a quelques exceptions quand même. Et puis essentiellement de Bourgogne parce qu'on a quand même des copains en Normandie pour de la spiruline et puis en Bretagne pour des cosmétiques à base de chanvre, voilà. Et du coup ça démarre fort aussi, c'est hyper encourageant et les gens sont un peu à fond, donc ça permet aussi de faire de la pub pour Lyon.
0: Mais c'est ce que j'allais vous dire, moi je ne vois que ça depuis que vous en parlez, c'est cocorico, voilà.
1: C'est ça, voilà, donc on fait de la pub pour Lyon et pour la Puisaye, donc depuis on voit des carentiers passer en Puisaye, voilà, depuis qu'on a ouvert la boutique.
0: C'est du donnant-donnant parce que là-bas la clientèle a envie de ce genre de produit quand on peut se le permettre évidemment, et puis nous, eh bien, ça fait vivre notre département, c'est de la dynamique.
1: Et puis l'avantage aussi nous, c'est qu'on est on a quand même, il y a qu'un intermédiaire, donc c'est pas, oui, voilà, donc les prix, on fait vraiment les prix raisonnables qui permettraient après de prendre quelqu'un là-bas aussi, parce que pour l'instant on est trois à tenir à tour de rôle la boutique, donc c'est pas facile d'être dans les champs sous la serre et à la boutique, mais pour l'instant on y arrive plutôt bien.
0: Mais vous ne chômez pas.
1: Voilà, et du coup on essaie vraiment d'appliquer les marges, les minimums pour le fonctionnement, et du coup ça fait des prix raisonnables et des gourmandises dont tout le monde peut profiter.
0: Alors François Biens, puisque nous parlons business, il nous reste une minute pour évoquer ces coffrets à semer. Alors non pas que je veuille vous inciter à acheter, mais surtout pour qu'on comprenne l'enjeu, l'intérêt de ces coffrets.
1: Alors les coffrets, c'est des petites sélections qu'on a fait sur alors il y a pas de meilleures tomates ou de meilleurs légumes chez nous, il y a que des préférences. Voilà, moi si vous venez me voir, je vous orienterai vers des tomates, si vous venez voir Aurélie, ce sera vers d'autres. Et du coup dans ces coffrets, on a pris toutes nos préférences avec des petits thèmes sur les aromatiques, sur les tomates anciennes, sur les piments aussi, parce qu'on est quand même spécialisé aussi sur les piments extrêmes, hein, parce qu'on a quand même le piment le plus fort du monde aussi. Mais voilà,
0: voilà, on vous a perdu. Vous êtes parti au loin, là. Je rappelle, vous êtes en duplex depuis le jardin des Taurins. Ça y est, ça va mieux. Donc, on a bien entendu, ouais, hein, le piment.
2: Voilà, le plus fort. Quel est son nom, justement,
1: oui,
2: ce piment?
1: C'est Carolina Reaper. Mmh. Voilà.
0: Je le répéterai pas.
1: On en a une trentaine. Carolina Reaper, là. La faucheuse de Caroline.
0: Ça y est. Voilà, c'est bon. Voilà. Je l'ai. Ouais. Carolina Reaper. Super. Un grand merci, François Biens. Alors, j'aurais voulu qu'on parle aussi des événements d'ici l'été, etc. Les autres dates en région parisienne. 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Et puis merci d'avoir accepté l'invitation ici au CERF, François Biens.
1: Mais merci à vous et puis merci du soutien comme d'habitude ici au CERF, et merci à Eugène aussi que je salue.
0: Voilà, Eugène Lampion, voilà, qui m'a fortement conseillé de vous appeler pour ce magazine. Au revoir. Le Jardin des Taurins, donc pour plus de diversité, plus de goût, moins de plans jetables, et on l'a compris, pour faire briller Lyon. La semaine prochaine, Anne Rapiot, le magazine Jardinage recevra le Panthéon botanique de Béhon. Voilà, si
2: très bien.
0: Vous aimez par exemple Jean-Jacques Goldman ou Stromae, vous allez apprécier ce moment. Quel rapport avec le jardin? Mais il faudra écouter la suite de vos programmes avec ici au CERF, juste après Murrayhead, après les infos de 10h. C'est Bienvenue chez vous, week-end, avec donc la Foire de Sens, en direct de la Foire de Sens, avec Greg Lecaire.
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1: Vous écoutez ici au Serre, votre radio locale numéro 1 dans Lyon, il est précisément 10h. Les infos avec vous, Ninon Pigagnol. On va revenir sur la circulation des trains entre Paris et Lyon. Mais d'abord, il y a ce concours d'œufs meurettes à ne pas rater à la foire de Sens.
2: Et ici, Auxerre organise ce midi son premier concours d'œufs meurettes. Les candidats auront une heure pour préparer la recette qui les fera triompher. Ils sont quatre finalistes. Vous pourrez les applaudir. Mireille de Villeneuve-Laguillard, Thomas de Chiché, Alain de Chény et Philippe de Villeneuve-sur-Yonne. On leur souhaite bonne chance, nous, de leur côté. Le gagnant ou la gagnante repartira avec une nuit ensuite à l'hôtel Epona à Sens, avec dîner et petit déjeuner.
1: Et puis côté transport, il n'y a aucun train d'Auxerre à Paris-Bercy jusqu'à demain matin.
2: Le terminus habituel de la gare de Paris-Bercy n'est pas desservi depuis Auxerre jusqu'à dimanche matin, vous l'avez dit, à cause de travaux. La gare de Lyon à Paris est aussi en travaux. Alors rassurez-vous, si vous vouliez vous rendre dans la capitale, des trains circulent. Ils sont redirigés vers une autre gare, à un peu plus d'un kilomètre de la gare habituelle, la gare Paris-Austerlitz. Il faudra compter un peu plus longtemps que d'habitude tout de même pour rejoindre la capitale. Une mobilisation en hausse dans Lyon pour le 1er mai. 400 personnes à Auxerre, 150 à Sens. Il y avait du monde hier dans les rues pour la fête du travail à l'appel de l'intersyndicale. Cette année, les débats autour du travail des boulangers et des fleuristes pour le 1er mai étaient très présents dans la manifestation. Finalement, de ce côté-là, le gouvernement a choisi de ne toucher à rien pour le moment. Autre revendication dans le cortège, les prix des carburants qui ne redescendent pas. De ce côté-là, nous vous avons fait une carte interactive des stations-service les moins chères près de chez vous. C'est à retrouver sur notre site ici.fr. Le Stade Auxerrois joue à domicile en quart de finale aujourd'hui. L'équipe de Régional 2 rêve d'un nouvel exploit. Ils affronteront Grand-Villard, club du territoire de Belfort qui évolue au niveau supérieur en Régional 1. Coup d'envoi à 17h au Stade de l'Arbre Sec à Auxerre.
1: Et puis dernier match de la saison pour les basketteurs de Moneto Herry.
2: Les joueurs du Phoenix Basket reçoivent Chenov à 20h ce soir. Les Iconés sont déjà sûrs d'être champions de National 3. Ils évolueront au niveau supérieur donc la saison prochaine. Et de son côté, le club de Côte d'Or est troisième. La météo, Maëlle.
1: Ciel plutôt voilé dans votre ciel iconais ce matin. Le soleil qui devrait quand même pointer le bout de son nez. Profitez-en parce que cet après-midi, il faudra faire place aux nuages et même beaucoup de nuages dans tout le département. Les températures d'ici la fin de la matinée, 19 à 29 chez Roy et Charny, 20 à Tonnerre et Vermenton, 21 à Auxerre et Avallon. Les maximales de votre samedi, 22 à chez Roy jusqu'à 26 à Auxerre, en passant par 25 à Sens. Au meilleur de la journée, c'est là que nous attend Greg Lecaire pour une matinée sénonaise à l'occasion de la 93e édition de la Foire de Sens.
3: Bonjour Maël.
1: Salut Greg.
3: Je me permets d'ajouter qu'à Sens actuellement il y a un soleil exceptionnel. Ah. Hein, mais vraiment, en plus sur la route entre Auxerre et Sens, grand soleil aussi, malgré parfois quelques bandes brouillard. En tout cas, on est place des héros ici sous la canopée pour cette grande Foire de Sens. Et vous pouvez nous rejoindre, que ce soit vous ou Maël, je compte bien sur vous tout à l'heure, ou nos auditeurs auditrices, car nous allons jouer ensemble entre 11h et midi avec un magnifique cadeau ici au Serre à vous offrir. Et puis dans un instant, on va retrouver une édition spéciale de Bienvenue chez vous avec beaucoup d'invités qui vont tout vous dire sur cette Foire de Sens. Merci beaucoup Maël et bon week-end à vous.
1: Bonne émission à vous et vive la Foire de Sens.
3: Et vive...
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3: Et vive Jean-Jacques Goldman que voici tout de suite avec Encore un matin. Vous écoutez ici Auxerre. Merci à vous.

0: Et c'est ce matin que ça se passe pour une émission exceptionnelle. Vous écoutez Ici Auxerre et merci Jean-Jacques Goldman.
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0: Évidemment, en direct de la Foire de Sens pour une matinée très spéciale par rapport à d'habitude. On ira même jusqu'à 13h. Nous sommes donc en direct de cette nouvelle édition de la Foire de Sens. Ici, vous allez retrouver plus de 350 exposants. On est sur la place des héros, vous savez, sous la grande canopée. C'est aussi l'espace food, comme disent les Américains, l'espace restauration, l'espace gourmandise. Il y a du fromage de Savoie, il y a des bières locales, du vin aussi, forcément pas que du vin de Lyon d'ailleurs, si vous venez déguster dans cette foire. Je salue le restaurant Le Bouddha, tiens, installé juste à côté de nous. La Foire de Sens, c'est pas que ces propositions gourmandes, c'est aussi toutes sortes de choses pour l'habitat, pour vous faire plaisir, et aussi venez nous rejoindre pour cette journée spéciale ici au Auxerre, tout au long de la journée ici à Sens, avec le grand concert ici au Auxerre, ce soir 19h30 Stéphanie Hackett, et à 20h30 Mal Taverne, et là ce sera vraiment le clou du spectacle pour cette journée exceptionnelle. Et n'oubliez pas aussi de suivre à la radio, sur le live vidéo de la Foire de Sens, ou même ici sur place, notre grand concours d'œuf meurette tout à l'heure, midi 5, avec Eugène Lampion, qui ne sera pas l'arbitre, mais qui en tout cas surveillera ça de très près. On a des auditeurs, auditrices ici au CERF qui participent à ce grand concours, en plus pour un cadeau exceptionnel. Jusqu'à 11h, bienvenue chez vous en édition spéciale, avec plein d'invités autour de cette Foire de Sens pour vous convaincre encore plus de venir nous rejoindre aujourd'hui. C'est vraiment la journée à faire pour être au top en matière de cette foire. Clarisse Quentin nous rejoindra dans un instant. Elle est adjointe chargée de la stratégie municipale, des finances, de la performance publique et même de l'ambition culturelle de cette ville de Sens. Sacrée responsabilité. On va échanger avec elle juste après ce titre de Joël Ursule. Vous écoutez ici au CERF. Passez un bon week-end avec nous en direct de la Foire de Sens.

0: Ici au Cerf, vos chansons préférées, cette petite ambiance caraïbéenne qui va très bien avec l'ambiance ici à la Foire de Sens. Vraiment, on est en plein soleil, on n'est pas vraiment sous la canopée, nous on est sur la scène de cette canopée, donc le soleil brille et on en profite. Venez nous rejoindre, Place des Héros, venez visiter la Foire de Sens aujourd'hui. Ici au Cerf, votre radio est présente sur place.
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0: Bienvenue chez vous, chaque week-end aussi, émission spéciale Foire de Sens aujourd'hui forcément, c'est le moment d'accueillir notre première invitée, Clarisse Quentin, adjointe chargée de la stratégie municipale, des finances, de la performance publique et de l'ambition culturelle de cette ville de Sens. Bonjour Clarisse.
2: Bonjour.
0: Bon, cette Foire de Sens, on est d'accord qu'elle coche quand même pas mal de choses dans votre titre, performance et ambition, une fois de plus comme chaque année, on y arrive largement et presque facilement.
2: Oui, on y arrive. Enfin, c'est une belle édition. Aussi parce que le beau temps est là. Une petite averse hier, mais qu'est-ce que serait la Foire de Sens ?
0: Et même pendant la nuit,
2: que serait la Foire de Sens sans une petite averse à un moment donné qui nous prend par surprise ? Non, c'est effectivement une belle édition. C'est aussi une belle configuration. Le 1er mai qui tombe un vendredi, c'est la meilleure des configurations. Donc, ce sera une belle édition. C'est déjà une belle édition.
0: Ouais, je me permets presque de contredire Météo France qui annonçait pas forcément le soleil qu'on a là actuellement. Vous voyez, donc, venez vérifier de vous-même. Le soleil pourrait même jouer les prolongations, parce que Météo France dit qu'à partir de 13h, tout ça, il n'y a plus de soleil. Selon les animations satellites, ça pourrait perdurer jusqu'à 16-17h, ce qui serait encore mieux pour cette Foire de Sens. L'ambition culturelle, on la voit sur ce rendez-vous avec de nombreux concerts, ceux de ici au CERF ce soir forcément, beaucoup d'animations aussi. Clarisse, quelles sont les prochaines grosses échéances à venir dans les prochaines semaines ? Et vous, qu'est-ce que vous pourriez ajouter dans les prochaines années dans le cadre de ce nouveau mandat ?
2: En tout cas, les prochaines échéances, on pourra trouver à partir de maintenant sur la foire notre magazine Bel Été. Vous savez que c'est la troisième année. On concentre dans ce magazine tout ce que propose Sens, la ville de Sens, tout ce que proposent les associations de la ville jusqu'à fin septembre. C'est énorme. Il y a près de 300 rendez-vous. C'est quelque chose encore de colossal. Et commencer par le Palais Synodal qui va refaire son festival cet été avec 5 belles dates. Avec les épopées, avec le Consuelo, avec la garde républicaine qui n'appartient pas qu'aux Jeux Olympiques, on va l'avoir aussi ici à Sens.
0: On sait ce qu'ils vont pouvoir jouer, il y a une demande spéciale de la part de la ville.
2: Non, je n'ai pas le programme, non c'est vrai, on sait que, mais ce sera forcément de qualité, on n'en a aucun doute. Donc ça sera forcément encore un bel été, et puis le 3 et 4 juillet, musique à Sens.
0: Évidemment, forcément ce rendez-vous tant attendu. Dans votre responsabilité, dans votre titre qui est assez long en tant qu'adjointe, il y a aussi les finances. On voit certaines communes qui, avec les nouveaux maires parfois, ou les nouvelles majorités, rognent un petit peu malheureusement sur la culture. C'est absolument pas ce qui pourrait se passer à Sens.
2: Non. Alors, moi j'ai les finances depuis 2022. On n'a jamais touché au budget des subventions, ni à la culture, ni au sport, ni au milieu, enfin, de tout domaine confondu. Et on n'a pas rogné, bien au contraire, sur le budget des manifestations culturelles, musicales, spectacles vivants. On a augmenté le budget du théâtre. Donc, c'est vraiment une attention particulière. Mais les finances, c'est un tout. Et on n'a pas à rogner sur le facile, c'est une attention au quotidien de chercher les économies partout, partout, partout.
0: Merci Clarisse Quentin. La dernière question, je vous en ai déjà parlé en antenne, vous m'avez dit que vous finaliserez tout cela demain, comme plein de gens qui viennent plusieurs jours sur cette foire. Quels sont les coups de cœur pour vous ? Qu'est-ce que vous avez repéré déjà en vous baladant sur les promenades de Sens ?
2: Alors je dois retourner faire un tour au village agricole, vers le kiosque, où j'ai repéré de la tomme de chèvre fabriquée dans le sud du département qui m'a l'air magnifique. Et puis, j'ai pas encore trop. Enfin, c'est vrai que j'ai une attention particulière à l'organisation de la foire. Et demain dimanche, ce sera mon vrai tour.
0: Oui, effectivement, demain la pression se relâche un petit peu, en tout cas pour vous. Et vous n'êtes pas la seule. Il y a plein de gens, je sais, qui viennent le vendredi, qui reviennent le samedi, mais qui finalisent tout dimanche. Merci beaucoup, Clarisse Quentin, adjointe chargée de la stratégie municipale, des finances, de la performance publique et de l'ambition culturelle pour cette ville de Sens, avec plein de belles ambitions. Venez le constater par vous-même, en tout cas avec cette Foire de Sens, si vous nous écoutez ici au CERF en direct. Jusqu'à 13h. Merci Clarisse et belle journée à vous.
2: Merci.
0: Voici, dans un autre registre, une plongée dans un univers qu'on adore réentendre forcément, l'univers de James Bond. Mais là en plus, c'est avec Paul McCartney. Je peux vous dire que ici, sur la place des héros à Sens, le public qui est déjà assez présent devrait apprécier ce titre. Paul McCartney.

0: Quelle ambiance avec ce générique de James Bond, qui est avant tout un titre de Paul McCartney. Je vois que tout le monde apprécie. Ici, à la Foire de Sens, venez nous rejoindre. J'ai en face de moi ces tables qui servent à manger, puisque nous sommes dans ce qu'on pourrait appeler l'espace gourmandise, l'espace food de cette Foire de Sens, où vous pourrez pourquoi pas déjeuner tout à l'heure en assistant à une émission exceptionnelle en compagnie d'Eugène Lampion. Et puis juste avant, vous pourrez repartir avec un magnifique cadeau ici au CERF, un caddie pour faire les courses, avec une carte cadeau d'une valeur de 30 euros à dépenser chez nos partenaires, le Leclerc de Sainte-Dinaissance, qui vous a offert, j'ai fait les comptes tout au long de cette semaine à l'occasion de cette Foire des Sens, à vous, auditrices et auditeurs d'ici au CERF, plus de 350 euros de cartes cadeaux. Merci à ce partenaire que nous allons accueillir dans un instant, Franck et Céline Chauffournet, qui incarnent cette enseigne ici dans le nord de Lyon. À tout de suite.
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0: De retour sur cette place des héros, venez rejoindre l'équipe ici au CERF et surtout les plus de 350 exposants qui vous accueillent tout au long de cette journée encore et demain aussi. Mais il paraît que la journée la plus intéressante, c'est celle-ci qui est un petit peu animée par ici au CERF avec des concerts ce soir et beaucoup d'autres animations. Comme promis, on accueille sur cette grande scène de la Foire de Sens Franck et Céline Chauffournet du Leclerc de Sainte-Dinaissance. Bonjour Céline.
4: Bonjour.
0: Et bonjour Franck.
5: Bonjour.
0: J'ai dit, vous êtes notre partenaire, vous nous avez gâté, surtout les auditrices et auditeurs cette semaine. On sait en général, le grand public arrive à comprendre que l'enseigne Leclerc, il y a une certaine indépendance pour ceux qui l'exploitent. Et l'une des choses qu'il faut noter au Leclerc Sainte-Dinaissance, Céline, c'est qu'il y a beaucoup de producteurs locaux. Et en plus, on les retrouve sur cette Foire de Sens. Est-ce qu'on peut les lister, ceux qui sont à la fois chez vous et à la fois ici aujourd'hui? Pas tous, mais une partie.
4: Pas tous, parce qu'on en a beaucoup et on est très heureux de les retrouver sur la Foire. Si j'en cite deux, juste en face de nous, on a les brasseries Larcher, donc qui travaillent avec nous tout au long de l'année et qu'on est heureux de retrouver ici. Et un deuxième, peut-être plus dans l'alimentaire, on a la famille Henri qui nous fait du très bon miel et du ratafia également.
0: Du pain d'épices aussi, je crois.
4: Oui, tout à fait.
0: Beaucoup de choses et
4: plein de bonnes choses.
0: Comment on appelle ça, des petites meringues aussi.
4: Tout au long de l'année dans le magasin.
0: Bon, bravo Céline, faut que j'interroge Franck aussi pour vérifier qu'il en a aussi au moins 2-3 à me donner quand même.
5: Oh bah 2-3, oui, hein, en effet. Faut savoir que tout au long de l'année, on partage, je dirais, notre magasin avec un grand nombre d'alliances locales, une petite centaine. Et moi, je vais plutôt valoriser ce qui est bon dans notre région, à savoir le monde du vin. Et en effet, on voit le domaine Sénon qui est sous la canopée, mais il faut savoir que quasiment tous les producteurs que vous retrouvez, que ce soit au niveau de Coulanges-la-Vineuse, le Chablisien ou autre, c'est des produits que vous pouvez retrouver au quotidien dans nos rayons.
0: Voilà, puis c'est normal que le domaine de Sénon soit chez vous. Et ouais. Est-ce qu'on retrouve ce domaine dans un Leclerc dans le sud de la France ? Là, c'est moins sûr.
5: Pourquoi pas ?
0: Parce que vous avez aussi parfois
5: honnêtement,
0: des
5: pourquoi
0: partages
5: pas, mais en effet, là, c'est plutôt une démarche vraiment d'entreprise d'indépendant, que ça soit le domaine Sénon ou que ça soit nous, Centre Leclerc, entreprise familiale et indépendante, où on arrive à faire des partenariats très rapides, comme je dis toujours, sans difficulté, autour d'un café, on se met d'accord et puis c'est parti, quoi.
0: Franck ou Céline Chauffournet, vous répondez si vous le voulez, Céline ou Franck aussi. C'est un pari gagnant, ces enseignes de grande distribution qui font le choix de partenaires locaux. Est-ce que ça va vous permettre de mieux vous en sortir dans le futur, dans un secteur qui est parfois un petit peu bousculé ?
4: Oui, on espère. Après, on n'a jamais la science infuse. On ne sait pas ce que sera l'avenir. Voilà. Après, on a plaisir à avoir et à travailler avec des partenaires locaux, à promouvoir ces produits. L'avantage, c'est qu'ils peuvent les acheter chez nous, qu'ils peuvent aller visiter les entreprises qui fabriquent ces produits. Donc, pour nous, on a l'impression que c'est un bon partenariat qui est gagnant pour tout le monde et qui, j'espère, sera payant à l'avenir. Mais c'est avant tout un plaisir d'accueillir tous ces producteurs.
0: On termine avec une petite question technique. Comment on arrive à mettre tout le monde d'accord, le bon prix d'achat pour le producteur et le client qui, lui, a envie d'un prix attractif aussi? Comment on fait?
5: Oh ben là, c'est très très simple, hein, très honnêtement, avec justement ces démarches locales. C'est beaucoup plus simple que, je dirais, avec les multinationales mondiales. On se met d'accord. Hein. Alors déjà, nous, la première chose qui est quand même très importante, bah, c'est les volumes qu'ils sont capables de nous allouer. Hein, parce qu'en effet, hein, la démarche, c'est que nos chers clients, nos fidèles clients puissent retrouver leurs produits toute l'année.
0: En fait, assez gros quand même, avant de vous contacter potentiellement, il faut
5: faire déjà du volume. Gros, pas obligatoirement, mais qu'on se mette bien d'accord, hein, au niveau de la démarche. Et puis après, au niveau du prix d'achat, je dirais quasiment il n'y a pas de négociation. Hein. Vraiment, l'intérêt, c'est que tout le monde y trouve son compte, que ça soit bien sûr le producteur, nous, hein, qu'on soit clair. Comme je dis toujours, hein, on est commerçants, on vendra toujours plus cher qu'on achète. Hein. C'est une démarche normale. Et puis bien sûr, le client qui trouve un prix de vente qui lui permet de pouvoir acheter le produit du producteur.
0: La dernière question sera pour vous, Céline. Je vous imagine très occupée, mais est-ce que vous avez eu le temps de visiter toute la foire ? Qu'est-ce que vous allez acheter ? Et est-ce qu'il y a des produits où vous vous êtes dit, tiens, ça, on ne l'a pas au Leclerc de Saint-Denis-l'Essence, il faut qu'on travaille là-dessus.
4: Voilà. Alors, on a envie d'acheter plein de choses parce que je trouve que tous les stands sont vraiment bien, les produits sont mis en valeur, c'est super, on a un beau temps, l'ambiance est hyper festive. Donc, c'est vrai que ça, voilà, on a envie d'acheter plein de choses. Précisément lesquelles, je ne sais pas. Et effectivement, il y a aussi des gens qu'on aimerait voir dans notre magasin. Donc, voilà, peut-être qu'on va proposer.
0: Des
4: gens, on va discuter ensemble, ça c'est sympa. Et puis, on n'hésite pas à leur dire de venir nous voir parce que souvent, ils nous voient grande distribution. Ils nous pensent pas forcément abordables, alors qu'on l'est tout à fait. Faut pas hésiter à venir nous voir et à nous proposer vos produits.
0: Voilà, Franck et Céline Chauffournet, on connaît bien votre nom de famille, maintenant on a les prénoms. Voilà, si quelqu'un est intéressé, peut à l'occasion se présenter même à l'accueil du Leclerc. Il y aura toujours quelqu'un de votre management ou vous-même pour discuter directement sur place. Merci beaucoup, Céline.
4: Merci beaucoup à vous.
0: Et merci à vous, Franck.
5: Merci.
0: Et merci à toute l'entreprise pour votre générosité, tous les cadeaux que vous avez offerts cette semaine sur l'antenne d'ici au Serre en tant que partenaire de notre radio pour cette foire de Sens. Merci beaucoup.
5: Un vrai plaisir, merci.
4: Bonne journée.
0: Et voici le nouveau titre de Benabar, puisque ici au Serre, c'est aussi quelques titres tout nouveaux. Moi, j'aime bien Benabar parce que, écoutez bien les paroles, ça raconte toujours des histoires.
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0: Local ici au CERF, toujours en direct de cet événement à ne pas rater, surtout aujourd'hui avec la journée spéciale ici au CERF et des magnifiques concerts du soir dès 19h30 tout à l'heure. Et surtout, on continue cette édition spéciale de Bienvenue chez vous.
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0: Bonjour Sandrine Imbert.
2: Bonjour.
0: Attention, je prends ma respiration avant de donner votre titre à l'antenne. Adjointe chargée de la reconquête du cœur de ville, de l'habitat, du commerce, c'est pas tout, de l'urbanisme aussi, sacrée responsabilité. Est-ce qu'on peut déjà dire que la fameuse reconquête sur le cœur de ville, elle a déjà commencé et quand est-ce qu'elle sera terminée, si ça peut se terminer un jour?
2: Alors, elle a déjà commencé, oui, effectivement. Je pense que déjà, dès le précédent mandat, on avait en faveur des commerçants des projets. Aujourd'hui, ben, voilà, moi, j'ai commencé à aller à leur rencontre, me présenter déjà. Elle va attaquer encore plus fort dès lundi, puisque nous avons mis en place la gratuité des parkings de tout le centre-ville, le vendredi et le samedi, pour dynamiser encore, pour inciter les gens à aller en centre-ville, pour qu'il n'y ait plus d'excuses pour aller voir nos commerçants.
0: C'est important, pas que pour Sens, mais ça peut marcher dans le monde entier d'ailleurs. C'est bien d'avoir des parkings sur les promenades, mais pour certains clients, il faut qu'ils puissent s'arrêter à 100 mètres du magasin.
2: Alors, c'est un petit peu le problème de nos jours, c'est que voilà, on est dans une société de consommation. Il faut que ce soit rapide, il faut qu'on soit au pied des magasins. Effectivement, on a toute l'amende, nous, à Sens, où il y a énormément de parkings, où il y a toute la gratuité en plus. Donc, voilà, les parkings payants sont plus au cœur de ville. Et donc là, la gratuité va permettre de ne plus avoir d'excuses pour fréquenter le cœur.
0: On est ici sur les promenades de Sens, une partie fraîchement rénovée. Le cœur de ville l'a été aussi, ça date un petit peu de plus longtemps. Quels sont les prochains chantiers en matière d'amélioration? Ça fait un peu partie de votre fonction aussi.
2: Alors, mais il y a la continuité des promenades, hein, donc avec la plage Jean Jaurès qui va attaquer très prochainement, là, mi-mai. Donc où on va refaire de nouvelles places de parking. Bon, ça va encore être un chantier effectivement, mais qui va permettre de gagner en quantité de places et puis en qualité aussi. Donc c'est aussi le gros chantier qui va suivre.
0: C'est vous qui avez organisé un peu cette année la façon dont on peut se garer peut-être un peu plus facilement pour cette foire de Sens, ou non? C'est pas vous?
2: Non.
0: Je vous aurais félicité sinon, parce que
2: c'est gentil, j'ai pas cette prétention. C'est vrai que je viens d'arriver, il y a déjà du travail, voilà.
0: Juste parce que parfois les auditrices auditeurs peuvent penser que j'abuse un peu. On est d'accord, on est il y a trop de soleil là actuellement.
2: Complètement,
0: on est en plein soleil. Non, mais voilà, avec un bout de ciel bleu, et ça pourrait durer assez tard dans la journée. C'est pour encourager encore plus les gens à venir ici sur cette foire de Sens, avec la journée spécialement aussi organisée par ici au CERF pour les concerts de ce soir. Stéphanie Hackett et Maltaverne, à ne pas rater. Vous avez eu le temps de faire plusieurs fois le tour des promenades?
2: Je l'ai fait tous les jours.
0: Vous avez déjà acheté des choses? Vous avez déjà repéré?
2: Alors, on est allé surtout à la rencontre de tous les exposants avec le monsieur le maire. On l'a fait sur les trois jours, un petit peu chaque jour, parce que c'est très long. Alors oui, j'ai repéré plein de choses. Il y a des odeurs qui donnent envie. D'ailleurs, on est venu déjeuner ici tous les jours. Pour une femme, il y a des bijoux, il y a plein de choses très tentantes. Donc quand ce sera un peu plus calme, j'ai repéré certaines choses, j'y retournerai.
0: Voilà, vous faites partie de ces gens qui ont cette stratégie, je repère, et l'avant ou le
2: tout
0: dernier jour,
2: jamais de...
0: je me décide
2: d'achat impulsif.
0: Voilà, et si vous souhaitez effectivement venir manger sous la canopée ce midi, il y a beaucoup beaucoup de propositions. C'est pas forcément que bourguignon ou iconé, il y a des propositions qui viennent d'un petit peu plus loin. Merci beaucoup Sandrine Imbert.
2: Merci à vous.
0: Adjointe chargée de la reconquête du cœur de ville, de l'habitat, du commerce et de l'urbanisme.
2: Merci.
0: Et à une prochaine sur cette antenne,
2: avec
0: ici
2: plaisir.
0: Au CERF. Voici Les Innocents tout de suite, et puis j'annonce aussi que dans un instant, ça va devenir encore plus gourmand. Nous allons accueillir Gauthier Pajonat, chroniqueur culinaire célèbre aussi encore plus sur cette antenne, et le chef Michel Clément, l'ancien chef du relais de Villeroy, pour parler avec eux de leur rôle du jour, jury pour le grand concours d'œuf meurette qui aura lieu à partir de 12h05 en direct sur l'antenne d'ici au CERF, Eugène Lampion, et puis ici bien sûr sur cette place des héros, sur la grande scène de la foire de Sens. Avant cela, voici Les Innocents.
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0: Et nous allons tout de suite écouter, comme je l'avais promis, Sylvie Vartan. Avec l'amour, c'est comme une cigarette. Si Olivier à la technique à Auxerre est prêt, moi je suis prêt. Sylvie Vartan.
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0: Le tabac, c'est très mauvais pour la santé, mais j'aime quand même beaucoup toujours cette mélodie signée Sylvie Vartan. Venez rejoindre ici au Cerf, à la Foire de Sens. Nous sommes sur la grande scène de cet événement. Vous savez, sous la canopée, où il y a à peu près, je crois, 600 places assises pour manger ce midi et pour assister aussi aux festivités, comme le concert de Stéphanie Hackett ce soir à 19h30, 20h30, Maltaverne. Et puis, midi 5 tout à l'heure, ça s'écoute à la radio et ça se vit aussi sur place, le grand concours d'œufs meurettes ici au Cerf, qui sera arbitré par deux gourmands, deux passionnés de gastronomie que nous accueillons dans quelques secondes. Gauthier Pajonat, le chroniqueur culinaire, et le chef Michel Clément, l'ancien chef du relais de Villeroy. Vous écoutez ici au Cerf, venez nous rejoindre à la Foire de Sens, on revient dans un instant.
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0: De retour sur notre énorme studio plateau radio du jour en plein soleil avec nos...

0: Greg.
1: Voilà, vous avez mis les lunettes de soleil, vous avez raison. Je rappelle qu'il y a un soleil énorme aujourd'hui, en tout cas ce matin sur la Foire de Sens. C'est le petit argument en plus pour venir nous rejoindre. Tout à l'heure, 12h05 avec Eugène Lampion, le grand concours d'œuf meurette ici au Serre. Vous allez être tous les deux dans le jury. Vous allez être tous les deux extrêmement exigeants parce que l'œuf meurette, Gauthier, c'est sacré.
2: Ben, je trouve que c'est. Alors, on a la chance d'avoir monsieur Clément comme président du jury. Il sait de quoi il cause quand il parle de qualité d'un plat. Et oui, le formerette, c'est quand même un fou. Je pense que si on fait un petit micro-trottoir là sous la Foire de Sens, vous dites quel plat représente le mieux la Bourgogne, le formerette devrait être sur le podium. C'est un symbole.
1: Voilà un symbole que l'on ne revisitera pas tout à l'heure puisque vous allez...
2: Ah,
1: attention, vous êtes exigeant, le véritable œuf meurette, pas de folie comme on aime faire parfois pour innover. Quand on a vos parcours respectifs, et vous aussi Michel Clément, ancien très grand chef, toujours habillé avec votre petit écusson et votre nom, c'est bien normal, sur la tenue, vous êtes aussi un petit peu formateur, vous aidez les gens aussi. Comment vous arrivez à rester pédagogue quand on a eu ce parcours avant de passer un peu côté formation?
3: Bien, vous savez, quand on est cuisinier, il faut aimer faire plaisir aux gens et aimer les gens. Donc, c'est naturel pour moi de... Vous voyez, j'habite un petit village autour, là, à Saint-Martin-du-Tertre.
1: Et c'est là où vous aidez beaucoup les gens.
3: On fait des cours de cuisine pour les gens du village. Bon, ça se passe très bien, les gens sont heureux.
1: Parfait. Faisons un petit peu de la radio-fiction. Tiens, Gauthier, imaginez, on vous demande de participer au concours. Qu'est-ce que vous faites, vous, pour réaliser l'œuf meurette qui plairait à un jury extrêmement exigeant?
2: Ben d'abord, ça me fera très plaisir, évidemment, mais ben, j'essaierai d'abord de faire attention aux matières premières que j'achète, car en cuisine, on ne peut faire du bon qu'avec du bon. C'est-à-dire que, par exemple, vous voyez, pour les lardons, j'irai chez un charcutier qui a un fumoir et qui fume ses lardons, parce que c'est important. Les champignons de Paris, évidemment, on les achètera frais plutôt qu'en boîte. Ça sera bien meilleur. C'est la base, c'est d'avoir d'excellents produits et des œufs de plein air, comme de bien entendu.
1: La même question pour vous, Michel. Mettez bien le micro près de la bouche. Oui, hop, collez le micro. Encore plus. Voilà, comme ça. Alors, quelle stratégie, vous, si vous étiez candidat aujourd'hui, comment vous feriez pour faire le meilleur œuf meurette?
3: Eh bien, comme dit Gauthier, j'achèterais déjà des produits d'exception, des œufs très frais, un bon pain pour faire des bons
2: croutons. Pour faire des croutons bien aillés.
3: Bien aillés, bien revenus au beurre, croustillants.
2: C'est moi, important, les croutons.
3: Moi, quand j'étais dans mon restaurant, les œufs meurettes, on en a fait des quantités astronomiques. Et il fut un temps, j'avais enlevé les lardons, moi, et au lieu des lardons, je mettais des crêtes de coq.
1: Mais est-ce qu'on a le droit, ça, Gauthier? Est-ce que...
2: Mais alors, parce qu'il n'y a pas vraiment une recette figée, comme souvent la cuisine, ça évolue. Et en fait, on s'inspire d'une sauce au vin qui aurait pu être précédemment celle d'un bourguignon. Et on récupérait la sauce pour faire pocher les œufs. Après le bourguignon du déjeuner, les œufs du dîner. Donc, oui, pourquoi pas des crêtes de coq? D'ailleurs, les crêtes de coq, c'est très très bon. Et malheureusement, c'est peu usité désormais.
3: Ah, maintenant, on n'en voit plus beaucoup.
2: Non, plus beaucoup. Hein.
1: Peut-être que ce midi, il y aura des surprises. Merci beaucoup, Michel Clément. L'ancien chef du relais de Villeroy. On vous retrouve dans le jury du grand concours d'œufs meurettes ici au Serre tout à l'heure, 12h05 avec Eugène Lampion. Pareil pour vous, Gauthier Pagenat. Tiens, pour terminer, Gauthier, est-ce que vous pouvez me faire un top 3 ou un top 5, parce que vous êtes parfois très bavard et on ne peut plus vous arrêter. Un top 5 des propositions gourmandes qu'il faudrait que je ne rate pas dans cette Foire de Sens 2026.
2: Bon, bah, alors, on va parler un peu sucré déjà, parce que sous la canopée, nous avons la chance d'avoir monsieur Olivier Vidal, meilleur ouvrier de France chocolatier. C'est sa première venue. Et il fait des glaces merveilleuses. Voilà, je trouve que sa framboise pamplemousse, c'est un modèle du genre. Et la noisette, on a l'impression d'être dans le Piémont et de croquer une noisette en pleine nature. Allez, on va parler une petite andouillette, si vous voulez. Ben, on va aller. Il vient d'intégrer la confrérie des amateurs authentiques d'andouillettes à l'ancienne. C'est le charcutier Philippe Lemaître, une figure de Sens. Et c'est vrai que son andouillette, franchement, elle a de la tenue et servie avec une petite purée, c'est bien bon. Nous sommes dans l'Yonne, un département vineux, alors ben, on a une petite pensée aussi pour des jeunes vignerons. Ils sont sur la colline de Paron, ils ont eu du boulot, hein, parce que ça grimpe dur, et ils font un vin en cuvée chardonnay. Pour moi, c'est un modèle du genre. Voilà, très

0: bon, c'est frais, c'est un vin de copain, une quinzaine d'euros la bouteille, et vous vous régalez.
1: Donnez le nom du domaine, je l'ai pas.
0: Eh bien, le domaine des Sénons.
1: C'est ce que je me dis.
0: Voilà, on est vraiment à une portée d'arquebuse de cette magnifique foire.
1: Bon bah voilà, c'était un top 3 parfait, Gauthier. Le dessert, le plat et le vin. Et puis pour l'entrée, on décidera nous-mêmes en allant sur ces promenades de Sens pour cette nouvelle édition de la Foire de Sens. Encore aujourd'hui, toute la journée et demain, venez nous rejoindre. Et surtout ce soir pour les grands concerts ici au CERF. Merci Michel et Gauthier.
0: Merci Greg.
2: Merci Greg.
1: Et passez une excellente journée tous les deux avec ici au CERF et vos chansons préférées et l'artiste australienne Sia.

0: Je peux vous dire qu'on a mis la musique bien forte ici, sous la canopée de cette foire de Sens. Venez nous rejoindre, place des Héros, avec le soleil qui brille actuellement. Les gens qui sont déjà très nombreux à arpenter les promenades de Sens ici sur la partie gourmande, mais sur toute la foire. On vous attend ici au Cerf, étant direct de cet événement jusqu'à 13h. Et puis venez aussi ce soir, concert ici au Cerf de Stéphanie Hackett et Mal Taverne.
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0: Avec notre dernier invité pour cette édition spéciale de Bienvenue chez vous, un très jeune invité, directeur de l'hôtel Epona. Bonjour Kelvin Boisson.
2: Bonjour.
0: Oh là là, j'ai l'impression que vous avez 25 ans.
2: On n'est pas loin, 27.
0: On est 27, voilà. Tout jeune directeur qu'on est très fier d'accueillir dans ce lieu qui est assez jeune aussi en matière d'histoire, qui est vraiment très beau, tout neuf, etc. Avec des magnifiques chambres dont certaines donnent sur la cathédrale de Sens. On en parle souvent sur cette antenne. Vous êtes notre partenaire et vous offrez régulièrement des séjours à nos auditeurs et auditrices. Merci pour ça. Mais pour ceux qui ne le savent pas, et il y a peut-être encore des gens qui ne savent pas, l'Epona, c'est aussi un très très beau restaurant avec une très très belle table, et ça s'appelle tout simplement la table de l'Epona. Sur place, on a le chef Jérôme Fertel. Et on a accès, j'ai l'impression, à une cuisine bistronomique, voire même un petit peu plus, pour environ 28 euros le prix d'entrée pour le premier menu.
2: C'est ça exactement, donc le premier menu à 28 euros, on est sur un menu de la semaine, donc du lundi au vendredi, valable le midi, et puis après on a une offre à 35 et un autre menu à 45 euros, donc ce qui laisse le choix à tous nos convives.
0: Voilà, ça se veut quand même assez accessible en matière de gastronomie, je mets le mot entre guillemets, mais en plus de ça, il y a une autre offre qu'on peut plus classer dans la brasserie, et moi j'adore le nom, le Dionysens. Est-ce que vous pouvez en parler aussi? C'est un peu peut-être plus pour les gens pressés, c'est tout au long de la journée et on est vite servi.
2: Exactement, donc le Dionysens, c'est notre bar brasserie. On a développé une offre brasserie il y a quelques mois déjà, avec une formule plat dessert à 23 euros. On peut y retrouver salade, tartare de bœuf, burger et après quelques desserts qu'on propose à la carte du restaurant.
0: Les gens le savent, quand c'est des très très grandes villes, des capitales européennes, voire mondiales, on peut aller dans un hôtel, boire un verre, etc. Est-ce que peut-être que pour l'Epona, à Sens, les gens n'osent pas encore aller profiter de la terrasse juste en allant boire un cocktail? Les gens oublient que c'est possible facilement?
2: Alors c'est vrai que c'est toujours un sujet dans l'hôtellerie. On a tendance à ne pas rentrer dans un établissement hôtelier pour aller boire un verre. Mais tous les hôtels sont accessibles à tout le monde, même si vous ne séjournez pas sur place.
0: Voilà, non, j'hésitais sur cette question, mais il faut qu'on le rappelle, évidemment. Il y a une certaine timidité, on voit ce beau lieu quand on passe devant. Tout le monde ne sait pas qu'il y a le rooftop aussi, donc ça, on le redit. Pas de timidité, on rentre, et puis on n'est pas non plus sur les mêmes prix que dans les capitales européennes ou mondiales, on est d'accord, au niveau du petit cocktail qu'on pourra boire.
2: C'est ça, il faut vraiment pas hésiter à prendre un très bon cocktail. On est connu pour ça au bar Dionysens, et avec un rooftop qui ouvre prochainement, donc le 15 mai.
0: Le 15 mai, voilà, il fera encore plus beau à partir de la mi-mai, et là on pourra en profiter. Merci beaucoup Kelvin Boisson, directeur de l'Epona Hotel, et à très bientôt.
2: Merci à vous,
0: et
2: à très bientôt.
0: Merci pour votre grande générosité pour les cadeaux ici au Cerf. Avant de faire un point sur l'actu nationale dans quelques instants avec Valentine Notez, voici Kate Bush sur votre radio locale ici au Cerf.

0: Ça met une sacrée ambiance aussi ici en direct de Sens, cette voix très particulière mais très belle de Kate Bush, que tout le monde n'aura peut-être pas reconnue parce qu'il y a plein de gens en face de moi évidemment sous cette canopée. Vous êtes les bienvenus aussi, venez jouer avec ici au Cerf, c'est exactement ce que l'on va faire dans Cap ou pas Cap dans un instant, juste après les infos présentées par Valentine Letess.
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0: Je rappelle qu'ici au Cerf, c'est la première radio locale de Lyon et nous sommes en direct de Sens, il est 11h. Et donc les infos nationales et internationales avec Valentine Letess tout de suite.
2: 600 gendarmes veillent sur la free party géante dans le Cher. 20 000 fêtards sont à Cornus près de Bourges depuis hier, mais jusqu'à 30 000 sont attendus sur ce terrain militaire extrêmement dangereux selon les autorités en raison de la présence possible de mines puisque la zone sert de champ de tir à l'armée depuis plus de 100 ans. La grève ce samedi chez SFR, en pleine négociation de rachat de l'opérateur par ses concurrents, les 2000 salariés du groupe s'inquiètent de leur avenir, d'un démantèlement pur et simple de l'entreprise et de la fermeture des 300 boutiques SFR en France. Des cortèges pacifiques, les rassemblements du 1er mai se sont déroulés dans le calme pour la très grande majorité, souligne le ministre de l'Intérieur. 15 interpellations dans toute la France hier pour 158 000 manifestants, indique la police, deux fois plus, 300 000 selon la CGT. Rationnés en eau potable et en vivres, c'est une situation de crise humanitaire dans le détroit d'Ormuz pour les 20 000 marins coincés sur leur bateau depuis le début de la guerre en Iran. Selon la Fédération des officiers de la marine marchande, ils demandent des évacuations d'urgence. Donald Trump ressort son arme préférée, les droits de douane. Le président des États-Unis annonce une hausse de 25% des taxes sur toutes les voitures et camions en provenance de l'Union européenne. Une hausse à partir de la semaine prochaine. Selon lui, l'UE n'a pas respecté l'accord commercial avec son pays. Les Toulonnais en terre irlandaise pour atteindre la finale de la Champions Cup de rugby. Le RC Toulon affronte à 16h le Leinster dans son antre, l'Aviva Stadium de Dublin. L'autre demi-finale opposera Bordeaux aux Anglais de Bath demain. Et puis en football, avec une 32e journée de Ligue 1 à suspense dès 15h. Et ce match entre Nantes et Marseille, les Canaries 17e au classement ont besoin d'une victoire pour se maintenir. Quand les Marseillais 6e rêvent de décrocher 3 points de plus pour rester dans la course au podium et donc jouer la Ligue des Champions l'année prochaine.
0: La météo ici au Cerf, très important parce qu'il y a une heure je me permettais de presque contredire Météo France qui a changé son bulletin entre-temps et plutôt dans le bon sens pour nous puisque ce matin on attend encore quelques jolies éclaircies, un ciel parfois voilé. Je vous cache pas que pendant les infos de Valentine Letess, c'est vrai qu'on a eu un petit nuage mais là ça y est le soleil est en train de revenir. De 21 à 23 degrés rien pour ce matin, c'est vraiment des conditions exceptionnelles aussi en matière de température et cet après-midi, contrairement à ce qui pouvait être annoncé ce matin par Météo France, et bien cette fois-ci, on n'attend plus un ciel forcément tout gris. De temps en temps, de belles éclaircies ou un ciel de couleur un petit peu blanche, car le soleil sera un tout petit peu voilé. Mais des conditions vraiment très agréables pour venir nous rejoindre ici, sur la foire de Sens. C'est la plus belle journée à faire si vous pouvez venir qu'un seul jour sur cette foire, avec les animations, les concerts ici au Cerf ce soir, à partir de 19h30. De 24 à 26 degrés partout dans Lyon aujourd'hui. La maximale qui ne sera pas pour le Sénonais d'ailleurs, où il fera 25, mais pour l'Auxerrois.
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0: Tu mets attention, normalement à cette heure-ci, je ne dévoile pas le cadeau de notre jeu. Mais juste après Étienne Dao, ce sera quelque chose. Cadeau ici au Cerf à gagner et carte cadeau d'une valeur de 30 euros.
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0: Votre radio locale ici au Serre et vos chansons préférées, Étienne Dao, Mon Manège à moi, depuis la Foire de Sens, en direct jusqu'à 13h ici au Serre pour cet événement exceptionnel encore aujourd'hui et demain. Venez nous rencontrer ici sur les promenades de Sens, on est précisément Place des Héros et on joue ensemble tout de suite.
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0: Ah bah ouais, c'est en direct de la foire, mais c'est le même jeu que d'habitude, celui que vous adorez, celui que vous aimez beaucoup. Quoique c'est pas encore exactement comme d'habitude, puisqu'il y a ce très beau cadeau que tout le monde a envie d'avoir. Il est d'ailleurs présenté actuellement au public par Karine, notre régisseuse. Merci pour ça, on l'a mis un petit peu en vitrine. Mais surtout, ce qui est exceptionnel aujourd'hui, c'est que grâce au Leclerc de Saint-Denis-l'Essence, on ajoute une carte cadeau d'une valeur de 30 euros pour remplir, bien sûr, ce caddie à roulette. Il va pas falloir nous appeler, contrairement à d'habitude, pour jouer, mais nous rejoindre directement sur scène. On a déjà une personne qui l'a fait. Bonjour Isabelle.
2: Bonjour.
0: Merci de jouer avec nous. Vous venez d'arriver à la Foire de Sens. Vous y êtes depuis. Ah bah voilà. Vous commencez avec la meilleure chose. Non, c'est une des choses sympas. Évidemment, cette émission ici au Serre. Après, vous allez pouvoir déambuler et profiter de plein de choses. On va faire tout ce qu'il faut pour essayer de vous faire marquer le plus de points. C'est le principe de cap ou pas cap jusqu'à 22 points. Avec diverses questions auxquelles il faudra répondre dans un instant. Ce sera sur la Foire de Sens, globalement. Mais si vous connaissez bien, ça pourrait le faire. Vous êtes une habituée de ce rendez-vous ?
2: Pas toujours, on verra.
0: C'est pas la première fois non plus.
2: Non. Hein,
0: vous connaissiez de réputation, vous aimiez, vous êtes revenu. Vous avez raison, et je précise que vous venez de région parisienne, de Seine-Saint-Denis, si je ne me trompe pas. Noisy-le-Grand, merci. Isabelle, qui va jouer avec nous donc dans quelques secondes. Le temps d'écouter Pascal Obispo et Francis Cabrel. Ah, ça c'est surprenant, mais vous allez peut-être découvrir, il faudrait que pleuve l'amour.
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0: Il faudrait que pleuve l'amour, proposition de Pascal Obispo et de Francis Cabrel. Je rappelle que même s'il a plu cette nuit dans Lyon, situation orageuse, etc., tout ça est terminé. Météo France annonce un soleil parfois bien présent ce matin, comme cet après-midi, partout dans le département, mais surtout ici, à la Foire de Sens. On y est en direct jusqu'à 13h. Et cap ou pas cap se poursuit notre grand jeu du lundi au dimanche.
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0: On joue ensemble sur place. Si vous voulez repartir potentiellement, je vois que les gens passent devant moi et écoutent ce que je dis aussi le public. Si vous voulez repartir avec une carte cadeau d'une valeur de 30 euros à dépenser au Leclerc de Saint-Denis d'Essence, plus le magnifique caddie de course ici au CERF exposé juste devant moi, vous venez nous voir ici sur, non pas le stand ici au CERF, mais le plateau, la grande scène de cette Foire de Sens. Rebonjour Isabelle.
3: Bonjour.
0: La première candidate du jour de passage à la Foire de Sens. Vous êtes de région parisienne, mais accompagnée par un monsieur qui réside à Villebleuf. Enfin, sans donner son adresse quand même jusqu'au bout, mais qui peut vous souffler, il est juste à côté, peut tout vous souffler en matière de réponse, car cap ou pas cap, aujourd'hui ce sera un quiz, forcément, quatre quiz même consacrés à cette Foire de Sens. Je rappelle le principe, mettre le plus de points possible jusqu'à 22 pour être la grande ou le grand gagnant du jour. Traditionnellement, il y a une question de sélection qui vaut un point, elle est facile et normalement c'est un point presque offert, mais je vous la pose quand même très sérieusement, chère Isabelle. Quelle est l'origine du mot foire ? Est-ce que ça vient du mot férié ou du mot poire ? Foire.
4: Férié.
0: Férié, c'est une bonne réponse. Hop, sur mon petit ordinateur, je peux noter déjà un point pour Isabelle. Ça, c'est le point le plus facile à obtenir. Ça va pas être facile à ce point-là jusqu'au bout. Deux autres questions complètement différentes dans le style, parce que là, vous allez devoir faire des choix, chère Isabelle. Soit proposer une réponse directe et me le dire pour encaisser 5 points. Proposer une autre réponse, mais avec un petit indice. Là, vous aurez 3 points. Et si vous êtes un peu perdu, vous avez le droit de demander 2 propositions, comme on vient de faire. Et là, vous aurez 1 point. Vous avez compris à peu près les règles, hein. Puis je vous les réexplique à tout moment s'il faut. Voici la première question de cette série où l'on peut marquer beaucoup plus de points. Toujours autour de la Foire de Sens. Quel chef d'État français a autorisé la première Foire de Sens en 1849 ? Chef d'État français de l'époque en 1849 a autorisé la toute première Foire de Sens. Réponse directe, indice ou deux propositions, chère Isabelle ?
4: Indice.
0: Indice. Bon, vous avez cherché si quelqu'un vous soufflait à côté, mais ouais, il vous a recommandé de prendre indice, je pense. Vous avez raison. Alors, je suis très sympa, j'accepte juste une petite partie de son nom pour la réponse. Un nom qui incarne quand même une forme d'autorité. Premier chef d'État français élu au suffrage universel masculin en 1848. Sauf que lui, c'était quand même le numéro 3.
4: Un Napoléon, alors.
0: Louis Napoléon Bonaparte. Vous voilà avec 3 points en plus. On arrive à 4 et c'est pas mal. Chère Isabelle, première participante du jour à cap ou pas cap pour repartir avec le caddie de course et la carte cadeau d'une valeur de 30 euros pour le Leclerc de Saint-Denis-l'Essence. Vous voyez pas les réponses à travers ma fiche.
4: Non,
0: non mais on sait jamais. Je me dis, vous êtes très forte quand même. Non, je viens de vérifier. J'ai une petite fiche avec les questions. On ne voit pas à travers, effectivement. Quel était le tout premier nom de la Foire de Sens quand elle a commencé pour la première fois en 1849? Après, elle a été arrêtée. Elle a recommencé, bien sûr. Quel était le premier nom de la Foire de Sens? Réponse directe, indice ou deux propositions?
4: Indice.
0: Un indice. Elle portait tout simplement le nom du jour où elle avait lieu. La veille du 1er mai à l'époque, c'était sur un seul jour. Si vous arrivez à trouver la veille du 1er mai en matière de jour, hein, je demande juste le jour dans le mois. Quoi. Je vous demande pas lundi, mardi ou mercredi. Hein.
4: Oui, oui.
0: Je vous demande le numéro et le mois.
4: Hein. Oui, ben 30 avril, mais...
0: 30 avril.
4: Ah bon?
0: Ben voilà, il suffit.
4: Non, chercher le 5 du 30 avril, c'est pour ça.
0: Non, non, non, c'était bien le 30 avril, toute première Foire de Sens, 1849. Vous arrivez du coup à 7 points, ce qui est pas mal. Ce que je vous ai pas dit dans les règles, Isabelle, c'est qu'il y a une question qui s'appelle la question cap ou pas cap, qui permet de doubler des points si on arrive à y répondre, mais si on n'y arrive pas, les points sont divisés en deux. C'est à vous de me dire, je tente de doubler des points, vous aurez 30 secondes pour répondre à une question assez difficile quand même. Qu'est-ce que vous faites? Vous pouvez demander à la personne qui vous accompagne ce qu'il en pense. Hein, qu'est-ce qu'il dit? Comment il s'appelle? Comment il s'appelle?
4: Jean-Pierre.
0: Jean-Pierre, Jean-Pierre. Il est joueur, Jean-Pierre, je pense.
4: Bon, on essaye.
0: Voilà. Bon, bah, Isabelle de Noisy-le-Grand et Jean-Pierre de Villebleuvin vont tenter d'arriver à 14 points. Ce serait une superbe performance pour ce premier cap ou pas cap. Carte cadeau d'une valeur de 30 euros à gagner et le caddie à roulette ici au CERF pour aller sur les marchés ou pour aller dans les supermarchés aussi. Selon le site internet ici.fr/au CERF, c'est nous, hein, c'est ici au CERF pour le coup. Combien de moutons a-t-on vendu sur la deuxième édition de la Foire de Sens en 1850? Vous dites un chiffre, et je vous dis plus ou moins. C'est vrai qu'au tout début de cette Foire de Sens en 1850, c'était surtout des animaux qu'on pouvait venir acheter ici. Combien de moutons a-t-on vendu sur la deuxième édition de la Foire de Sens en 1850? Vous me dites un chiffre, moi je veux dire plus ou moins, et puis Olivier, dès que vous dites notre premier chiffre, Olivier, notre technicien réalisateur, va lancer le décompte.
4: Votre... 5000.
0: C'est moins.
4: 3000.
0: C'est moins.
4: 2000.
0: C'est moins.
4: 1000.
0: C'est plus.
4: 1500.
0: C'est plus.
4: 1700.
0: Ouais, mais vous êtes une rapide, vous, là. Hein. Vous m'avez presque piégé. Non, mais alors là, directement, vous répondez vite, vous répondez bien. Non, mais là, waouh. Il reste au moins 20 secondes dans ce chrono. Et c'est confirmé. Vous avez 14 points, Isabelle, accompagnée par Jean-Pierre de Villeblevin, à la frontière quasiment de la région parisienne, oui. Hein, on le dit. 14 points pour un premier cap ou pas cap. C'est exceptionnel. J'ai noté votre numéro de téléphone portable. Je me suis pas planté, hein. Regardez sur mon écran quand même.
4: Non, c'est bon.
0: Hein, oui. Si personne n'arrive à vous battre avant midi 11h50, on vous passe un petit coup de fil et vous venez chercher les cadeaux ici.
4: D'accord.
0: Si on vous appelle pas, c'est quelqu'un a fait mieux. Ça peut arriver parfois.
4: Il y a pas de problème.
0: C'est le jeu.
4: C'est le jeu.
0: Merci beaucoup, Isabelle, accompagnée par Jean-Pierre, premier participant du jour. Pour ce cap ou pas cap en direct de la Foire de Sens, venez nous rejoindre sur place, place des Héros, sous la canopée, pour pourquoi pas jouer avec nous, battre Isabelle ses 14 points et repartir avec les magnifiques cadeaux du jour. Tout de suite, voici Rockwell sur votre radio locale ici au Serre.
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0: Alors que le soleil fait son retour et il sera bien présent finalement aujourd'hui à la Foire de Sens, vous écoutez ici au Serre et cette musique rythmée était une nouvelle version de Somebody's Watching Me, c'était Rockwell. Version qui date de quelques années quand même mais qu'on apprécie réentendre.
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0: Nous sommes en direct de la Foire de Sens. Ah, je vous dis pas où on est là où tout se passe. Je vous dis pas où on est parce que je crois que c'est une des questions du prochain quiz de Cap ou pas Cap. Rappel des faits, vous jouez pour le caddie de course aux couleurs de votre radio préférée, plus la carte cadeau d'une valeur de 30 euros pour aller vous faire plaisir au Leclerc de Saint-Denis-Essence, partenaire de cette foire et partenaire ici au Serre. Aurélia et David nous ont rejoints. Bonjour Aurélia.
2: Bonjour.
0: Je salue froidement David car il est juste là pour souffler. Bonjour quand même David.
3: Bonjour.
0: On vérifie que votre micro marche pour souffler, comme ça vous soufflez tout doucement et toute la foire entendra que vous avez aidé bien sûr Aurélia. Aurélia, vous connaissez peut-être Cap ou pas Cap version téléphone, comme on fait tous les jours à la radio bien sûr, avec la fameuse question de sélection qu'on maintient pour la Foire de Sens. Elle vaut juste un point et elle est normalement assez simple. Attention, j'espère que vous n'allez pas tomber dans le potentiel piège. Sur quelle place est située cette fameuse canopée, là où on est ici au Serre, sur cette Foire de Sens? Est-ce que c'est sur la place des héros ou la place des hérons?
2: Héros.
0: Voilà, exactement, bravo. C'est juste un point, hein. Je vous vois très heureuse d'avoir mis un point avec cette question, mais je rappelle qu'après, ce sera un petit peu plus dur. Hop, ne regardez pas mes fiches, hein, parce que j'ai toutes les réponses devant moi. On ne triche pas, bien sûr, on regarde le public en face de vous. Il commence à y avoir de plus en plus de monde là, assis pour nous regarder, puis pour manger aussi juste après midi. Et je rappelle qu'on mangera ensemble avec un concours d'œufs meurettes avec Eugène Lampion dans un peu plus d'une demi-heure maintenant. La suite des questions, chère Aurélia, hein, c'est différent de la première. Vous pouvez marquer 5 points si vous faites une réponse directe, il faut me le dire. 3 points si vous faites une réponse avec indice. 1 point si vous faites une réponse avec 2 propositions. Écoutez bien la question. Pour les habitués de la Foire de Sens, pour les iconés en général, elle est peut-être facile celle-là. Quel petit animal porte une toque de chef cuisinier sur l'affiche de la Foire de Sens? Réponse directe, indice ou deux propositions. Et je vois que ça souffle. Alors, vous choisissez réponse directe, indice ou deux propositions?
2: Direct.
0: Réponse directe, je vous écoute.
2: Un escargot.
0: Et vous le dites en n'étant pas sûr de vous. Parce que c'est David qui a soufflé.
3: Moi, je suis sûr.
0: Voilà, eh ben, il est sûr, il a 5 points, ils ont 5 points tous les deux. Bravo David, le meilleur souffleur du jour jusqu'à maintenant pour ce cap ou pas cap. Ça fait donc 6 points. Je rappelle qu'il faut battre les 14 points de notre première participante tout à l'heure. Deuxième question sur le même principe. Celle-ci aussi, pour les iconés, elle peut quand même être assez simple, surtout ceux qui sont venus déjà à la Foire de Sens cette année. Écoutez bien Aurélia. Quel chocolatier plutôt populaire dans Lyon participe à sa première Foire de Sens? Réponse directe, indice ou deux propositions? Réponse directe, indice ou deux propositions?
2: Direct.
0: Réponse directe, attention, là il y a un petit peu de tension et de suspense quand même, même si vous avez l'air sûr de vous, et il a même pas soufflé David, là je le précise. Hein. Vous me répondez?
2: Olivier Vidal.
0: Olivier Vidal, voilà, dont parlait tout à l'heure Gauthier Pagenat, qui propose des glaces, ça je ne savais pas moi sur son stand. Parce qu'il fait pas un peu chaud là, histoire de se plaindre, on n'a pas trop chaud? Non, ça va vous?
2: Ça va.
0: Moi je suis en plein soleil là depuis 2 heures maintenant quasiment.
2: C'est moi qui vous ébrouille.
0: Vous aussi un petit peu, mais c'est surtout le soleil qui est juste au-dessus de vous là. Vous voyez vraiment, ça tape très fort. On discute, on rigole et moi j'oublie de compter les points dites donc. 11 points si j'ai bien compté. Là, alors là ça va être quelque chose. Vraiment sérieusement, il faut vraiment prendre une décision. Et peut-être n'écoutez pas David. Je vous le dis tout de suite. Voilà, prenez l'initiative vous-même. Là, ça va être la question cap ou pas cap, qui est assez difficile en général, qui permet de doubler des points si vous arrivez à y répondre en 30 secondes. Si vous n'arrivez pas à y répondre, je divise des points en deux, ça fera que 5,5. Ah bah oui, il y a un petit peu de difficulté. Aurélia, est-ce que vous osez prendre cette question cap ou pas cap au risque de quasiment tout perdre?
2: Cap.
0: Vous êtes cap. On va être sur une question en plus ou moins. Je vais vous dire plus ou moins. On cherche une année, vous allez avoir 30 secondes pour y répondre. Écoutez bien. Aurélia. Il a le droit de souffler toujours, David. Dès que j'ai terminé la question, Olivier, notre technicien réalisateur dans nos studios d'Auxerre, va envoyer le chrono. En quelle année a-t-on commencé à planter des marronniers sur les promenades de Sens? Donnez votre première réponse, je vous dis plus ou moins. Chrono.
2: 1900.
0: C'est moins.
2: 1800.
0: C'est moins.
2: 1700.
0: C'est plus.
2: 1750.
0: C'est moins.
2: 1720.
0: C'est la bonne réponse. J'étais en train de regarder le chrono, je me suis dit, elle va pas y arriver. Je me suis dit, elle va pas y arriver. 1719, 1720, selon nos amis de Lyon Républicaine, qui avaient consacré un article à ces fameux marronniers des promenades de Sens qui sont là, qui nous entourent et qui ne nous font pas d'ombre, parce qu'on est heureux aussi de profiter du soleil. On est à combien de points du coup?
3: Ah ben on a doublé.
0: Ah bah oui, non, dites-le dans le micro.
3: 22.
0: 22, voilà, comme ça vous voyez, moi je travaille un peu moins. 22 points. 22 points. Vous êtes sur la bonne voie pour remporter les cadeaux du jour de Cap ou pas Cap. Si jamais il y a une personne à égalité avec vous, il y a une petite question en plus, ouais, que je vous reposerai tout à l'heure avec la personne qui est à égalité avec vous.
3: Ok.
0: Et donc comme vous avez 22 points, on risque fortement de vous rappeler juste avant midi sur votre téléphone portable. N'allez pas à l'autre bout de la foire.
3: Non.
0: Non, restez quand même, restez pas loin quand même. Merci beaucoup Aurélia.
3: Merci
0: et David. Détini, très sympathique. Et puis comme David n'a pas beaucoup parlé durant le jeu, est-ce que David peut nous expliquer le fait que vous êtes exposant? Qu'est-ce que vous faites sur cette foire?
4: Oui, on est exposant, on vend tout ce qui est garage, abri de jardin et carport.
0: Ah, carport, c'est la mode ça. Voilà. Alors carport, c'est quoi? C'est juste un petit toit au-dessus de la voiture?
4: Un carport, c'est un abri pour mettre la voiture, quoi, en bois ou
0: Et la mode, c'est d'en faire des solaires aussi? Non, pas vous.
4: Ah oui, effectivement, la mode, c'est panneaux solaires aussi. Oui.
0: Panneaux solaires sur le carport.
4: Non, mais
0: ça viendra, ça viendra. Ça, c'est pour les gens qui ont la voiture électrique, etc. C'est un petit peu la mode. Merci beaucoup, Aurélien et David Détini. 22 points, sûrement nos gagnants du jour.
3: Merci.
0: Affaire à suivre juste avant midi. Peut-être à tout à l'heure. Ici au CR, vous allez pouvoir continuer à jouer dans les prochaines secondes. On va faire une petite pause d'ailleurs de quelques minutes pour tout vous dire. Et nous rejouerons ensemble pour la carte cadeau de valeur de 30 euros. Le caddie de course aux couleurs de votre radio. Et tout de suite, voici Téléphone. Fun.

0: Le groupe téléphone avec Cendrillon sur votre radio locale ici au Serre. On est en direct de la foire de Sens. Vous pouvez venir nous rejoindre. Il y a déjà beaucoup de monde en face de moi. C'est vrai qu'il y a au moins 600 places assises pour déjeuner de midi ici sous cette canopée. Mais il reste encore plein de places pour vous. On joue à cap ou pas cap. Le caddie de course aux couleurs de votre radio ici au Serre a gagné. Et pour le remplir, la carte cadeau d'une valeur de 30 euros à dépenser au Leclerc Saint-Denis Naissance. Vous qui êtes en face de moi, vous qui écoutez la radio et qui êtes pas loin de cette foire de Sens, bah, venez nous rejoindre sur la grande scène de cette foire. L'équipe ici au Serre joue avec vous et puis on est en train de préparer des ustensiles de cuisine derrière moi, des choses assez surprenantes car on va cuisiner ensemble tout à l'heure à partir de 12h05 et ça c'est Eugène Lampion qui s'en occupera. À tout de suite.
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0: Ici au Serre, en direct de la foire de Sens, venez nous rejoindre, c'est important parce que là on s'amuse, on joue à cap ou pas cap, mais il y a un gros programme qui arrive ensuite parce que c'est un petit peu la journée ici au Serre tout au long de ce samedi à Sens pour cette foire. Il y aura évidemment à ne pas manquer les deux grands concerts ici au Serre ce soir, 19h30, Stéphanie Hackett suivie à 20h30 de Maltaverne. Entre ces deux concerts, une petite surprise avec un quiz musical où là aussi il y aura de très très beaux cadeaux à gagner. À 19h, on tentera avec vous, mesdames et messieurs, en face de moi, déjà nombreux, de battre le record du plus grand banc bourguignon en extérieur. Donc, faudra être nombreux tout à l'heure à 19h. Et puis, autre chose à ne surtout pas rater, là, c'est valable à la radio comme en direct sur la foire. Tout à l'heure, le grand concours d'œufs meurettes, ça commencera à 12h05 avec des auditrices, auditeurs ici au Serre qui vont s'affronter avec ce grand concours de cuisine pour tenter de gagner de magnifiques cadeaux. On a un superbe jury en plus qui les départagera et Eugène Lampion qui animera tout ça tout à l'heure. Alors, voici Ace of Base pour la suite de vos chansons préférées.

0: C'était le groupe Est of Base sur votre radio locale ici au CER. Une chanson qui rappelle un petit peu les années 90. C'est très très bien aussi. Vous entendez l'ambiance ici, on est à la Foire de Sens. Il y a de plus en plus de monde sur la canopée. Venez nous rejoindre pour jouer, pour vous amuser, pour profiter aussi d'une émission très spéciale entre midi et 13h, un concours de en meurette, figurez-vous.
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0: On joue pour le caddie de course aux couleurs de votre radio. Il est juste là-bas sur la scène. Il est exposé, faut le voir, mais il est là, il pose fièrement et on accueille trois candidats, mais surtout une candidate principale qui va être la personne qui va répondre le plus à nos questions. Mettez bien le micro devant la bouche. Delphine, bonjour. Vous nous rejoignez, vous venez de Villechétive et je le dis avec modération, vous avez une petite bière à la main. C'est la première fois que je vois quelqu'un jouer à cap ou pas cap. Dans une main le micro, dans l'autre la bière. N'hésitez pas à demander à vos complices un peu d'aide si c'est trop dur à gérer pour vous. On est en compagnie aussi de votre amie Marine juste à côté. Et puis d'Antoine qui est officiellement le souffleur, qui va pouvoir vous aider. Vérifiez que le micro fonctionne. Antoine, bonjour.
3: Bonjour.
0: Tout le monde vous entend partout sur la foire, vous pouvez souffler, on saura que c'est vous, il n'y a pas de souci. Cap ou pas cap pour gagner les magnifiques du jour, plusieurs questions. Il y a d'abord la question de sélection qui vaut un point. Normalement, elle est facile. Et après, Delphine, il y a des questions un peu plus difficiles. Plusieurs façons d'y répondre. Si vous voulez faire une réponse directe, vous marquerez 5 points. Si vous voulez faire une réponse avec un 10, vous marquerez 3 points. Et si vous faites une réponse avec deux propositions, 1 point. On est d'accord ?
4: D'accord.
0: Et c'est un quiz autour de cette foire de sens. Alors là, la question de sélection, normalement, elle est extrêmement facile pour vous, Delphine. Autour de quelle recette, je l'ai dit au moins 10 fois depuis tout à l'heure, autour de quelle recette, ici au CER, organise un concours entre midi et 13h, en direct à la radio et en direct sur ce plateau sous la canopée de la foire de sens. Œufs en meurette ou omelette champignon?
4: Meurette.
0: Ouais, vous l'avez dit avec une grande hésitation. Ça valide votre premier point. Évidemment, on fera un concours d'omelette champignon peut-être une prochaine fois. Un point pour Delphine. Et les autres questions. Comment peut-on aussi appeler les œufs en meurette, chère Delphine? Réponse directe, indice ou deux propositions? Alors non, d'abord il faut me répondre réponse directe, indice ou deux propositions pour savoir comment vous allez répondre.
4: Indice,
0: un indice. Et si vous soufflez, mettez bien le micro devant la bouche. Sauf si c'est secret. Si vous dites quelque chose de secret à Delphine, là vous ne parlez pas dans le micro. L'indice. Avec un nom pareil, on peut imaginer que c'est une recette qui plaît aux marins. Enfin, aux matelots, au féminin. Delphine, si vous trouvez juste le féminin de matelot, vous êtes déjà pas mal. Les œufs en meurette, on peut les appeler les œufs. Antoine, peut-être que vous l'avez.
3: Matelot féminin.
0: Voilà, c'est, alors là, ce que vous venez de dire. Non, là, ce que vous venez de dire, ça rend la chose hyper évidente. Matelot au féminin, c'est. Matelote.
3: Matelote.
0: Les œufs en matelote.
3: Ouais, bah peut-être.
0: Voilà. C'est vrai qu'on les connaît plus sous le nom œufs en meurette. Bon, on marque pas de points sur ce coup-là, mais il reste une toute dernière question pour tenter. Ça va être difficile de rejoindre les 22 points maintenant, mais ne sait-on jamais. Comment s'appelle le square situé au bout des promenades de Sens, qui du coup
3: le square Jean Cousin, bien sûr.
0: Le square Jean Cousin, il fallait dire avant réponse directe, mais c'est pas grave parce que j'accepte quand même. Vous êtes à 6 points du coup avec cette bonne réponse. Il nous reste la question cap ou pas cap qui va vous permettre de doubler les points. Mais même si on y arrive, vous ne rejoindrez pas les 22 points. J'en suis désolé.
3: Ah,
0: ce sont des
3: grave.
0: Choses qui arrivent. Alors, on va la prendre quand même. Et même si vous ne répondez pas bien, je ne diviserai pas les points en deux. On parlait de ce square Jean Cousin. En quelle année a été créé ce square Jean Cousin? Vous me répondez, je vous dis plus ou moins. Et dès que vous faites votre première réponse, on lancera le chrono de 30 secondes. En quelle année a été créé le square Jean Cousin, Delphine?
4: 1930.
0: C'est moins.
4: 1920.
0: C'est moins, toujours.
4: 1910.
0: C'est moins.
4: 1900.
0: C'est moins.
4: 1850.
0: C'est plus.
4: 1860.
0: C'est plus.
4: 1870.
0: C'est plus.
4: 1880.
0: C'est plus, un petit peu
4: 1890.
0: Plus.
4: 1890.
0: C'est moins.
4: 1885.
0: C'est moins.
4: 1884.
0: C'est moins.
4: 1883.
0: C'est la bonne réponse, mais quel suspense. Je ne sais pas combien de temps il restait sur le chrono, mais à peine 3-4 secondes. Bon, avec vos 12 points, vous n'arriverez pas à 22, j'en suis désolé Delphine. Un grand merci pour votre bonne humeur, votre sympathie. Merci Delphine. Et à la prochaine.
4: À la prochaine.
0: Je précise que vous êtes aussi avec les enfants qui vous déconcentraient un petit peu. Est-ce qu'on peut les faire parler à l'antenne, leur dire bonjour ou pas? Ou ils sont trop timides. Bonjour, comment tu t'appelles?
5: Elia.

0: Bonne journée, au revoir.
1: Merci, à bientôt.
0: Voilà, c'était Delphine, Antoine et Marine. Et leur 12 points, il reste encore une place pour jouer à Cap ou pas Cap. Vous venez nous rejoindre sur la grande scène de la foire de Sens. Je rappelle que nous sommes sous la canopée. On est quand même sous le soleil tellement il tape aujourd'hui. Bonne chance à vous, venez nous rejoindre. Je vois qu'il y a plein de monde, on va forcément avoir quelqu'un de performant dans un instant.
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0: L'artiste britannique Lola Young, révélée il y a déjà quelques mois, notamment par votre radio ici au CERF. C'était son tout premier grand succès, Messi, et franchement, c'était très très bien, merci.
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0: Moi j'adore Lola Young, mais c'est vrai qu'on a mis des morceaux un peu plus rythmés juste avant et il y a beaucoup de gens qui s'ambiancent en face de nous sous cette canopée. Ici à la Foire de Sens, on est très heureux de vous y accompagner sur une grande partie de la journée. Le concours d'œuf meurette en train de se préparer là derrière moi. On installe des plaques de cuisson, des fours. Il y a Eugène Lampion qui est en train d'allumer le four ou de vérifier son fonctionnement en tout cas. Et cap ou pas cap se termine avec notre dernière participante du jour. Depuis Saint-Agnan, on est dans le nord de Lyon. Mettez bien votre micro devant la bouche. Bonjour Ghislaine.
3: Bonjour monsieur.
0: Oh, ne soyez pas timide. Moi c'est Greg. Mettez le micro bien fort. Greg.
3: Greg.
0: Greg, exactement. Il faut qu'on fasse une demande spéciale parce que vous êtes accompagné par Roland qui vous a promis une photo quand vous serez sur la scène. Et Roland, qu'est-ce qu'il fait? Il discute. Roland, s'il vous plaît, Roland, la photo pour Ghislaine. C'est vous monsieur, venez faire la photo. Voilà. Parce que Ghislaine est montée sur scène aussi pour avoir sa petite photo avec le micro ici au CERF. C'est vrai, hein, hein. C'est important. Bon, il y a quand même le caddie de course aux couleurs de la radio ici au CERF et la carte cadeau d'une valeur de 30 euros. Roland, prenez l'appareil juste pour faire une photo. Vous avez le temps, hein, Roland, vous avez quelques minutes, vous inquiétez pas.
3: Ton appareil pour me prendre en photo.
0: Bah voilà, vous inquiétez pas Ghislaine, il va s'en occuper, il a quelques minutes pour le faire. Voilà, bon. Ne vous inquiétez pas, on a 3-4 minutes, ça va le faire. La question de sélection, Ghislaine, il faut qu'on marque des points, Ghislaine.
3: Monsieur.
0: Vous êtes montée que pour la photo, Ghislaine.
3: Oui.
0: Non. Il faut qu'on marque des points pour le cadeau, oui. Ghislaine. Attention, attention.
3: Oui.
0: Alors, le dernier quiz du jour. Écoutez vraiment très très bien, je vais me rapprocher un petit
3: Merci.
0: Peu de vous. La question de sélection. Qui a été réélu maire de Sens il y a quelques semaines? Brian from City Car ou Paul-Antoine de Carville?
3: Paul-Antoine de Carville.
0: Paul-Antoine, évidemment, vous voilà avec un point que je note tout de suite, chère Ghislaine. Vous inquiétez pas pour la photo, Ghislaine, au pire, c'est moi qui vais descendre et vous la faire. Sincèrement, je fais des très très belles photos. Vraiment, je vous garantis.
3: D'accord.
0: Deux autres questions pour tenter de battre le score, hein, 22 points qu'on a eu tout à l'heure. Vous avez plusieurs façons d'y répondre, Ghislaine. Une réponse directe rapporte 5 points, une réponse avec indice 3 points, une réponse avec deux propositions 1 point. D'accord ? Quel maire de Sens a relancé la foire de Sens dans les années 20, dans les années 1920 ? Réponse directe, indice ou deux propositions ? Réponse directe, un indice ou deux propositions pour tenter d'y répondre ?
3: Ah bah je voudrais un indice, ouais.
0: Un indice, vous avez raison. Son prénom, c'est Lucien. Son nom,
3: Lucien Cornet.
0: Ah bah Lucien Cornet. Bah juste avec le prénom, Lucien Cornet. Bah dites donc. Ouais ouais, bah vous connaissez bien l'histoire de Sens, dis donc.
3: Bah, oui.
0: Bah non mais moi ça m'étonne, je pensais.
3: Oh bah oui, hein.
0: À peine avec les trois premiers mots de mon indice, vous avez trouvé, vous êtes très très forte.
3: D'accord.
0: Autre question, et attendez, je note vos points quand même, on arrive à 4 points avec ce score-là, ce qui est plutôt très très bien. Hop. Quel monument de la chanson française a été célébré dans le spectacle Mania jeudi soir, ici à la Foire de Sens? Réponse directe, indice ou deux propositions? Un monument de la chanson française.
3: Ouais, je veux bien un indice. Ouais.
0: Un indice. Alors, indice juste en mots. Connemara, Connemara, aimer, amour, femme. Lac du Connemara. Lac du Connemara.
3: C'est Michel Sardou qui chante.
0: Dites-le dans le micro, allez-y.
3: Michel Sardou.
0: Mais c'est la bonne réponse, mais super, bravo.
3: Ah oui.
0: Bah voilà. Non mais c'était peut-être pas si difficile que ce que je pensais.
3: Ah oui, c'est Michel Sardou qui chante.
0: Michel Sardou.
3: Oui.
0: 7 points. Ça ne suffira pas pour arriver au 22 parce que là on va tenter de doubler l'addition, d'arriver à 14, mais malheureusement il vous en manquera un petit peu.
3: Alors,
0: j'en suis désolé. C'est tout à fait. Attendez, pardon, je recompte. Là on peut arriver, oui, on peut arriver malheureusement qu'à 20 points.
3: J'ai combien de points?
0: Là vous en avez, si j'ai bien compris, pardon, vous en avez 7. 7. On ne peut arriver que à 14 points. Mais on va le faire quand même pour s'amuser.
3: Oui.
0: Il y a un photographe qui est en train de vous prendre en photo là. Hop, vous n'avez pas vu. Voilà, posez pour la photo pendant que je pose la toute dernière question. 30 secondes pour répondre à cette question cap ou pas cap. Et c'est du calcul mental. Vous êtes forte en calcul mental? Pas plus que ça.
3: On verra.
0: Si on considère que la première foire de Sens a eu lieu en 1849, depuis combien de temps elle existe? Je vous dis plus ou moins, et vous avez 30 secondes. Depuis combien de temps existe la foire de Sens, elle qui est née officiellement en 1849? 30 secondes pour y répondre. Donnez-moi un âge déjà, allez-y.
3: Peut-être en 1900.
0: Comment vous dites? Non, un âge. Par exemple, 100 ans, 150 ans.
3: Oh non. 50 peut-être.
0: C'est plus, on lance le chrono.
3: 70.
0: C'est plus.
3: 80.
0: Plus encore, beaucoup
3: 90.
0: Plus. Ça dépasse les 100 ans, plus.
3: 110.
0: Plus.
3: 120.
0: Plus encore.
3: 130.
0: Ah, plus que ça.
3: 140.
0: 1849, hein, la première édition.
3: Ah oui.
4: Ah bah oui, je suis
0: plus encore. Ouais. Il fallait calculer, bah, tout simplement.
3: Ah oui, je n'ai pas calculé.
0: Bah, il vous reste 10 secondes pour calculer.
3: Bah oui,
0: alors.
3: Ah non, mais j'ai la flemme de calculer.
0: Ah bah vous avez la flemme de calculer, alors ça. C'était 177 ans, tout simplement.
3: Ah oui, ah bah bon, j'ai voilà. Pas calculé. Ouais.
0: C'est pas grave. On divise les points en deux. C'est pas grave, de toute façon.
3: Mais j'ai pas.
0: Vous ne pouviez pas arriver au 22. Merci Ghislaine pour votre grande sympathie.
3: Bah,
0: merci à Roland pour la photo. Et puis. Au plaisir, la prochaine fois au téléphone peut-être.
3: Oui.
0: Hein, on jouera demain aussi.
3: Mais on peut jouer un tour.
0: Au 03 86 52 23 23.
3: J'avais pas.
0: Demain si vous voulez. D'accord ?
3: Ah oui.
0: Au téléphone.
3: Ah, au téléphone.
0: Voilà, Ghislaine de Saint-Agnan dans le nord de Lyon.
3: Vous avez.
0: À la prochaine. Je vous dis au revoir.
3: Vous pouvez me donner votre numéro par écrit s'il vous plaît.
0: Bah, 03 86 52 23 23. On va vous l'écrire bien sûr. Merci beaucoup Ghislaine. Et vous restez à l'écoute d'ici au CERN. Nous écouterons The Weeknd dans les prochaines minutes. Et puis surtout, on va retrouver notre gagnante, je crois, du jour. Aurélia et ses 22 points, on va lui passer un petit coup de fil, on va la faire revenir sur notre stand-up tout de suite.
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0: Ici au CERF avec Johnny Hallyday, bien sûr, quelque chose de Tennessee, un grand bravo. Avec leurs 22 points, c'était couru d'avance. Aurélia et David Détini qui sont les grands gagnants du Cap ou pas Cap du jour pour le caddie de course ici au CERF. Et puis la carte cadeau d'une valeur de 30 euros. Bravo à eux. Dans un instant, le journal de midi.
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0: Vous écoutez la première radio locale de Lyon, ici au CERF, forcément. Et là, il est midi. Et on retourne vers nos studios ici au CERF, bien sûr, pour retrouver Ninon Pigagnol et son journal de midi. Et d'ailleurs, à la une de votre journal, Ninon, la venue de Marine Le Pen à la Foire de Sens.
2: Julien Odoul, qui l'avait invitée, elle avait annoncé sa venue mercredi et voilà qu'aujourd'hui, sur place, elle était attendue par plusieurs centaines de sympathisants d'Amir Robin.
3: On en goûte 12.
4: Il est où ?
5: Il y avait des manifestants, une cinquantaine, qui criaient « Odoul Le Pen, rendez l'argent » en rapport avec l'affaire des parlementaires européens. De l'autre, les sympathisants, 300, peut-être plus, qui entonnent la Marseillaise. Et enfin, Marine Le Pen, qui arrive avec près de 40 minutes de retard. Et c'est la foire d'empoigne ici à Sens. Et des bousculades, on a été pressés comme des sardines. Tout le monde veut sa photo. Marine Le Pen demande à un agent de sécurité de lui amener Monique avec sa canne, qui aura le droit à un selfie. Bref, c'est un peu plus calme désormais. Marine Le Pen poursuit son chemin entre les stands un peu plus facilement, on va dire. Et puis les manifestants anti-RN de leur côté estiment qu'ils ont été suffisamment entendus. Donc je pense que la responsable du Rassemblement National est encore ici pour quelques minutes sur la foire de Sens.
2: Merci Damien Robin de Puissance. Marine Le Pen qui risque toujours une peine d'inéligibilité pour l'affaire des assistants parlementaires du Front National. Lors du procès en appel, le parquet avait requis 4 ans de prison, dont un ferme, et 5 ans d'inéligibilité. La Cour d'appel de Paris rendra sa décision en juillet. Aucun train entre Auxerre et Paris-Bercy jusqu'à demain matin. Le terminus habituel, la gare de Paris-Bercy, donc, n'est pas desservie à cause de travaux. La gare de Lyon à Paris est elle aussi fermée. Alors rassurez-vous, si vous vouliez vous rendre dans la capitale, des trains circulent. Ils sont redirigés vers une autre gare, un peu plus d'un kilomètre de la gare habituelle. C'est la gare Paris-Austerlitz. Il faudra compter un temps de trajet un peu plus long que d'habitude. Ça y est, le concours de l'œuf en beurette est lancé. On en a parlé tout à l'heure sur ici Auxerre, à la foire de Sens. Ils sont 4 finalistes à tenter de se départager. Ils ont une heure jusqu'à 13h donc pour réaliser la recette d'œuf meurette. Il va falloir convaincre les jurys en respectant la tradition de cette recette, mais ce n'est pas impossible d'innover tout de même, nous rappelle le chroniqueur gastronomique Gauthier Pajonat. Lui est membre du jury, il a déjà participé comme juré à un championnat du monde d'œuf meurette en catégorie amateur et il en garde de très très beaux souvenirs.
3: On en goûte 12 d'affilée et c'est le dernier qui a été titré. Et moi je me souviens très bien de mon impression quand j'ai goûté cette dernière assiette qui était bien dressée, elle sentait bon. La sauce était nappante, mais goûteuse et concentrée à souhait. L'œuf n'avait pas été trop cuit. On perçait l'œuf, le jaune se répandait de façon impeccable.
6: Ça paraît difficile de le renouveler, ça paraît difficile d'être original ou de sortir de l'ordinaire avec un œuf meurette. Et pourtant, on peut imaginer que c'est possible.
3: Mais c'est tout à fait possible, Renaud. Je ne sais pas si vous vous souvenez, en face les studios d'ici Auxerre, dans le temps, il y avait un restaurant qui s'appelait le Petit Marmiton. Et le chef Manu Delannoy, il faisait un œuf meurette dans les 3 couleurs. Un en blanc, un blanc de Saint-Brie, je crois, du rosé et le rouge traditionnel. Mais c'est vrai que quand on pense œuf meurette, on pense forcément à un rouge nature de Bourgogne.
2: Vous venez d'entendre un des membres du jury qui parle donc avec passion des œufs meurettes. Ça donne faim. Bon courage aux 4 candidats. Le gagnant remportera un dîner et une nuit à l'hôtel Epona à Sens. Cet après-midi, les joueuses de l'AJA feront face aux footballeuses de Metz, les avant-dernières du championnat. Ce sera à 15h30. Les iconaises devront faire le travail pour s'imposer et pourquoi pas pour recoller à la deuxième place. Le Stade Auxerrois, lui, joue à domicile en quart de finale aujourd'hui. L'équipe de Régional 2 rêve d'un nouvel exploit. Ils affronteront Grandvillars, club du territoire de Belfort qui évolue en Régional 1. Coup d'envoi à 17h au stade de l'Arbre Sec à Auxerre. Peinture, sculpture, photo, le parcours artistique chez les uns les autres commence aujourd'hui à Saint-Julien-du-Sault. Les artistes de la commune ouvrent leur maison ou leur atelier pour recevoir le public. 11 lieux sont à découvrir avec autant d'expositions. Alors c'est le vernissage qui a lieu aujourd'hui, donc de 15h à 20h, mais ce parcours est ouvert ensuite jusqu'au 10 mai. Et puis si vous aimez le reggae, réservez votre soirée à l'hôtel de ville de Joigny. Au programme, 9h de musique ce soir dans le cadre du festival Les Reggae Dub Sessions. Sessions pour sa 6e édition. Il y aura notamment le groupe Iconé Ozam. L'entrée est à 18€, 15 si vous l'achetez en ligne avant de venir. C'est à partir de 19h et jusqu'à 4h du matin à l'hôtel de ville de Joigny. Greg, on revient vers vous pour la météo de puissance.
4: Grand soleil,
0: Ninon, grand soleil ici, franchement il faut le dire, c'est confirmé d'ailleurs par Delphine, bonjour.
7: Bonjour.
0: Je mens pas, il fait très beau là.
7: Très beau, magnifique.
0: 25 degrés au maximum dans Lyon cet après-midi, de belles éclaircies, parfois un petit peu voilées. Et Delphine, en fait, c'est la personne qui est repartie avec le cadeau ici au Serre, le cadet de course aux couleurs de notre radio et la carte cadeau d'une valeur de 30€ pour le Leclerc de Saint-Denis-l'Essence. Encore bravo Delphine.
7: Aurélia.
0: Pardon, mais Delphine, je ne sais pas pourquoi.
7: Merci.
0: C'était une autre participante, Aurélie.
8: Il rêve de Delphine depuis hier.
0: Ben oui,
8: on a dit qu'il fallait pas le dire, mais c'est fait.
0: Bonjour Eugène Lampion.
9: Bonjour Greg Lequer.
0: Alors
9: les préparatifs
0: est,
9: pour notre concours de Formerette, oui. La météo, c'est bon, on a du beau temps jusqu'à soir tard pour Mal Taverne, il n'y a pas de problème.
0: Ah, j'espère, mais on verra vraiment ce que ça donne. C'est ce que prévoit Météo France en tout cas, et jusqu'à 25-26 degrés, Eugène.
9: Bon, bah, tout est bien. Greg, vous restez là quand même, peut-être, je ne sais pas, vous aurez les miettes.
0: Oui, je vais manger un petit peu avec vous après.
9: À tout de suite.
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9: Le grand concours de Formerette depuis la foire de Sens. On est sous la canopée. Il y a du monde qui s'installe déjà pour manger. Pendant cela, nous, on prépare à manger avec un jury composé de 4 membres qui s'activent, qui donc préparent l'eau en ce moment, parce que le jury vérifie le matériel avant le début du concours. On a 4 membres dans ce jury. On a alors pour la ville de Sens, on a Sandrine Imbert. Bonjour.
10: Bonjour.
9: On a aussi Eric Abrar qui est le responsable des programmes d'ici au Serre dans le jury. Ça va bien?
11: Ben, ça va très bien, oui, merci.
9: Dernier préparatif à fond la forme. Et ça, il y en a un qui, déjà, qui dit qu'il a faim, mais après 4 dégustés, peut-être ça ira moins bien. On a également Gauthier Pajonat qui est en train de chercher comment allumer une plaque de cuisse.
12: Oui, ça manque un peu de technicité. On fait de notre mieux, mon cher Eugène.
9: On ira chercher des silex et un peu de bois, ça ira bien. Et puis, notre président du jury, Michel Clément, bonjour.
13: Bonjour.
9: Alors là, il va falloir donc départager. Alors normalement, c'était 4 candidats qui étaient retenus. Il nous en manque une, donc ça va être plus simple pour les 3 autres. Il y a des critères.
13: Pour l'instant, on est un peu ennuyé avec le matériel.
9: Oui, alors on a déjà une gamelle qui chauffe.
13: Oui, on le sait, mais il en faut 2.
9: Il en faut 2 parce qu'on va avoir 2 candidats dans un premier temps qui vont cuire leurs œufs. Et les candidats sont ici. Alors, on a, ça sera pour la deuxième fournée, je commence par lui, on a Thomas, je vais y arriver.
14: Thomas de Chiché.
9: Avec ses supporters, ils ont goûté les œufs avant?
14: Exactement.
9: Vous avez testé longtemps, pendant tous les jours vous en avez cuit?
14: Pas tous les jours, mais on s'entraînait un petit peu.
9: Bon, on va voir ça. Et puis alors, pour la première manche, eh bien, on va voir alors Philippe et Alain. Philippe, bonjour.
15: Bonjour, Philippe de Villeneuve-sur-Yonne.
9: Vous êtes échauffé, vous aussi, vous avez préparé toute la semaine, vous avez fait des étirements?
15: Juste hier.
9: D'accord. Et puis Mireille qui vient nous rejoindre. Bonjour Mireille.
16: Bonjour.
9: Eh ben Mireille, vous allez, je vous laisse souffler un petit peu. Vous serez dans la deuxième manche tout à l'heure avec Thomas et puis Alain. Bonjour.
17: Bonjour.
9: Donc Alain qui est accoudé au comptoir déjà, qui a déjà tout sorti. Vous avez préparé quoi? Alors c'est quoi dans les boîtes là?
17: Moi ça, oui.
9: Dans les petites boîtes, il y a quoi là?
17: Moi c'est la garniture et la décoration.
9: Il faut nous dire ce que c'est la garniture.
17: Ah non, c'est secret.
9: Ah, secret, il y a un moment on va le voir le secret, d'ici 20 minutes ça sera...
17: On verra ça après.
9: Bon d'accord, ok. Bon, je vous laisse les préparatifs et puis bon, on va tout de suite installer le deuxième candidat de la première manche à ses fourneaux avec une sauce qui a été préparée à la maison parce que la sauce pour le Formerette, ben, il faut la préparer longuement et il n'y avait pas vraiment le temps là en une heure d'émission de faire et la sauce et de faire le plongée de l'œuf. Alors plongée de l'œuf, la difficulté ça va être dans l'absolu, vu qu'on a 4 membres du jury, d'en faire 4 d'un coup.
15: 2 par 2.
9: Bon. Prêt. D'accord.
15: Je vais tenter.
9: Ok, donc 2 par 2 ici, et je sais que de l'autre côté, ça sera 1 par 1, ou peut-être 2 par 2, on va voir ça. Pendant que l'eau chauffe, moi je vous propose d'écouter un peu de musique, et puis on se retrouve juste après, depuis la canopée, en direct de la Foire de Sens, pour ce concours de Formerette.

0: Serge Gainsbourg, Sex Hansen, Madonna tout à l'heure avec La Isla Bonita. Bienvenue ici sous la canopée. Et ouais, on est en direct jusqu'à 13h depuis la foire de Sens avec sur la scène, puisque vous ne voyez pas. Vous voulez une deuxième casserole? Alors attendez, il va falloir une deuxième casserole pour le monsieur là, s'il vous plaît, une deuxième casserole pour le monsieur qui se prépare. Il est dans les starting blocks puisqu'on est en direct sous la canopée pour ce concours de formerettes qui se précipite sur la casserole pour le monsieur. Peut-être Karine, non, je sais pas, ou un membre du jury qui va donner de sa personne. Nous avons donc sur la scène un jury composé de 4 personnes, le président du jury Michel Clément, et nous avons également Gauthier Pajonat, notre spécialiste culinaire. Nous avons également Sandrine Haber pour la ville de Sens, et puis Eric Cabrard, notre responsable des programmes ici au CERF. Et puis les deux premiers candidats qui s'activent déjà, parce que il va falloir bientôt plonger l'œuf. Là je vois que ça bout, là ça va le faire, là on y est, on est tout proche du moment, hein, c'est ça?
1: Tout à fait, on attend le départ.
0: Le départ vous le donnez quand vous voulez, parce que c'est vous qui y êtes. Il y a pas, on n'est pas sur le 100 mètres.
1: Où sont les œufs?
0: Les œufs, ils sont là, les œufs. Là, juste là. Je vous laisse vous pencher parce que j'ai des trucs plein les mains, je pourrais pas les choper. Donc les œufs, on va voir le plongeon de l'œuf avec vous pendant que l'eau finit de chauffer et que la casserole arrive pour le candidat qui est sur l'autre bloc là-bas. Philippe, lui, il est en train d'attendre un petit peu. Donc alors, là, ça boue, il y a comme il faut là.
1: Oui, j'attends.
0: Eh ben allons-y.
1: Plus chaud ici. Ah non.
0: Ah oui, parce que alors ici c'est quoi? Il faut expliquer.
1: Je vais le mettre ici. L'œuf, je le mets ici, ça évite qu'avec les ébullitions, ça s'éparpille.
0: Ça veut dire que, pour simplifier, en gros, dans la casserole, ça boue à plein, là. Oui. Et puis vous avez mis une louche avec de l'eau à bain-marie.
1: Voilà, pour avoir un œuf plus régulier.
0: Ok. Et là, il faut attendre quoi qu'elle. Vous mettez le doigt pour voir la température dans la louche de temps en temps?
1: Oui, de temps en temps, oui. Ça, juste comme ça, c'est bon.
0: Ah oui, le comme ça, c'est juste poser la main au-dessus, quoi. Alors, moi, je veux voir comment vous le cassez l'œuf et comment vous le plongez. Et je sais pas si Mireille, vous avez le droit de regarder, parce que comme vous jouez dans la deuxième séquence, vous allez tricher, là, vous prenez des notes. Alors, on casse l'œuf sur la table. Plouf, plouf, attention. Alors, ça tombe bien. Alors, le tour de main, c'est quoi? C'est de le faire glisser le long de la louche?
1: Ah, là, oui, tout doucement, et jamais le casser sur un angle saillant, ça met des coquilles dans le... Donc, toujours à plat.
0: Ah, c'est pour ça que vous l'avez fait sur le bord là, du meuble.
1: Tout à fait.
0: Ok. Je vais aller voir en face, mais je crois qu'il va y avoir une manche qui va se jouer à 3 pour la deuxième manche, le temps que ça chauffe. Ça chauffe très très lentement ici, là. Je sais pas, Michel Clément, président du jury, qu'est-ce qu'on va faire là?
2: Il faut attendre que ça chauffe un peu plus.
0: Ou alors, aller choper l'eau, se mettre dans la casserole tout à l'heure pendant le prochain disque.
3: Ouais. Autrement, pour d'autres casseroles alors?
0: Alors, excusez-moi, mais là, en fait, j'ai un micro, j'ai du papier dans les mains, j'ai pas tout à portée de la main. Alors, pour l'instant, donc on a un œuf qui cuit. Normalement, le jury, d'ici 5-10 minutes, devrait pouvoir avoir arrivé la première assiette dressée. 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Ah là là là. Donc, bon, faut pas stresser. Je ferai bien le massage des épaules en attendant, mais...
3: Non, c'est bon.
0: Qu'est-ce que vous aviez préparé pour la garniture, alors?
3: Petits oignons...
4: On va prendre la casserole du monsieur.
0: On va prendre la casserole du monsieur après.
3: Ouais. Des petits oignons, croutons... Et puis après la sauce.
0: C'est quoi la petite boîte là? Je vois des trucs noirs dedans.
3: C'est du lard.
0: D'accord. C'est des trucs que vous faites chez vous, ça, le lard, vous le séchez à la maison?
3: Non, je l'ai passé au four hier.
0: D'accord. Ok. Mais il est drôle de couleur, vous avez mis des choses dessus?
3: Non, naturel.
0: Naturel, ok. Bon, alors je crois que vous allez pouvoir aller vous mettre.
3: À 200, c'est tout.
0: Je vais vous laisser le temps d'y aller tranquillement. Ah ben voilà, ça y est, la casserole arrive, elle est chaude et bouillante. Parce que je voulais voir comment vous le plongez, vous, votre œuf. Quand même. Donc on va voir. Cette casserole est là. L'eau est chaude. Donc a priori on y va.
3: Non.
0: Ah.
3: Et non, faut que ça boue. Faut que ça boue. Quand même.
2: Faut que ça boue. Là elle bouillait, mais faut qu'elle reprenne l'ébullition là.
0: Ouais, faut que ça reprenne. Bon, alors, on regarde le fond de la casserole. Je pensais pas qu'un jour je ferais une émission en regardant un fond de casserole comme ça pendant 3 minutes. Michel, vous l'œuf en murette, c'est quelque chose que vous maîtrisez totalement.
2: Là, je fais comme monsieur, je ne maîtrise pas. Hein, la technique de l'électricité, moi, ce n'est pas mon truc.
0: C'est quoi? C'est sur les feux à gaz?
2: Le gaz, plutôt à gaz, oui. C'est, C'est moins vicieux que l'électricité, là.
0: On a vu tout à l'heure notre premier candidat qui plongeait son œuf dans une louche qui était à bain-marie, c'est
2: oui.
0: comme ça ?
2: Pas forcément, mais c'est une technique et je vais voir le résultat et ça ne doit pas être mal.
0: C'est prometteur, ok. Bon, on va écouter Madonna en attendant avec La Isla Bonita et puis on se retrouve tout à l'heure avec nos candidats qui continuent à préparer ces œufs en murette en direct de la Foire de Sens avec Ici Auxerre.
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0: Madonna, La Isla Bonita, et ça tombe bien, on aura la recette avec Jackie Carla tout à l'heure. Et nous sommes en direct de la Foire de Sens avec ici OCR. Nous sommes en direct jusqu'à 13h avec notre grand concours de Formerette. Et il y a nos candidats qui est là. Alors la sauce, elle réchauffe. Et là, pendant que l'eau boue, mais ça y est, ça va venir. Cette sauce donc que vous avez préparée à la maison préalablement, parce que ça prend vraiment beaucoup de temps. Philippe, il a fallu combien de temps là pour cette sauce?
1: Oh, 1h30.
0: Ah oui, donc effectivement, on n'allait pas faire 3h ici.
1: Non, bah oui, c'est pour ça. Non, 1h30, il faut le temps que de faire revenir le vin rouge avec les oignons et un peu de lard. Après,
0: pas n'importe quel lard.
1: Non, j'avais pris du lard du haut doux fumé et séché à froid.
0: D'accord. Alors,
1: les chips de lard devaient être très bonnes.
0: Donc avec les chips de lard. Et puis, il y a des champignons.
1: Des champignons, oui, des petits champignons, du lard. Le vin, c'est du Ruy que j'ai pris.
0: Là, Philippe est tendu parce qu'il est devant le président du jury pour l'expliquer.
1: Oui, je suis un peu tendu, c'est vrai, malgré tout.
0: Dans notre jury, nous avons trois membres du jury et un président. Alors, pour les membres du jury, on a Gauthier Pajona, notre spécialiste culinaire. On a également Sandrine Imbert, élue à la ville de Sens, et Eric Abra pour ici au CERF. Et puis, notre président du jury, Michel Clément. Alors, l'explication de la sauce, ça va bien?
2: Oui. Chacun sa manière de faire, hein. C'est la cuisine, personne ne fait forcément pareil.
0: Hein. Il y a que
2: le résultat qui compte.
0: D'accord, alors le résultat ça devrait plus trop tarder de ce côté-ci. L'assiette est dressée, elle est haute en couleur avec Alain qui est en train de sortir la sauce du micro-ondes, qui a déjà donc l'œuf qui est posé dans le fond de l'assiette, c'est quoi? Il y a les asperges, je vais me tourner de l'autre côté. Alors, il y a les petits champignons, vous avez fait revenir, c'est ça?
3: Oui, tout à fait.
0: C'est quoi, c'est des feuilles de lierre?
3: Oui, j'ai pris juste pour la décoration, comme ça.
0: Les bouts de carotte, là, vous êtes en train de rebousiller?
3: Pardon?
0: C'est de la carotte qui bouillie?
3: C'est de la carotte, oui, on a taillé des facettes, et elles ont cuit dans l'eau beurrée pour leur donner un petit côté brillant.
0: Et là, vous versez la sauce?
4: Alors?
0: Pour verser la sauce, c'est quoi? C'est pas sur l'œuf, alors?
3: Non, si on veut garder de la belle couleur comme ça, voilà.
0: Alors, le petit morceau de carotte sur la sauce ensuite, c'est un tableau. Hein. Je dis pas ça pour mettre la pression aux deux candidats suivants qui nous regardent faire en ce moment. Un petit tour de poivre.
3: Et un petit peu de fleur de sel.
0: D'accord.
3: Tout simplement.
0: Il y a un moment, il y a aussi quoi? Il y a les croutons qui vont arriver, j'imagine.
3: Ah oui, après.
0: Alors, les croutons qui sont préparés aussi cuits maison. Alors, c'est des petits croutons. Hein. C'est pas des petites tartines ou quoi?
3: Non, c'est des petits croutons.
0: Et puis, alors là, on a du orange, on a du jaune, on a du blanc, on a du vert, on a du marron. On a toutes les couleurs dans le fond de cette assiette que vous allez pouvoir présenter alors
3: au
0: président du jury. Ouais, parce que tout de suite, vaut mieux aller directement au président. peut-être on va amener des couverts aussi. Il me semble qu'il y en a par ici des couverts. Hop là, ça peut servir. Et l'assiette qui est présentée, c'est le président, lui, il est en train de veiller au grain avec un autre candidat. Alors ici, c'est donc l'assiette d'Alain de Cheny qui vient d'arriver. Gauthier Pajona, je vous le dis parce que je vois que vous êtes déjà en train de regarder. C'est pas mal, hein?
5: Absolument, oui, c'est joli. Il y a de la couleur. Voilà, on va tout de suite regarder. Regardez comme le jaune coule bien.
0: Le jaune coule bien et il y a toutes les couleurs, vraiment.
5: C'est bon, donc maintenant, nous allons nous attaquer au grand plaisir d'être membre du jury, c'est-à-dire la dégustation.
0: Ok, je vous laisse déguster. Pour ce qui est des critères, on en reparlera peut-être tout à l'heure. Michel Clément, si vous voulez y aller, il y a une assiette qui vient d'arriver. Et puis,
1: une casserole pour essayer de faire bouillir.
0: Bon, alors, il y a la casserole pour faire bouillir qui arrive, il y a la sauce qui chauffe. Et puis, on va voir, vous aurez le temps tout à l'heure d'aller porter votre assiette, Philippe, au jury. Et on va retrouver dans une bonne dizaine de minutes les deux autres candidats aussi qui vont se mettre au fourneau.
6: Une dizaine de minutes,
0: ça va? Ouais, non, mais on va trouver de la place. Si. Allez, on va se quitter. Qu'est-ce qui se passe, Philippe? Ça y est, ça chaud. Ça y est, j'entends un cri derrière moi. C'est bon. Ça monte?
6: Je suis à fond.
0: Alors, bon, on va d'abord écouter, si vous voulez bien, Jackie Carla, la recette, on se retrouve juste après.
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0: Jack et Carla, la recette, et en parlant de recette aujourd'hui en direct de la foire de Sens sous la canopée, venez nous rejoindre, mais vous êtes déjà nombreux et nombreux, il y en a qui sont déjà à table, et puis d'autres qui se disent, mais en fait, nous aussi on voudrait bien manger le Fan Meurette. Oui, c'est le concours de Fan Meurette, c'est en direct, avec quatre candidats qui s'affrontent, Alain, Philippe, Mireille, et puis Thomas, qui, alors pour Mireille et Thomas, vont se mettre au fourneau, bah allez-y, installez-vous hein, Mireille, et qui vont donc aussi nous préparer deux assiettes pour le jury qui est en train de déguster déjà une des assiettes qui a été préparée par Alain de Chenille. Et on devrait arriver bientôt sur l'œuf en beurrette de Philippe, qui a lui la sauce qui est chaude et l'eau qui est bientôt à température.
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2: 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Mais pour l'instant, on retourne vers vous, Eugène Lampion, pour les œufs en murette.
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0: Billy Joel, Uptown Girl, en direct de la Foire de Sens avec ici, sous la canopée. Nous sommes sur la grande scène avec des œufs qui cuisent un peu partout. Alors, des œufs qui cuisent pour notre concours de formerette avec dans le jury Gauthier Page-Jonas. Il y a également Sandrine Imbert et Eric Abrar pour ici, Sandrine pour la ville de Sens. Et puis notre président du jury, Michel Clément, qui surveille de très près la cuisson des œufs qui a été lancée par Philippe. Enfin, parce qu'on a eu une petite galère pour l'eau chaude, mais ça y est, c'est bien parti. Alors, qu'est-ce qui se passe? Qu'est-ce qui se passe, Philippe? J'arrive.
1: J'ai mes petits oignons dans le micro-ondes.
0: Ah, les oignons sont dans le micro-ondes. Qui amène les oignons à Philippe? Ouais, je peux le faire, j'ai une main de libre s'il faut. Mireille, rendez-moi ces oignons, s'il vous plaît. Hop, voilà. Mireille, pendant ce temps-là, elle s'est installée. Et Mireille, elle a une technique particulière, parce qu'évidemment, comme on le disait tout à l'heure, fallait préparer la sauce. On y vient tout de suite.
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0: Je rappelle que ça rigole pas parce que pour le gagnant, il y a une nuit et un dîner fin à l'Epona Hôtel 4 étoiles à Sens. Mireille, alors vous avez déjà aussi précuit les œufs, non, c'est ça?
3: Oui, j'ai fait des œufs parfaits que je repasse dans l'eau vinaigrée pour que le blanc soit plus beau.
0: Hop, et en voilà déjà un. Hein. Ça alors, ça va aller très vite avec Mireille, je sens. Vous avez quoi alors? Qu'est-ce qu'il y a derrière là? Il y a les petites boîtes. C'est quoi? C'est un pesto là?
3: Pardon?
0: C'est un pesto ici?
3: Oui, de persil.
0: D'accord, donc le pesto, et on va voir une huile de persil. On va voir comment vous dressez les assiettes. Deux assiettes à faire déguster au jury. Et voilà les deux assiettes de Philippe, de Villeneuve. Alors, d'abord le président, s'il vous plaît. Avec cette fois-ci, alors. On a complètement autre chose là, cette fois-ci dans cette deuxième assiette, monsieur le président. C'est tout autre chose là.
4: C'est tout autre chose. Nous allons goûter, on va voir.
0: Donc là, cette fois-ci, on a une sauce qui est très présente, contrairement à tout à l'heure.
4: C'est plus saucier que l'autre, mais bon, on va voir.
0: Et le crouton, c'est pas les tout petits croutons en dés qu'on avait, mais c'est carrément la tartine.
4: Ouais. C'est une autre façon de faire.
0: Il n'y a pas de règle.
4: On va goûter.
0: Bah, je vous laisse goûter. Il y a Gauthier Page-Jonas qui est déjà dessus, évidemment. Qu'est-ce que vous croyez? Il est toujours sur les bons coups. Et puis, alors, de ce côté-ci, je regarde quand même. Alors, qu'est-ce que ça donne? Vous ne l'avez pas goûté encore, là. C'est bon. Vous êtes en train de découvrir, là.
5: Oui, alors, complètement différent au niveau de l'aspect, effectivement. Après, oui, je viens de juste goûter la sauce. Elle est très bonne, mais... Mm-hmm.
0: Alors, ça, c'est pas l'asperge cette fois-ci. C'est quoi? C'est des petits oignons?
6: C'est des petits oignons, apparemment. Oui, c'est très bien. C'est quoi, des quoi? Non, des petits oignons, des petits champignons, c'est joliment fait.
0: On va avoir de la sauce plein la table, bravo. Merci Philippe en tout cas. Et puis pendant que Mireille est en train de cuisiner, on a Thomas qui est venu avec son fan club. Je sais pas si vous les entendez peut-être dans les micros. Thomas qui va se lancer lui aussi dans la cuisson de son œuf en meurette. Ah mais il y a carrément les cornes de brume, dites donc. Alors là, Thomas est venu avec une sauce à réchauffer là aussi. Là, on n'a pas les morceaux, contrairement à ce qu'on a eu tout à l'heure.
7: Elles sont à part.
0: Ah d'accord, sauce d'un côté
7: et morceaux. Voilà, tout à fait.
0: Alors c'est parti, on chauffe la sauce. L'eau est chaude, donc pour cuire les œufs, ça c'est faisable. Les assiettes sont dans le four, elles tiennent au chaud. Mireille commence à renverser les affaires. Attention Mireille. Mireille est lancée dans le dressage. Elle a ouvert toutes ses petites boîtes. Elle vient de faire réchauffer sa sauce. Alors là, c'est plutôt réchauffé au micro-ondes. Et alors encore une autre manière de faire la sauce, puisque tout à l'heure on avait les champignons en entier. Et pour la sauce de Thomas, les morceaux sont à part et la sauce est filtrée. Et puis là, vous avez les champignons qui sont tranchés.
3: Pardon?
0: Dans votre sauce, alors donc on a les champignons.
3: Les champignons, les lardons que j'ai fait revenir. La sauce, j'ai mis mes petits oignons glacés. Donc je les ferai réchauffer. Et puis voilà.
0: C'est quoi ça?
3: Ça, c'est de la. Du jambon que j'ai broyé. Que j'ai mis au four, que j'ai séché, broyé, pour un peu de déco, quoi.
0: D'accord. Ah oui, tout à l'heure, on avait des tranches de lard. Vous, c'est plutôt en poudre, alors. Et pour le pain?
3: Pour le pain, alors, j'ai quand même des petits croutons, mais ça, je vais mettre avec mon huile de persil un petit peu dessus.
0: Ça voilà. Fait les mouillettes.
3: Voilà.
0: Ça tombe bien, parce qu'il y aura deux mouillettes par assiette, du coup.
3: Non, je ne mettrai qu'une.
0: Ah oui, il ne faut pas encombrer trop non plus. Ok, alors pour celles et ceux qui se disent oui, mais on voudrait voir des images aussi, vous allez les retrouver sur notre site internet, alors que Thomas est en train de casser lui les œufs. Alors, pas comme tout à l'heure, on l'a vu cuit dans la louche à bain-marie. Les œufs sont dans des petits ramequins et ça se passe comment après?
7: Je les casse séparément pour pouvoir les plonger 2-3 minutes.
0: Je suis un peu perturbé par les cornes de brun. Donc l'eau vinaigrée, on ne l'a pas dit au début, mais c'est nécessaire, hein, c'est ça, hein.
7: C'est ça, tout à fait.
0: Pourquoi c'est nécessaire?
7: Pour réguler le blanc d'œuf autour du jaune, il faut qu'il soit un petit peu vinaigré. Hein.
0: D'accord. Donc en fait là, vous allez passer dans la marmite qu'il y avait tout à l'heure Philippe, mais en fait c'est pas très gênant parce qu'il n'y a pas vraiment de morceaux qui traînent en fait.
7: Non, ça dérange pas.
0: Alors, on regarde ça, comment ça se passe, et puis après on va marquer un temps avec Céline Dion. Céline Dion, pardon. Et on retrouvera le dressage des assiettes pendant que les membres du jury, eux, sont en train de prendre des notes, parce qu'évidemment on a des critères pour pouvoir définir qui va l'emporter dans les critères. La cuisson de l'œuf, est-ce que c'est conforme à pré-cuisson, l'équilibre sauce, saveur, viande, acidité, l'équilibre champignon-oignon, enfin voilà. Et tant d'autres, mais pour l'heure, bah allez-y, hein, je vous laisse faire. Ah non, c'est qu'il faut attendre un petit peu. Qu'est-ce qu'il faut voir? Ah oui, aller faire chauffer quelques ingrédients aussi. Bon, bah alors écoutons Céline Dion.

0: Céline Dion, je sais pas, moi je pense que oui, ils savent exactement ce qu'ils font. On est en plein concours de Fambrette en direct de la Foire de Sens sous la canopée avec ici Auxerre et avec donc quatre candidats qui s'affrontent. Et là, c'est le moment du dressage pour les deuxièmes candidats, j'allais dire les deux derniers, mais c'est péjoratif, c'est pas bien. Là, il y a du dressage d'assiettes, faut que je vous raconte.
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0: Le jury composé de quatre personnes. On a pour le président du jury Michel Clément et nous avons Gauthier Pagenat, notre spécialiste culinaire. Nous avons Sandrine Imbert, élue à la ville de Sens, et Eric Abrard qui représente dignement ici Auxerre, notre responsable des programmes. Et on a en ce moment, alors Thomas qui est à fond en plein dressage. Hein.
2: On y va, on est là pour ça.
0: C'est quoi ce petit truc là que vous mettez sur l'œuf là?
2: Des petits champignons tournés.
0: Tournés? C'est quoi?
2: Exactement. On tourne les champignons avec un couteau.
0: Ah oui, vous le tranchez pour faire des petites.
3: J'ai pas fait. Ouais.
0: Et là, il y a Philippe qui vient vérifier, qui nous dit qu'il l'a pas fait.

0: Thomas est venu avec ses assiettes à lui. C'est des assiettes creuses. Ça compte aussi dans la présentation, en fait, l'assiette là. Hein.
1: Pardon.
0: Non, je disais que vous étiez venu avec vos assiettes.
1: Oui, tout à fait.
0: Ouais. C'est important d'avoir les vôtres.
1: Je préfère.
0: Alors, la maîtrise du sujet d'un bout à l'autre pour Thomas et Mireille est en train de dresser les deux dernières assiettes de ce concours. Alors, la sauce est posée en fond d'assiette, les œufs posés dessus délicatement. Et puis alors, j'ai vu tout à l'heure Mireille préparer les petites tartines avec ce pesto de persil qu'elle a préparé. Qu'est-ce qui chauffe là dans le micro-ondes ?
2: Des petits oignons rouleaux pour les réchauffer un petit peu.
0: Les petits croutons qui vont avec tout autour de la sauce. Côté couleur, là, on est quoi ? Entre l'orange, le blanc, le marron, et puis va arriver donc ces petits oignons et le persil qui va venir dessus. Alors, Mireille cherche si elle n'a pas oublié un truc, j'ai l'impression, c'est ça ?
2: Comment ?
0: Vous cherchez si vous n'avez pas oublié quelque chose ?
2: Oui, voilà, c'est ça.
0: C'est-à-dire qu'il y en a partout sur la table. Ça sonne, le micro-ondes est prêt. Hop là. Alors, qu'est-ce qui sort de ce micro-ondes ? On y va avec des petits oignons. Attention, on ne peut pas se brûler en les sortant. Avec la petite pince pour les poser. Alors, pas de panique, hein, y a le temps, Mireille. Je veux que vous tremblotez là, mais non, y a pas de stress. C'est pas parce qu'il y a notre photographe et caméraman qui est en train de vous fumer de très près, moi qui suis en train de vous parler en direct à la radio, pas d'inquiétude. Les petits oignons. Alors sur les côtés, on alterne un croûton d'oignon, un croûton d'oignon, ok. Ça, c'est un plat que vous faites pour les amis à la maison, pour la famille ?
2: Oui, ça m'arrive.
0: Parce que ça prend quand même vachement de temps, si à chaque fois, chaque assiette, tout le monde a fini de manger avant les derniers.
2: Non, ça va. Ça va.
0: Alors, le crouton, la tranche de pain, vous la posez comment ? Hop, sur un côté.
2: Voilà, sur le côté.
0: Eh ben, on va emmener ça au jury alors. Allons-y. Ah non, le tour de poivre, pardon. Un petit coup de poivre. Alors, un petit coup de poivre, c'est parti. Et puis, on va voir la tête de notre jury. Alors, c'est les dernières assiettes qui arrivent, je vais les prévenir. Alors là, il faut vous dépêcher de finir parce qu'il y a la dernière assiette qui arrive. Hein, d'accord. Comment ça ?
3: Nous sommes toujours prêts pour goûter ce beau jaune et ces croutons avec les oignons, les champignons, le lard. Tout va bien.
0: Bon, alors ben voilà la dernière assiette qui arrive. Si vous voulez que je vous dégage cette assiette, je vous laisse les cuillères parce que c'est un peu nécessaire. Ça se mange nécessairement avec une cuillère, un œuf en meurette, ou ça peut se manger avec du pain et juste une fourchette ? On parle pas à la bouche pleine, c'est vrai. Michel va s'étouffer.
4: Pour nous, ça se passe bien. Il y a la dernière qui arrive. Donc
0: ouais. Pas de mauvaise surprise.
4: Pas de mauvaise surprise.
0: Donc que du bon. Alors on va voir ça parce que je vais vous laisser finir de déguster puisqu'il y a la dernière assiette qui vient d'arriver, donc celle de la quatrième candidate. Et on va savoir dans quelques minutes qui de Mireille, Thomas, Alain, Philippe va l'emporter et va repartir avec le super cadeau quand même puisque c'est une nuit en hôtel 4 étoiles à Sens à l'hôtel Epona. Et puis avec le dîner fin qui va avec, évidemment, est-ce qu'il y aura le fameux à ce moment-là ? Ça, j'en sais rien.

0: Pas d'amis comme toi, Stéphane et Cher. On aura Toc Toc Such a Shame avant les infos de 13h. Mais bienvenue ici sous la canopée. Nous, il y a ici des gens qui mangent, qui se régalent, qui sont en direct devant tout le monde en train de manger des œufs en meurette. Ouais, parce que c'est notre concours d'œufs en meurette avec quatre candidats. Il y avait Mireille, Thomas, Alain et Philippe qui jouaient. Mireille de Villeneuve-la-Guyard, Philippe de Villeneuve-sur-Yonne, Thomas de Chichet et Alain de Cheny qui sont venus avec leurs supporters les uns les autres. Et puis pour notre jury, nous avons le chef Michel Clément, anciennement au relais à Villeroy. Il est en train de prendre des notes en ce moment, de faire les additions. Gauthier Pagenac, chroniqueur culinaire. Sandrine Haber, adjointe à la ville de Sens. Et Eric Abra, responsable des programmes à Ici Auxerre, votre radio préférée. Alors, qui l'emporte dans ce concours? On voit ça tout de suite.
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0: Qui va repartir avec une nuit en hôtel 4 étoiles à l'Epona Hôtel et avec un dîner fin qui va avec? Alors, je vais m'adresser au chef qui est en train de vérifier ses additions. Mais... il nous faut juste un gagnant, les autres ils sont tous ex aequo, si ça vous va bien Michel. Alors Michel, est-ce qu'on peut dévoiler qui l'a emporté et surtout pour quelle raison?
2: Alors, le plus équilibré, nous trouvons que c'est le numéro 3.
0: Le numéro 3, c'était Thomas à Chichy. Thomas, approchez, parce que ça, il va falloir qu'on discute un petit peu. Qu'est-ce qui vaut donc c'est l'équilibre globalement.
2: Comment?
0: C'est l'équilibre globalement qui l'emporte.
2: C'est la sauce était très bien faite, les œufs bien chauds. C'est une assiette qu'on pourrait trouver au restaurant.
0: Ben ça, c'est pas mal comme félicitation. Bravo, Thomas.
3: Merci beaucoup. Merci beaucoup, je suis honoré.
0: Vous cuisinez à la maison? Vous cuisinez pour les amis? Vous cuisinez au restaurant?
3: Oui. Oui.
0: Alors, à la maison, manifestement, oui, vu ce qu'on entend.
3: La famille aussi, voilà. Voilà, c'est un plaisir. Je cuisine pour tout le monde. Enfin, voilà.
0: Les concours, vous en faites des fois ou pas?
3: C'est le premier. Voilà. C'est le premier. On m'a poussé à le faire. Donc, j'ai tenté. Voilà.
0: Eh ben, c'était une bonne chose. Alors, je tiens à préciser quand même pour les trois candidats qui nous regardent qu'on va vous offrir des petits cadeaux en plus. Vous inquiétez pas, on a ce qu'il faut pour vous. Je suis désolé pour la nuit à l'hôtel, ça sera juste pour Thomas et la personne de son choix. En tout cas, alors ici le public est en folie. Gauthier, juste allez, un petit mot. Je vois que vous avez laissé un truc dans l'assiette là.
4: Bah d'abord félicitations aux quatre candidats. Il est jamais facile de cuisiner en public. Parfois le courant se coupe et tout ça. Ce n'est pas simple. Donc bravo à eux. Quant à notre gagnant Thomas, bah moi je trouve qu'il devrait se présenter dans la catégorie amateur pour le championnat du monde des œufs en meurette au Clos Vougeot au mois d'octobre.
0: Bon ben voilà, un rendez-vous de prix. Et puis, allez, tiens, un dernier mot avec vous, Sandrine. C'était la première fois un jury. C'est bien comme une jury quand même, c'est pratique. Hein.
5: Oui, alors une toute première pour moi. Effectivement, Thomas ne démérite pas. Le fait d'être venu avec son assiette, déjà, je trouve que c'est très professionnel. La présentation était très belle et le goût, il n'y a rien à dire. Quoi. Enfin,
0: vous recommencerez un jury comme ça, c'est bien.
5: Ouais. Avec plaisir.
0: Sur le dessert, la prochaine fois.
5: C'était l'heure, c'était parfait. J'avais un petit creux, donc
0: bon, et ben, en tout cas, merci à toutes et à tous. Vous retrouvez des images sur nos réseaux. Vous pouvez aussi nous rejoindre sur la foire de Sens parce que ce soir la fête continue ici sous la canopée avec à 19h un banc bourguignon géant et vous êtes toutes et tous les bienvenus. 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Et puis ensuite il y aura le concert bien sûr de Malte Taverne et là vous pourrez chanter, danser et crier comme les supporters de Thomas qui vient de l'emporter pour ce concours de Fourmerette.

0: c'est... Toc Toc avec Such a Shame, et c'est maintenant l'heure de l'info à 13h. Pour celles et ceux qui nous écoutent, vous entendez toujours ce petit bruit derrière moi, c'est normal, parce qu'avec ici aussi on est en direct de la Foire de Sens, le soleil brille sous la canopée, tout le monde est à l'ombre et c'est tant mieux, et profite de ces grandes tables qui sont installées pour pouvoir manger tous ensemble après ce concours de formerettes. Vous nous rejoignez ce soir à partir de 19h pour le banc bourguignon géant, puis les concerts qui enchaînent Stéphanie Hackett et Maltaverne.
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2: Bonjour à toutes et tous, bienvenue dans Ma France Week-end. Le samedi, l'équipe de Paris Cité des économies est sur le pont pour votre pouvoir d'achat. Dans 5 minutes, on va bricoler ensemble comment faire soi-même sans se ruiner. Mais d'abord, l'actu de ce samedi. Bonjour Benjamin Mathieu.
3: Bonjour Valère, bonjour à tous. On commence ce journal avec les détails de la prime gros rouleur annoncée le 22 avril dernier par le Premier ministre. Pour faire face au prix du carburant qui flambe depuis des mois, les détails sont publiés aujourd'hui. Une prime qui sera de 50 euros. Elle sera versée fin mai à plus de 3 millions d'automobilistes qui devront, pour la recevoir, déclarer au maximum 16 880 euros de revenus par an et rouler au minimum 15 km par jour pour aller travailler. Concernant les mesures annoncées pour les professionnels, les boulangers, les taxis, les transporteurs et les pêcheurs s'estiment oubliés par le gouvernement. Ils le disent et manifestent depuis 2 heures à Paris, comme David Lecointre, pêcheur à Lorient, président de l'Union française des artisans pêcheurs.
4: Avant la crise, le gasoil, on touchait à peu près entre 60 et 65 centimes. Le gasoil pêche. Il y a encore une semaine et demie de ça, à Lorient, il est monté jusqu'à 1,30€. Et là, on est en complication économique depuis maintenant, ça va faire 2 mois. Jusqu'à présent, l'aide de 20 centimes n'a même pas encore été actée par la Commission européenne. Et ça, c'est pour le mois d'avril. Alors que c'est au mois d'avril qu'on aura fait les plus gros pics d'augmentation. Et pour le mois de mai, la Commission européenne a acté les 35 centimes d'aide pour le mois de mai. Après, il n'y a rien du tout. Ce qu'ils ont mis sur la table, je ne dis pas que c'est pas bien, mais c'est pas assez. Et nous, ce qu'on veut, c'est rencontrer M. Lecornu pour justement mettre en avant les solutions que nous avons. Par exemple, la taxe éolienne que le Comité national des pêches bénéficie. Donc on estime, nous, en tant que pêcheurs, que nous sommes impactés et que cet argent-là doit servir pour cette crise. Et on espère que M. Lecornu va nous entendre. C'est pour ça qu'on est venu à Paris, parce que de la Bretagne, il ne nous entend pas. Là, on est quand même près de lui, donc j'espère qu'il va entendre.
3: C'est free mais interdit. Depuis hier, 20 000 teufeurs dansent au son de la techno dans le Cher, près de Bourges. Ils se sont installés sur un terrain militaire dans le cadre d'une grande rave party. Alors, niveau sécurité, ça se passe plutôt bien pour le moment. 600 gendarmes sont sur place. Mais du côté des riverains, Marc Bertrand, on n'a pas beaucoup dormi, comme ce couple de céréaliers d'un village tout proche de la fête.
5: Benoît et Véronique ont les traits tirés, presque apeurés, quand ils m'entendent toquer à la porte. Leur champ de blé et de colza entoure le terrain militaire.
6: Un peu fatigué hein, de la journée. Les teufers se gênent pas de passer dans les champs. C'est une bataille pour essayer de bloquer les accès. Hein.
5: Hier, à 4h du matin, c'est lui qui a appelé les gendarmes. Le céréalier a mis un tracteur en travers de sa ferme. Il a monté des barrages de fortune sur les chemins pour empêcher les teufers de rouler dans ses champs.
6: Des herses, des Canadiens, tout ce qu'on a pu trouver. Quoi.
7: Les camions passaient, il y avait du bruit, ça criait, ça rigolait, ça klaxonnait. C'était par milliers. Voitures, camions, c'était par milliers. Mais je ne sais pas ce qu'ils peuvent faire. Détruire les cultures, détruire le matériel.
6: On verra ça dans 3 jours, ou 4, ou 5, je ne sais pas, ou 10.
5: 20 000 personnes ici, à Bangy, c'est du jamais vu. Ce qui le choque le plus, c'est que c'est un terrain militaire. Lui, il a besoin d'un laissez-passer de l'armée pour accéder à ses parcelles, et encore pas les jours de tir des canons César.
6: On nous met tout plein de normes, qu'on n'a pas le droit de faire ci, pas le droit de faire ça. Et puis là, open bar. Allez-y. Donc, bon.
7: Et déjà, la vie d'agriculteur n'est pas facile.
6: Et puis ça, en plus, alors là...
5: Selon les jeunes agriculteurs, les teufeurs ont détruit 200 hectares de cultures et de foin.
3: Et ça devrait durer jusque dimanche. En foot, l'avant-dernière journée de Ligue 2 avec du suspense à tous les étages dans ce multiplex qui est à suivre dès 20h sur ici.fr. C'est peut-être le grand soir pour Le Mans FC et ses supporters. Les 100 et or, deuxième affrontent Reims, le cinquième en cas de victoire. Les Sartois peuvent décrocher la montée en Ligue 1 16 ans après l'avoir quitté. Mais Yann Lastenet, les joueurs ne veulent pas se mettre la pression.
8: Oui, même si le capitaine Edwin Quarchy le répète, les joueurs du Mans FC n'ont rien changé à leurs habitudes cette semaine.
9: Après, bien sûr, on sait qu'il y a un enjeu derrière, mais voilà, on a travaillé comme on a l'habitude de travailler. Je pense que ça commence à devenir aussi naturel. avec toute humilité, bien sûr. Beaucoup de plaisir, beaucoup de confiance et voilà, on espère que ce sera positif.
8: Le groupe a déjà vécu cette situation l'an passé en décrochant la montée en Ligue 2 lors de la dernière journée. Et puis une victoire du Mans FC ce soir ne suffira pas. Il faut aussi que Saint-Etienne perde à Rodez. Les joueurs vont-ils se tenir au courant de l'évolution du score à la mi-temps? Pas Patrick Videra, en tout cas l'entraîneur du Mans FC.
10: Vous pouvez pas leur priver, quoi qu'il arrive, de regarder leur téléphone, ils sont capables de le faire. Après, moi, j'ai envie qu'on reste focus simplement sur nous. Moi, en tout cas, personnellement, je vais rester focus ce que nous, on est capable de faire.
8: Car Reims va être une équipe difficile à battre, rappelle le coach sartois.
10: Une équipe très compliquée à jouer, vous le savez très bien, qui a été formatée pour pouvoir remonter très rapidement et de pouvoir aller en Ligue 1. Individuellement, ils sont sûrement plus forts que nous, mais nous, voilà, on doit continuer à avoir cette force collective.
8: L'entraîneur Manceau compte donc sur le soutien des 25 000 spectateurs du stade Marie-Marvin pour aider ses joueurs à créer l'exploit.
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2: Bonjour à toutes et tous et bienvenue dans votre magazine Ma France, par ici les économies. Vous connaissez notre objectif, hein, chaque semaine, vous redonner du pouvoir d'achat. Et aujourd'hui, on va bricoler ensemble, même si vous êtes comme moi, un bricoleur du dimanche. Et encore, hein, franchement, que vous vouliez installer une étagère dans une chambre ou construire un abri de jardin, on va tout vous dire avec notre invité. Bonjour Cyril Julien.
12: Bonjour.
2: Vous êtes expert du bricolage au sens large, hein, auteur d'un ouvrage, Rénover sa maison du sol au plafond.
12: Exactement.
2: C'est paru chez Solar. French Rénovation sur les réseaux sociaux, autour d'un million d'abonnés quand même. Je vous propose pour commencer, Cyril, de répondre à une première question d'une auditrice.
13: Bonjour, Inès, 34 ans, professeure de poterie. J'habite dans les Hauts-de-Seine. J'ai le projet de réaménager mon appartement. Et j'ai notamment l'idée de refaire entièrement ma décoration intérieure et aussi d'abattre quelques cloisons pour ouvrir certaines de mes pièces. Le problème, c'est que je souhaite faire ça en autonomie, mais que je n'y connais pas grand-chose en bricolage. Donc, je ne sais pas comment me lancer et pire, j'ai peur de faire n'importe quoi. Quel conseil pouvez-vous me donner pour savoir par où commencer pour apprendre à bricoler par moi-même? Merci.
2: Merci à vous Inès, Cyril, Julien, on commence fort là direct.
12: Oui.
2: En gros, elle est pas bricoleuse, c'est mais ça. Elle a de grosses ambitions.
12: Qu'est-ce que vous pouvez dire? Casser des cloisons directement.
2: C'est ça.
12: Alors qu'est-ce qu'on peut dire? Déjà, faut différencier. Il y a bricolage et bricolage. Il y a les petites choses, donc refaire de la peinture, refaire, je sais pas moi, du papier peint ou voilà. Tout ce qui est un petit peu de décoration, puis il y a des choses qui sont un petit peu plus lourdes, un peu plus grosses, qui ont plus de risques forcément. Mmh. Quand on parle d'abattre des cloisons, par exemple, il faut s'assurer de certaines choses. Déjà que le mur ne soit pas porteur,
2: ouais.
12: Parce que sinon ça peut s'effondrer,
2: donc
12: ça c'est pas terrible. Et puis après, il peut y avoir des réseaux dans les murs. Il peut y avoir de la plomberie, donc de l'eau,
2: ah oui.
12: Il peut y avoir de l'électricité aussi.
2: Des passages techniques.
12: Des
2: quoi.
12: Passages techniques.
2: Ouais,
12: donc
2: ouais.
12: Il faut s'assurer qu'il n'y ait absolument rien dans les murs. Enfin voilà, avoir des, comment dire, faire des petites vérifications de base avant de pouvoir abattre.
2: Alors, on va discuter justement des petits travaux, des plus gros, de comment faire des économies en faisant nous-mêmes, c'est l'objet de cette émission. Mais juste pour finir la réponse pour Inès, en gros, ce que je comprends en creux, c'est tout ce qui est déco, pas de problème, allez-y, on peut se débrouiller soi-même et puis apprendre en marchant. Oui. Par contre, tout ce qui est un peu plus dans le dur, peut-être s'il faut se faire aider, non?
12: Au moins avoir un conseil technique, c'est-à-dire okay. D'avoir un ami qui connaît vraiment ou une amie qui connaît vraiment bien le domaine et qui peut vous dire, ok, là, c'est bon, vous pouvez casser, démolir, commencer par-ci, voilà, c'est bien d'être accompagné. Et puis après, en effet, on a des tutos, on a pas mal de choses en ligne, on peut apprendre.
2: Bah on va y revenir. Alors bricoler, faire soi-même, c'est le thème de cette émission à la clé des économies, de la satisfaction aussi. Cyril Julien, j'aimerais qu'on parle petit et grand projet en commençant par cette question. Est-ce que c'est vraiment à portée de tout le monde de bricoler ou alors il faut des prédispositions?
12: Moi, je crois pas vraiment à la prédisposition.
2: Ouais.
12: Je pense qu'il y a des gens qui vont apprendre plus facilement que d'autres, peut-être plus vite que d'autres, peut-être. Pareil pour l'apprentissage d'un instrument ou de quelque chose comme ça, mais moi je pense que tout le monde peut s'y mettre et commencer à son niveau. Faut juste être réaliste sur ce qu'on se sent capable de faire ou pas. Voilà.
2: Ça a le mérite d'être clair, hein. Pour quelqu'un qui débute, quels sont les trois outils indispensables à avoir chez soi sans exploser son budget? J'imagine qu'il y a quand même la petite caisse à outils de base à avoir.
12: Oui, c'est ça, il y a les instruments à main, on va dire, les outils à main de base. Mmh. Mais après, sinon, moi je dirais la visseuse, hein, la classique, la perceuse à béton, c'est toujours pratique pour fixer même une étagère ou une petite chose comme ça. Et après, un instrument qui facilite la vie tout le temps, c'est tout bête, il y en a des pas très chers aujourd'hui, c'est des niveaux laser. C'est un laser qui se met de niveau tout seul. Et ça facilite vraiment la tâche. Ouais.
2: Mais est-ce que ça vaut vraiment le coup d'acheter ces outils ou alors est-ce qu'il faut passer par la location ? J'imagine qu'il faut aussi se caler selon ses usages. Enfin, on n'achète pas comme ça. Ça y est, j'ai des grands projets, je veux faire et on s'emballe parce que là, ça peut être des dépenses un peu inutiles.
12: Mais oui, c'est ça. Ouais. En fait, je pense qu'on peut acheter une petite base des outils dont on va servir vraiment très régulièrement parce que voilà, on va perdre énormément de temps à les louer et puis au final, ça va revenir cher. Et puis par contre, dès qu'on va avoir un travail à faire, quelque chose de ponctuel mais assez lourd, on va aller louer. En général, quand on loue dans une boutique de location, on a des outils professionnels. Donc, je sais pas, par exemple, si on veut poncer son parquet, on va utiliser une machine professionnelle parce que elle est adaptée, parce qu'on va, elle est faite pour ça. Donc c'est vraiment très bien. Ou démolir un mur, c'est bien d'avoir un marteau piqueur.
2: Le vrai bon.
12: Parce qu'on va gagner du temps et puis on va moins s'embêter. Donc c'est plus utile.
2: Parce que parfois on va acheter un équipement pas trop cher. Mm-hmm. Et finalement le résultat est pas au rendez-vous. On a presque gaspillé notre argent parce que j'imagine qu'il y a des marteaux piqueurs, il y en a plein.
12: Alors je sais pas si. Je sais pas si c'est une question de résultat forcément, mais c'est une question de temps et d'épuisement. C'est-à-dire qu'un outil pro, il est fait pour abattre du travail de manière professionnelle, il va pas griller, il est fait pour pouvoir travailler toute une journée en non-stop, alors que un outil amateur, c'est ça en fait, il va être peut-être résistant pour une heure ou deux. Et c'est ça qui différencie en fait les outils. Donc on va arriver peut-être à la même chose, mais moins vite. Et surtout, on risque de brûler les appareils les moins chers.
2: Je parlais location, il y a aussi le prêt, la location entre particuliers, prêt entre particuliers. Il existe une communauté des bricoleurs, justement, qui s'entraident et qui parfois, je sais pas, on peut retrouver sur des groupes, sur les réseaux sociaux ou autres, pour se prêter du matos, par exemple, parce que ça, c'est une source d'économie aussi qui est géniale.
12: Alors, j'en ai entendu parler, honnêtement, je suis pas expert dans le domaine. C'est vrai que moi, de mon côté, je suis mon matériel, donc voilà, mais je sais que ça existe.
2: Ouais, c'est ça. Il y a pas mal de plateformes. Je pense à Allo Voisin et d'autres, effectivement, même sur Le Bon Coin, parfois, il y a même des choses à donner. Enfin, faut quand même chercher, on peut faire des économies. Alors, une autre question, si on veut s'équiper malin, Cyril Julien, vous conseillez plutôt quoi ? Les grandes enseignes, les sites en ligne, l'occasion ? Où est-ce qu'on va acheter ces outils ?
12: Eh ben, je pense que c'est un petit mélange de tout ça. Il n'y a pas de solution miracle. On peut faire des très bonnes affaires sur de l'achat, en seconde main.
2: Ouais.
12: Et puis il peut y avoir aussi des promotions dans les grandes enseignes. Il peut y avoir
2: donc on va chercher un peu partout.
12: Qui commandent très loin aussi, qui mettent du temps à recevoir leurs outils.
2: Enfin,
12: il y a plein de façons de faire en fait.
2: C'est-à-dire qu'ils achètent à l'étranger pour payer moins cher.
12: Il y a des sites, on peut acheter à l'autre bout du monde. Je vais pas citer les marques, il y a un peu de tout.
2: Vous pratiquez quoi comme type d'achat ? J'imagine que vous cherchez la qualité, vous avez quand même pas mal ambitieux.
12: Je suis plutôt professionnel. Je construis une maison. Ouais. Après, je touche à tous les corps de métier, on va dire. Je veux du matériel professionnel aujourd'hui. C'est même un plaisir de travailler avec des bons outils. Donc, en général, je reste avec une marque. Et puis, il y a cette histoire de batterie aussi, vous savez.
2: Oui.
12: Tout est aujourd'hui tout est sur batterie. Et donc, on veut avoir les mêmes batteries pour gagner du temps. On veut pas aller chercher la batterie d'une marque, charger la batterie de l'autre marque. Enfin, voilà, il y a une histoire comme ça.
2: Ce que vous me disiez, Cyril Julien aussi, ce que je comprends, c'est que ça peut valoir le coup d'acheter du matériel d'occasion pour bricoler quand on est un bricoleur, disons, occasionnel. Est-ce qu'il y a des points sur lesquels il faut faire attention? Vous parliez tout à l'heure un peu du kit de départ, donc je sais pas, vous parliez de la visseuse, vous parliez du truc laser. Moi, je suis un bricoleur du dimanche.
12: Non, il n'y a pas de souci, du niveau laser,
2: etc. Il faut faire attention à certaines choses, notamment en termes de sécurité, en termes de qualité. Quel serait votre regard, vous, si vous deviez acheter d'occasion?
12: Je dirais que il y a des marques, on va dire, si on va acheter, je dirais, de l'occasion, moi j'irais sur des marques plutôt professionnelles.
2: Ok.
12: Parce que on est sur des marques qui sont, comme je vous le disais, les outils sont fabriqués pour être résistants. Donc on va avoir plus de chances d'avoir des choses qui durent dans le temps.
2: Ah oui, c'est intéressant. Ouais.
12: Si on est déjà sur des marques un petit peu plus amateurs, elles vont peut-être être beaucoup plus fatiguées facilement. En tout cas, peut-être moins réparables aussi, parce qu'en général, les grandes enseignes pro ont une réparabilité importante. On peut aller Il y a des SAV, il y a tout ça, quoi. Donc on pourrait faire réparer plus facilement du matériel professionnel.
2: Ça, on retient. C'est quoi les marques professionnelles? Donnez-nous quelques exemples.
12: Eh bien, on a du DeWalt, on a du Bosch professionnel, on a du Hilti, on a... Voilà, et après, ces enseignes-là, on va dire que... Je ne vais pas dire que ça se vaut. Vous avez des spécificités. Hilti, ça va être spécialisé dans le béton, les marteaux-piqueurs, okay. Le gros. Et puis après, vous avez des marques Milwaukee aussi, pour en citer une autre. Festool pour le bois. Voilà, donc on est... ça permet, en fait, d'accéder à des outils qui sont... quasiment inaccessible pour le particulier
2: et à des prix plus accessibles et hyper solides, quoi. Enfin, je veux dire,
12: c'est qualitatif. Puis c'est un plaisir, en fait. Les marques pro, elles vont chercher à vous faciliter la vie. Donc, vous trouvez la petite astuce dans l'outil qui change un peu pour qu'en fait telle coupe soit plus aisée ou voilà. C'est ça qu'on va rechercher.
2: On retient cette info. Cyril Julien est notre invité, expert bricolage, auteur de Rénover sa maison du sol au plafond. Aujourd'hui, on essaie de vous donner des clés pour bricoler, faire vous-même et à la fin faire des économies. Cyril, est-ce qu'il y a une erreur classique des débutants qui finit par coûter plus cher que prévu quand on veut s'y mettre ?
12: Je dirais que quand on veut commencer, en fait, il faut se dire que souvent le résultat d'un bricolage va dépendre surtout des choses qui sont invisibles. Et vu que c'est invisible à la fin, on va dire, eh bien, on va pas forcément imaginer qu'il faut passer par cette étape-là. Donc, je parle par exemple pour de la peinture. Mmh. Si vous préparez pas votre support ou si vous posez du carrelage, et pareil, vous faites pas de primaire d'accrochage. Alors, je vous parle peut-être.
2: Non, mais préparer le support, c'est préparer le mur. En fait,
12: préparer
2: c'est
12: le mur. Donc, ouais, par exemple, ouais. Pour peindre, il faut garantir une adhérence. Donc, si vous peignez sur un mur qui est sale, qui est gras ou qui n'a pas été égrené, comme on dit, c'est-à-dire rayé. Alors, j'en parle dans mon livre. Hein, c'est toutes les étapes, ouais, les astuces de professionnels pour que ça tienne. Eh bien, on va avoir des peintures qui peuvent cloquer. Donc, en fait. C'est de l'argent complètement mis à la poubelle.
2: Parce donc que... suivre bien les étapes et pas y aller à l'intuition, mais quand même s'en renseigner.
12: Voilà, ouais, c'est ça. Donc, ouais. Aujourd'hui, en plus, on a des sources qui sont
2: justement, lesquelles
12: énormes.
2: Bon, il y a votre livre, on l'a compris, c'est sorti
12: qui est très bien, vraiment.
2: Rénover sa maison du sol au plafond, ça c'est ok. Ouais. Mais sinon, on peut aussi trouver sur YouTube, les réseaux sociaux.
12: Oui, alors sur YouTube, c'est vraiment...
2: Ouais.
12: C'est énorme la source là-dessus, les partages. Il y a énormément de créateurs de contenu qui font des vidéos, des tutos, des... Donc voilà, après...
2: Vous en recommandez un ou deux que vous aimez bien?
12: Après, il y a des créateurs de contenu qui sont spécialisés par domaine. Alors,
2: faut pas hésiter à aller dans les spécialités.
12: Ah oui, je pense, ouais. Parce que forcément, un créateur de contenu qui a 20 ans de métier dans la plomberie, ça va être technique, mais vous allez avoir les meilleurs conseils parce que vous allez avoir l'expérience. Donc, pareil dans la peinture, si vous avez un peintre, il va vous donner les petites astuces, les petites choses. Donc oui, en fait, il y en a tellement.
2: Bah oui.
12: Et ils sont, franchement, pour moi, ils sont tous très bons.
2: Mais parfois, on a l'impression qu'on peut tout faire soi-même quand on les suit.
12: Oui.
2: Elle et il, c'est-à-dire.
12: C'est ça.
2: Et effectivement, alors il y a des passages parfois un peu invisibles, comme vous dites, ou qu'on peut zapper. Mais à quel moment vous conseillez quand on veut faire soi-même et faire des économies, mm-hmm. de s'arrêter, de dire là il y a une limite.
12: Je pense que la limite c'est une question de sécurité. C'est-à-dire que dans les travaux, par exemple, je sais pas un exemple tout bête, mais ce qui touche au gaz. On va dire qu'on n'y touche pas. En plus, il y a des normes, il y a des sécurités, il y a de l'assurance. Alors, l'électricité complexe aussi, des tableaux électriques, des câblages complexes, tout ça, on va pas y toucher. En fait, faut se dire que si on n'est pas capable vraiment de réparer d'éventuels dégâts, faut éviter.
2: Et à ce moment-là, on appelle un artisan, tout simplement, un professionnel.
12: Oui. On appelle un professionnel. On fait attention aussi parce que c'est aussi compliqué de faire travailler des professionnels. On fait des devis comparatifs. Hein, bref, j'en parle aussi dans le livre. C'est important de.
2: On se précipite pas en fait.
12: On se précipite pas.
2: La technologie ouvre des opportunités, avec par exemple l'impression 3D. J'aimerais qu'on en parle avec Marceau Renaud. Bonjour Marceau.
11: Bonjour.
2: Vous êtes fondateur de 3DM Impression. Vous pouvez imprimer en 3D toutes sortes d'objets pour le compte de particuliers, c'est-à-dire
11: particuliers, aussi professionnels, que ce soit des artisans, des choses comme ça. Je peux imprimer toutes sortes de pièces en 3D.
2: Et quand vous dites toutes sortes de pièces, par exemple?
11: Alors, par exemple, ça peut être très bien des petites pièces qui sont déjà, enfin, des petites pièces en plastique qui sont cassées d'objets du quotidien. Ou alors tout simplement des petits gabarits qui peuvent aider pour les artisans fabriquer telle pièce ou pour pouvoir, faire une cale pour rehausser en fonction des chantiers, des choses comme ça. Donc ça peut vraiment être de tout. Pour du particulier, ça peut être aussi très bien de la figurine, de la personnalisation, des choses comme ça. Mais essentiellement, moi, on va dire la plupart de mes demandes, ça va être des pièces en plastique qui sont cassées pour divers objets, que ça soit pour la piscine pour l'été, des tondeuses, des choses comme ça. Et ces pièces-là en plastique, ben, soit elles ne se trouvent pas à l'unité sur le commerce, donc sur Internet, juste comme ça, ou auprès du vendeur directement. Et donc, dans ce cas-là, moi, je viens les redessiner et les refaire directement pour pouvoir réparer la tondeuse, enfin l'objet en question, si jamais...
2: Et le faire... Et le faire durer, en fait, c'est ça qui est super. Donc là, encore des économies à la clé, puis c'est aussi durable, au passage. Mais qu'est-ce qu'on doit vous envoyer? La pièce défectueuse, c'est pas nous qui faisons le dessin, on est d'accord, parce que moi, je sais pas dessiner, hein.
11: Non, voilà, moi c'est mon travail principal, parce qu'en fait 3DM Impression c'est ma micro-entreprise, donc c'est une activité secondaire que je fais, et mon travail principal déjà c'est de concevoir des machines. Donc moi je fais de la conception, ce qu'on appelle de la conception assistée par ordinateur, donc de la CAO, et en fait ça va être mon but de reconcevoir entièrement la pièce. Donc si vous aujourd'hui vous avez une pièce qui est cassée, quelque chose comme ça, eh ben vous venez vers moi, que ça soit avec une pièce neuve, si par exemple vous avez une symétrie, des choses comme ça, ou alors sinon la pièce directement cassée, si elle n'est pas trop cassée, moi je vais juste me recoller de façon à pouvoir prendre mes dimensions et je vais pouvoir la redessiner en 3D et après derrière pouvoir la réimprimer en 3 dimensions avec des filaments qui peuvent être de différentes technologies.
2: Eh ben, j'ai l'impression que Cyril Julien valide. Hein, c'est
12: oui,
2: pas mal.
12: Je suis fan de l'impression 3D.
2: Voilà.
12: On imprime même des maisons aujourd'hui. Hein.
2: Incroyable.
12: C'est dingue.
2: Merci beaucoup, en tout cas, Marceau Redeau, d'être venu nous voir. Vous êtes fondateur de 3DM Impression. Et donc, le site, c'est 3DM-impression.fr. Dans un instant, on va recevoir Karima Lepsir, qui a un bon plan pour vous du matériel de chantier gratuit.

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0: En version magazine, le thème aujourd'hui, comment bricoler, faire des économies pour des petits ou des grands projets. Je suis avec Cyril Julien, expert du bricolage, auteur de Rénover sa maison du sol au plafond. C'est paru chez Solar. French Rénovation sur les réseaux sociaux, 1 million d'abonnés, rien que ça. Et Karima Lepsir, cofondatrice de Cycle Zéro, vient de nous rejoindre. Bonjour Karima.
3: Bonjour.
0: Qu'est-ce que c'est Cycle Zéro?
3: Alors Cycle Zéro, c'est une solution qui permet de récupérer des matériaux de construction destinés à être jetés à la base pour les remettre sur le marché. Aujourd'hui, on jette énormément et c'est encore des matériaux utilisables. Donc nous, on organise leur réemploi.
0: Matériaux de construction, c'est-à-dire qu'est-ce qu'on peut trouver là sur votre plateforme en tant que particulier par exemple?
3: Alors on peut trouver des portes, des fenêtres, du bois, de l'isolation, un peu de tout ce qui est encore en bon état et réutilisable.
0: Et quand vous dites encore en bon état et réutilisable, derrière, est-ce qu'il y a le mot gratuité ou ça coûte de l'argent si on veut bénéficier de ça?
3: Alors non, c'est totalement gratuit pour les particuliers. Nous, on estime en fait que ces matériaux qui étaient à la base destinés à la benne, donc à la déchetterie, n'ont pas leur place en déchetterie puisqu'ils sont en bon état. On les a vérifiés en amont et ça a été vérifié par des professionnels sur le chantier. Donc, on préfère les redonner à la population pour éviter les problématiques liées au pouvoir d'achat qu'on constate actuellement.
0: Donc là, c'est vraiment fin du monde et fin du mois en une seule application, Cycle Zéro. Le site, c'est cyclezero.fr. Cyril Julien, vous connaissiez?
4: J'en ai entendu parler il n'y a pas très longtemps. Je trouve ça
5: génial. Formidable.
0: Ouais, c'est génial. Génial.
3: Mais, en fait, le réemploi, vraiment, ça permet de réduire l'impact carbone. Parce qu'on fait pas du recyclage, ce qui est un peu à la mode. On fait du réemploi.
0: On réutilise, quoi. Ouais.
3: On réutilise. Ouais. Mmh. Et ça permet aussi de faire baisser les coûts, clairement. On fait des chantiers, on fait économiser énormément d'argent aux entreprises du BTP, mais également aux particuliers, puisque finalement, nos récupérateurs économisent en moyenne entre 1 500 et 2 000 euros par reprise.
0: Parce que ce qu'il faut comprendre, c'est que côté chantier, pour les professionnels, ça fait des bennes en moins, en fait, tout simplement.
4: Et ça coûte très cher.
3: Exactement.
0: Et ça coûte très cher. Et pour les particuliers ou les professionnels de l'autre côté, c'est de la fourniture gratuite, quoi. Enfin, c'est vraiment, c'est du bon sens. Et vous, vous êtes mis au milieu, Karima, avec cyclezero.fr. Moi, je vous dis bravo, c'est super.
3: Merci beaucoup
0: en tout cas d'être intervenu et je redis encore une fois le site, donc c'est cyclezero.fr. Cyril Julien, expert du bricolage, auteur de Rénover sa maison du sol au plafond chez Solar, c'est sorti. French Rénovation sur les réseaux sociaux, 1 million d'abonnés au compteur. Avant de nous quitter, un petit quiz, le vrai faux, hein, pour finir avec les idées claires sur ce thème du bricolage. Vrai ou faux, les outils d'entrée de gamme sont toujours une mauvaise idée?
4: Faux.
0: Ça mérite d'être direct.
4: Ouais, c'est ça. Ça dépend pourquoi, mais faux.
0: Louer un outil est souvent plus rentable que l'acheter pour un usage ponctuel.
4: Vrai.
0: On peut faire la plupart du temps des travaux soi-même avec des tutos en ligne.
4: Vrai. Ça dépend en quoi? Toujours pareil.
0: Pas tout, hein. Faut pas savoir tout. Fixer ses limites, vous l'avez dit. Hein.
4: C'est ça. Ouais, faut savoir sentir ce qu'on est capable de faire et puis pas tout ce qui est l'étanchéité, enfin des choses qui peuvent coûter très cher, on évite.
0: Étanchéité, travaux électriques aussi.
4: Travaux électriques, des fondations structurelles, enfin tout ça, on évite. Ouais.
0: Faire appel à un artisan coûte toujours plus cher que de faire soi-même.
4: Moi, je dirais faux. Je dirais faux parce que c'est un gros sujet, mais parfois le pas cher coûte cher. Donc c'est toujours pareil, prendre un mauvais artisan entre guillemets, ça peut coûter aussi très cher. Mais voilà, on peut mal faire soi-même et ça coûte finalement beaucoup plus cher puisque derrière on va rappeler un artisan. Donc c'est compliqué.
0: Cyril Julien, expert du bricolage, auteur de Rénover sa maison du sol au plafond, c'est paru chez Solar French Rénovation sur les réseaux sociaux. Merci beaucoup.
4: Avec plaisir,
0: pour
4: merci.
0: Vos éclairages. J'espère que vous y voyez plus clair, hein, vous qui nous avez écoutés sur votre radio locale ici. 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Vos questions, par ici les économies @radiofrance.com à ce sujet, à suivre des infos près de chez vous et votre après-midi en musique sur votre radio locale ici.
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12: Alors on est à la foire de Sens et vous y venez tous les ans, tous les jours, vous venez voir s'il y a des trucs qui bougent tout au long de la journée?
13: Non, pas forcément. Non, non. Non.
12: C'est quoi votre truc? Qu'est-ce qui vous fait venir là sur la foire?
13: Bon, les nouvelles matières, les nouveaux.
12: Là on est devant les canapés.
13: Oui, oui. Merci.
12: On pourrait s'asseoir en même temps.
13: Non, non, genre les poêles.
12: Ah ouais. Ben ouais, c'est vrai, on avait le concours de Fanmerette, la poêle, la cuisine. C'est que vous cuisinez alors?
13: Non, pas moi, non, c'est ma femme.
12: Ah oui, vous offrez des poêles pour la fête des mères, vous?
13: Comment?
12: Vous offrez des poêles pour la fête des mères?
13: Pourquoi pas?
12: Bon, ben, je vous souhaite une bonne balade. Nous, on va rester là sur la foire jusqu'à ce soir très tard, parce qu'on a le concert avec Mal Taverne tout à l'heure.
13: Merci. Ouais,
12: ouais. Et, ben, bonne balade. Et le concert, ça sera à partir de 19h avec le Bambourguignon. Et puis, vous, là, vous vous baladez dans les allées de la foire de Sens. Profitez-en, vous venez de nous faire un petit coucou, parce qu'on est là depuis ce matin, et au moins jusqu'à minuit, hein, dans des cas pareils.
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0: groove irrésistible de George Benson avec Give Me The Night, un classique produit par le célèbre Quincy Jones en 1980. C'est Sophie Nolvaux avec vous. Quel plaisir de vous retrouver pour ce premier week-end du mois de mai. Un long week-end peut-être pour vous. J'espère d'ailleurs que vous avez reçu ou offert votre brin de muguet, celui qui porte bonheur évidemment. Des clochettes délicates au parfum si particulier qui marquent le retour officiel du printemps et l'arrivée des beaux jours. Et on célèbre justement ces bonnes nouvelles dans un instant avec Julien Clerc, juste après Louane, avec Conduire sur votre radio locale ici.
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1: Bonjour, alors c'est la foire. Puisque c'est la foire de Sens, hein, qu'elle est sur les boulevards, je vais vous proposer comme balade aujourd'hui de rentrer dans la ville, dans le cœur historique. En fait, je voudrais faire deux rues, hein, et ça me semble très important. Alors, on va rentrer par la rue de l'Écrivain, et puis on va prendre la rue Jean Cousin. Parce que dans cette maison de la rue Jean Cousin, comme dans la rue Jausset, eh bien, vous avez une maison magnifique. Il faut la voir des deux côtés. D'un côté, vous avez la cour avec un escalier magnifique. Et puis de l'autre côté, c'est la traditionnelle maison ancienne. D'abord, on évoque Jean Cousin, cet immense artiste dont on trouve des vitraux dans la cathédrale. Mais aussi, par exemple, au château de Fleurigny, Jean Cousin, père et fils, mais un tableau au Louvre aussi. Enfin, la famille par excellence originaire de Soucy. Alors, vous pouvez ensuite aller jusqu'au bout de la rue pour voir, dans la rue de la République, la superbe maison d'Abraham, l'arbre de Jessé, bien entendu. C'est quand même une des trois maisons qui restent en France du XVIe siècle. L'autre est à Joigny. Et puis, il y en a un petit bout qui se trouve dans le musée Carnaval à Paris. La troisième maison est démontée, va-t-on dire. Donc, nous avons la fierté dans Lyon d'avoir deux maisons de l'arbre de Jessé. Vous pouvez, je vous invite vraiment à contournez bien, bien regardez, pas seulement le poteau cornier qui porte l'arbre de Jessé, mais de regarder à côté, il y a une porte très joliment restaurée, donc profitez-en. Puis, dans la rue de la République, ben vous traversez, et là vous allez partir par la rue du Général Alix. Alors encore un homme qu'on a complètement oublié. D'abord, naturellement, je vous invite à regarder toutes les façades des maisons, les portes. Qu'est-ce que c'est joli ce quartier. Alors, la rue du Général Alix, c'est quoi? Ben, c'est la rue qui évoque un homme, je vais vous donner tout son petit nom, hein, Jacques Alexandre François Alix de Vaux. Alors, à la Révolution, il est militaire, et il va prendre beaucoup de fonctions, notamment il va beaucoup soutenir Napoléon. Alors, il n'est pas trop d'accord avec le coup d'État du 18 Brumaire, mais il reviendra dans les troupes napoléoniennes, il va suivre les grandes batailles napoléoniennes à travers l'Europe, mais surtout, c'est lui qui va sauver Sens en février 1814, quand les Cosaques et les Autrichiens veulent s'en prendre à la ville. Ils avaient repoussé dans la forêt de Fontainebleau, et il va sauver Sens, d'où cette rue où vous vous trouvez. Alors, il ira mourir dans le 58. Alors, après une petite période en exil, parce que quand les rois vont venir, ça va pas bien se passer.

0: Coldplay avec Feels Like I'm Falling in Love sur votre radio locale ici. Je vous souhaite un excellent samedi. À suivre dans la playlist de votre après-midi, Fool's Garden avec Lemon Tree, juste après un voyage dans le temps et dans l'espace qui nous emmènera jusqu'au Brésil à Bahia en compagnie de Véronique Sanson.
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1: Excellent après-midi, il est 14h, vous écoutez ici. Toute l'info en France et dans le monde en 90 secondes avec Benjamin Mathieu.
2: On en sait un peu plus concernant l'indemnité carburant à destination des grands rouleurs annoncée par le gouvernement fin avril. Son montant sera de 50 euros. Annonce faite aujourd'hui, elle est destinée aux travailleurs dont le revenu fiscal de référence est à 16 880 euros et qui effectuent un trajet de 15 km par jour pour aller travailler. Le dispositif actif fin mai concerne 3 millions d'automobilistes. Une première en Europe, un traitement innovant contre le cancer du pancréas a été testé sur un patient au CHU de Grenoble en Isère. Il est censé être plus efficace. Une quarantaine d'autres patients vont en bénéficier. Toujours 20 000 teufeurs dans le Cher, près de Bourges, pour cette grande fête techno illégale qui doit durer jusque dimanche. 4 personnes ont été placées en garde à vue. 32 personnes verbalisées en majorité pour détention de stupéfiants. 600 gendarmes sont déployés sur place. Un corps calciné découvert la nuit dernière dans un véhicule à Villeurbanne près de Lyon. La victime a été découverte après une fusillade, indique le parquet de Lyon. Une enquête est ouverte pour meurtre en bande organisée. 4 enfants et un sexagénaire blessés hier soir dans un camping. Ça s'est passé à Pénétin dans le Morbihan. Le mobilhome dans lequel il se trouvait a été soufflé dans l'explosion d'une bonbonne de gaz. En football, Le Mans peut valider sa montée en Ligue 1 dès ce soir en cas de victoire face à Reims. Le match est à suivre à 20h et évidemment sur ici.fr. Et puis en rugby, Toulon se déplace au Leinster cet après-midi pour les demi-finales de Coupe des Champions. C'est la Champions League du rugby.
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4: La météo ici au Serre avec les prévisions de Météo France qui se sont largement améliorées, ça nous arrange pour la foire de Sens, il faut le dire, avec un ciel presque bleu pour ce samedi après-midi, parfois voilé le soleil, mais il apparaît quand même de temps en temps, de quoi atteindre des températures entre 24, 25, voire même 26 degrés localement, compté sur 25 pour Sens, le Jovinien, l'Auxerrois, et 24 degrés partout ailleurs. Allez faire un tour à la foire de Sens, on retrouvera Eugène Lampion dans un peu moins d'une demi-heure pour vous faire vivre l'ambiance, et puis ce soir surtout le concert de Stéphanie Hackett à 19h30 et à 20h30. Maltaverne, bonne journée avec ICI Auxerre.
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0: Le groupe anglais Softcell avec le mythique Tainted Love sur votre radio locale ici. Ravi de vous retrouver ce samedi 2 mai. C'est Sophie Nolveau au micro de votre radio préférée, celle qui vous accompagne avec des infos pratiques près de chez vous, juste après vos trois chansons françaises à la suite.
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0: On accueillera le duo Marc Lavoine et Catherine Ringer, le nouveau single de Florent Pagny, mais aussi Mylène Farmer. Excellent après-midi.
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0: des duos qui marquent et celui-ci en fait partie. Marc Lavoine et Catherine Ringer avec Qu'est-ce que t'es belle sur votre radio locale ici. Dans une poignée de minutes, on met l'ambiance avec le groupe de jazz funk américain Earth, Wind & Fire. Mais tout de suite, ce sont quelques infos près de chez vous.
1: On est à la Foire de Sens, ouais, pendant toute la journée ici au CERF, la Foire de Sens. Alors, il y a de quoi manger plein, mais aussi de quoi se déplacer. Et j'ai deux clients avec moi, autant vous dire, eux, ils sont carrément venus en buggy.
2: Ouais, c'est ça, on en a profité, il pleut pas, donc on a sorti les buggy, ouais.
1: Vous venez en buggy vraiment pour la foire à chaque fois?
2: On vient en buggy, ouais, on en profite. La belle vie.
1: Et les gens qui viennent là sur la foire, ils font quoi? Ils essayent les buggy? Vous avez des simulateurs? Vous avez quoi?
2: Alors non, nous on expose, on fait deux marques, Polaris et Segway, donc ils viennent voir les modèles, les nouveautés, enfin toutes ces choses-là sur la foire de Sens.
1: C'est une bonne année là cette année?
2: C'est pas mal, on voit beaucoup de monde. Après, c'est quand même des prix relativement hauts. Donc on s'attend pas à en vendre beaucoup sur la foire, mais c'est surtout les retours qui sont importants pour nous.
1: Vous profitez de la fête quand même le soir, genre par exemple sous la canopée?
2: Un petit peu, mais vu qu'on a pas mal de ce boulot d'installation le matin, on fait pas d'abus.
1: Bon, alors nous ce soir on y est en tout cas, on y est et c'est voilà, jusqu'à vers 11h là, avec Maltaverne en concert et avec d'abord Stéphanie Hackett pour la première partie. Le rendez-vous pour le banc bourguignon géant, ça sera à 19h tout à l'heure.
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0: Where the streets have no name, on se baladait dans les rues de Belfast grâce à U2. Son chanteur, Bono, a écrit cette chanson en s'inspirant d'une histoire selon laquelle on pouvait deviner la religion et les revenus d'un habitant de la ville suivant la rue dans laquelle il habitait. 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Dans quelques minutes, à 15h, vous avez rendez-vous avec l'info en France et dans le monde en 90 secondes. Mais avant, on va retrouver Alain Souchon, Bruno Mars et Patricia Cass sur votre radio ici.
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1: Vous écoutez ici, bel après-midi, il est 15h. 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
2: Un chèque de 50 euros pour les gros rouleurs les plus précaires. Cette indemnité est promise par le gouvernement pour lutter contre l'envolée des prix de l'essence. Concerne 3 millions d'automobilistes. Elle sera disponible fin mai. Les détails de cette aide ont été publiés ce matin au journal officiel. Plus de 1000 litres d'un liquide hautement inflammable, le cyclohexane, déversé hier midi dans le Grand Canal d'Alsace à Chalampé, c'est dans le Haut-Rhin. Une fuite due à un problème d'étanchéité sur un raccordement lors d'une livraison d'un navire citerne, nous apprend ici Alsace. Un barrage flottant et de la mousse de stabilisation a permis de contenir le produit qui a été pompé pendant la nuit, précise la préfecture. Après le dramatique accident en Ardèche qui a fait 5 morts hier, 5 jeunes de 17 à 19 ans, les premiers éléments de l'enquête pointent une vitesse excessive sur une route particulièrement sinueuse. Les jeunes victimes sont tous originaires de la banlieue lyonnaise. Après l'agression d'une religieuse catholique française à Jérusalem, le ministre des Affaires étrangères Jean-Noël Barrot demande que cessent les actes anti chrétiens qui se multiplient en Terre Sainte. Cette religieuse de 48 ans avait été jetée au sol et rouée de coups mardi par un homme sur le mont Sion. En sport, en foot, à suivre dès maintenant cette demi-finale de Ligue des Champions retour. En foot féminin, les Lyonnaises battues 2-1 par Arsenal à l'aller. Les tenantes du titre vont tout tenter à domicile avec l'aide de leurs supporters. Et puis dans une heure en rugby, les Toulonnais vont tenter de faire un exploit au Leinster. On est en demi-finale de Coupe des Champions.
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4: La météo ici au Auxerre avec les prévisions de Météo France qui se sont largement améliorées, ça nous arrange pour la foire de Sens, il faut le dire, avec un ciel presque bleu pour ce samedi après-midi, parfois voilé le soleil, mais il apparaît quand même de temps en temps, de quoi atteindre des températures entre 24, 25, voire même 26 degrés localement, compté sur 25 pour Sens, le Jovinien, l'Auxerrois, et 24 degrés partout ailleurs. Allez faire un tour à la foire de Sens, on retrouvera Eugène Lampion dans un peu moins d'une demi-heure pour vous faire vivre l'ambiance, et puis ce soir surtout le concert de Stéphanie Hackett à 19h30 et à 20h30. Maltaverne, bonne journée avec ici Auxerre.
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0: Ça fait indéniablement partie des beautés de la nature devant lesquelles on s'émerveille à chaque fois, un arc-en-ciel. C'est ce que nous chantait Ease avec Over the Rainbow sur votre radio locale ici. Très bon samedi tout le monde, c'est Sophie Nolvaux pour vous tenir compagnie. Dans un instant, les infos pratiques près de chez vous. Mais juste avant, ce sont les trois chansons françaises à la suite. Avec Étienne Dao, Marine et Johnny Hallyday, bel après-midi.
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0: êtes à l'écoute de votre radio locale ici. Belle journée avec Étienne Dao et Épaule Tatou. À suivre, le groupe Status Quo avec Indie Army Now, juste après quelques petites infos d'ici.
1: Alors, on est à la Foire de Sens, d'accord. À la Foire de Sens, ce soir, il y a les concerts. Ça sera sous la canopée à partir de 19h. Mais d'abord, je ne suis pas seul. On est ici devant des barquettes, de tartiflettes, etc. Non, mais sans blague, vous voulez manger de la patate et du fromage toute la journée, là ?
2: Non, c'est pas prévu quand même. Faut penser à la laine.
1: Vous passez la journée complète sur la foire ?
2: Oui.
1: C'est une date cochée ?
2: Juste aujourd'hui, oui, oui, oui, comme tous les ans. Comme tous les ans, oui.
1: Mais c'est quoi, tous les ans, c'est pour découvrir des trucs ou c'est juste histoire de dire ouais, ça a l'air, c'est bien, justement, manger un petit truc, se balader ?
2: Pour se balader, sortir, voir du monde, se divertir, manger aussi, c'est important.
1: Le pain bourguignon, vous le connaissez par cœur ?
2: Le vin bourguignon.
1: Le banc bourguignon. Oh, le truc qui fait l'air.
2: Non.
1: Bon, bah, va falloir venir réviser tout à l'heure. Hein. C'est à 19h, hein, le banc bourguignon. Je vous souhaite un bon appétit alors. Et à très bientôt.
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0: Je vous souhaite un excellent après-midi à vous qui écoutez votre radio locale ici. C'était Eros Ramazzotti avec Cosé della Vita. Vous êtes né un 2 mai, vous êtes taureau comme Eddie De Preto qui fête ses 35 ans aujourd'hui.
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0: Bon anniversaire aussi à Laurie, au petit frère de Gims, Dadju, à Lily Allen, David Beckham ou encore The Rock. Il sera bientôt 16h, l'heure de s'informer. Avant ça, la musique continue de plus belle avec Phil Collins, le duo français qu'on adore en ce moment, Pascal Obispo et Francis Cabrel. Il y aura aussi France Gall.
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1: Vous écoutez ici, il est 16h, bel après-midi. Toute l'info en France et dans le monde en 90 secondes avec Benjamin Mathieu.
2: Une personne en urgence absolue et des blessés par des éclats d'obus ramassés lors de la Free Party qui se tient près de Bourges dans le Cher, annonce la préfecture. 20 000 personnes sont toujours rassemblées sur un terrain militaire où se déroule cette fête. 650 gendarmes sont désormais déployés. Une quarantaine de personnes ont été verbalisées. La ligne de crête de Marine Le Pen concernant les bénéfices de Total Energy. La leader du RN réclame une taxation des superprofits si le plafonnement des prix mis en place par le pétrolier n'est pas suffisant pour le pouvoir d'achat des Français. Total Energy qui fait une opération de prix fixe à 1,99€ le litre pendant les ponts de mai. Sale temps pour les touristes dans l'Hérault malgré le beau temps. À la suite des fortes pluies de l'hiver, les moustiques ont été multipliés par 5. Conséquence à la Grande Motte. Dans l'Hérault, les touristes désertent les campings infestés par ces insectes, nous raconte ici Occitanie sur son site internet. En sport, en foot, les Lyonnaises sont portées par leur public en demi-finale retour de Ligue des Champions. Battue 2-1 à l'aller par Arsenal, l'OM mène 2-0 sur sa pelouse à la mi-temps. L'avant-dernière journée de Ligue 2, Le Mans peut valider sa montée en Ligue 1 ce soir en cas de victoire face à Reims. Match à 20h dans le cadre d'un multiplex à suivre évidemment sur ici.fr. Saint-Etienne va tenter également de valider son ticket pour l'élite en se déplaçant à Rodez. Et puis en rugby, les Toulonnais vont tenter de faire un exploit. Ils se déplacent au Leinster en demi-finale de Coupe des Champions. Le match débute, il y a une minute, tout pile.
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4: La météo ici au Auxerre avec les prévisions de Météo France qui se sont largement améliorées, ça nous arrange pour la foire de Sens, il faut le dire, avec un ciel presque bleu pour ce samedi après-midi, parfois voilé le soleil, mais il apparaît quand même de temps en temps, de quoi atteindre des températures entre 24, 25, voire même 26 degrés localement, compté sur 25 pour Sens, le Jovinien, l'Auxerrois, et 24 degrés partout ailleurs. Allez faire un tour à la foire de Sens, on retrouvera Eugène Lampion dans un peu moins d'une demi-heure pour vous faire vivre l'ambiance, et puis ce soir surtout, le concert de Stéphanie Hackett à 19h30 et à 20h30. Maltaverne, bonne journée avec ici Auxerre.
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On écoutait Zazie avec Larsen. C'est Sophie Nolveau avec vous pour cet après-midi musical. 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À suivre, Sandra, mais tout de suite, M. Pokora avec Quand même.

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1: Itinéraire bis, toujours à Tonnerre cette semaine. Aujourd'hui, j'ai décidé de vous présenter Céline Guéniaud, qui est céramiste. Céline, bonjour.
2: Bonjour.
1: Céramiste, potière, expliquez-nous, Céline, quelle est la différence entre ces deux métiers?
2: Alors, le céramiste, il va plus créer des objets. Donc, ça peut être vraiment des objets artistiques avec des formes un peu bizarres et tout. Alors que le potier, il va plus travailler autour et faire des séries. Donc, il va beaucoup travailler les tasses, les assiettes, les vases. Et nous, on va dire, on est plus artisan-créateur si on peut créer des figures.
1: C'est-à-dire que vous faites appel à votre imagination pour créer?
2: Oui, c'est ça. On va beaucoup travailler sur l'imaginaire et sur notre envie du moment. Et même des fois, on est en face d'une boule et on laisse nos mains créer et ça donne une forme qu'on n'aurait pas pensé avant, mais que notre imaginaire ou notre inconscient, il aurait quelque part.
1: Vous avez créé votre entreprise, ça s'appelle Au Patatour. Comment vous le décririez, vous, votre univers?
2: Alors moi, c'est très enfantin et naturel. Je m'inspire beaucoup de mes animaux de compagnie ou des événements autour de moi. Et j'adore la couleur.
1: Quand les gens voient vos céramiques, qu'est-ce qu'ils vous disent?
2: Ils me disent que c'est assez spécial comme univers. Il n'y a pas beaucoup de vaisselle, entre guillemets. Beaucoup pensent que potier, ça s'arrête à la tasse et tout. Et moi, ils me disent oui, c'est coloré et que j'apporte un côté solaire et lumineux dans mes pièces.
1: Un côté naïf, enfantin également, on peut le dire?
2: Oui, aussi. Donc. Et je pense, oui, je suis restée un peu jeune dans mes créations, du coup.
1: Qu'est-ce qui vous plaît dans ce métier? Vous m'avez parlé du toucher de la terre. Il y a que ça ou il y a d'autres choses?
2: Moi, je vois, ça me détend beaucoup. C'est vrai que c'est doux, agréable. Et quand on est focalisé sur la terre, on ne pense plus à rien. Et c'est un peu un échappatoire.
1: Vous avez un rêve. Vous avez créé cette entreprise Au Patatour il y a un peu plus d'un an. Votre rêve aujourd'hui, c'est quoi?
2: Si un jour j'ai les moyens financiers, mon rêve, ça serait d'ouvrir un café céramique sur Tonnerre.
1: C'est-à-dire, expliquez-moi, le café céramique, c'est quoi, Céline?
2: Alors, de base, un café céramique, c'est vous venez dans un café. Et vous avez plein de pièces biscuitées. Donc, biscuitée, c'est la pièce qui a été cuite une première fois. Et là, vous pourrez venir boire votre café tout en décorant, en émaillant votre pièce que vous achèterez au potier dans le café. Et le but, c'est de peindre en même temps que de détendre autour d'un café, d'une pâtisserie, etc.
1: Les pièces d'Au Patatour, on peut les trouver où?
2: Alors, je fais le marché 2 samedis par mois sur Tonnerre. Et sinon, je fais les événements autour de Tonnerre.
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1: Renaud avec Dès que le vent soufflera sur votre radio locale ici. Dans quelques minutes, des infos utiles près de chez vous et puis des conseils pour s'occuper durant ce premier long week-end de mai. L'humour en tube, ce sera avec Gad Elmaleh et Paco Pérez. Mais d'abord, on retrouve Kim Wilde juste après Christophe Maé avec La Lune. Bon samedi.
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0: Wild avec Cambodia sur votre radio locale ici. Tiens, justement, c'est son ami Laurent Voulzy qui arrive dans quelques minutes, juste après des infos utiles et pratiques d'ici.
1: Alors, on est à la foire de Sens et vous y venez tous les ans, tous les jours, vous venez voir s'il y a des trucs qui bougent tout au long de la journée?
2: Non, pas forcément. Non.
1: C'est quoi votre truc? Qu'est-ce qui vous fait venir là sur la foire?
2: Bon, les nouvelles matières, les nouveaux.
1: Là, on est devant les canapés.
2: Oui. Merci.
1: Ah, on pourrait s'asseoir en même temps.
2: Hein. Non, genre les poêles.
1: Ah ouais. Ben ouais, c'est vrai, on avait le concours de Fromerette, la poêle, la cuisine. C'est que vous cuisinez alors?
2: Non, pas moi, non, c'est ma femme.
1: Ah oui, vous offrez des poêles pour la fête des mères, vous?
2: Comment?
1: Vous offrez des poêles pour la fête des mères?
2: Pourquoi pas?
1: Bon, ben, je vous souhaite une bonne balade. Nous, on va rester là sur la foire jusqu'à ce soir très tard, parce qu'on a le concert avec Maltaverne tout à l'heure.
2: Merci. Ouais.
1: Et, bonne balade. Et le concert, ça sera à partir de 19h avec le Banc Bourguignon. Et puis, vous, là, vous vous baladez dans les allées de la foire de Sens. Profitez-en, vous venez nous faire un petit coucou, parce qu'on est là depuis ce matin. Et au moins jusqu'à minuit, hein, dans des cas pareils.

0: sur votre radio locale, ici, le chanteur du groupe italien Maneskin, Damiano David avec Next Summer. Nous sommes le 2 mai, il y a 3 longs week-ends ce mois-ci, alors il va bien falloir les remplir. Oui, mais comment? Eh bien, Fred Ballard et ses rigolos ont trouvé de quoi nous occuper dans l'humour en tube.
1: Il n'y a pas longtemps, j'étais à la piscine pour faire un peu de natation aquatique.
2: Excellente idée de Gad, hein. La natation aquatique est une activité idéale qu'on soit seul, en couple ou en famille. Et elle est plus marrante que la natation sur herbe, hein, qui peut laisser des traces vertes indélébiles sur le maillot.
1: Le maillot parachute. Celui qui gonfle dans l'eau quand tu nages. Avec les lunettes. Tu sais ces lunettes de natation qui te font mal, qui te rentrent dans les yeux, que quand tu les enlèves, t'as l'impression que tu vas enlever tes yeux et tout. Quand je les enlève ces lunettes, pendant 5 semaines, on me dit « Waouh, t'as été à la piscine ».
2: C'est le but, hein, des lunettes de natation. C'est fait pour qu'on ait cette belle petite tête de lémurien qui fait marrer les collègues le lundi matin. Mais sinon, il y a une autre activité pas aquatique, mais très marrante. C'est celle que pratique Paco Pérez.
3: Quand je m'ennuie, je vais voir des couples au hasard dans la rue et je fais semblant de reconnaître des ex. Et je lui dis, il faut vraiment que tu m'appelles. Tu manques à ton fils.
2: Alors ça, c'est une activité qui ne laisse pas de traces de lunettes, mais qui peut laisser des traces sur les couples avec lesquels on s'amuse. Hein. On n'est pas à l'abri d'un bourre-pif si le monsieur n'est pas joueur. Autant dire que s'annonce un week-end à mourir de rire.
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Quand la musique est bonne, sur votre radio locale ici, avec Jean-Jacques Goldman. Bientôt 17h et votre rendez-vous avec l'info. En attendant, Len Marlin avec Sitting Down Here et une nouveauté de Gaëtan Roussel que je vais vous faire découvrir, intitulée Tout s'en va. À tout de suite.

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1: Vous nous dites quelle météo il fait dans votre ville, dans votre village. Et la photo d'Evelyne, elle est bien plus jolie que la mienne. Evelyne qui nous dit bonjour, il fait 1 degré sur Charny avec de la gelée blanche. Effectivement.
2: Vous êtes ici ? Nous aussi.
1: Merci à vous pour vos messages. Tiens, on a également Valérie qui nous dit qu'il fait 2 degrés à Herry, une journée qui s'annonce ensoleillée. Bonne journée à tous. Des gros bisous à vous Valérie et merci.
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1: Vous écoutez ici, belle fin d'après-midi, il est 17h. Les infos présentées par Benjamin Mathieu.
2: Un chèque de 50 euros pour les gros rouleurs les plus précaires. Cette indemnité promise par le gouvernement pour lutter contre l'envolée des prix de l'essence concerne 3 millions d'automobilistes. Elle sera disponible fin mai. Les détails de cette aide ont été publiés ce matin au Journal officiel. Plus de 1000 litres d'un liquide hautement inflammable déversé hier après-midi dans le Grand Canal d'Alsace à Chalompé dans le Haut-Rhin. Une fuite due à un problème d'étanchéité lors d'une livraison d'un navire-citerne, nous apprend ici Alsace. Le produit a été pompé pendant la nuit, précise la préfecture. Après le dramatique accident en Ardèche hier qui a fait 5 morts, 5 jeunes de 17 à 19 ans, les premiers éléments de l'enquête pointent une vitesse excessive sur une route particulièrement sinueuse. Les jeunes victimes sont tous originaires de la banlieue lyonnaise. 4 enfants et un sexagénaire blessés hier soir dans un camping. Ça s'est passé à Pénétin dans le Morbihan. Le mobilhome dans lequel ils se trouvaient a été soufflé dans l'explosion d'une bonbonne de gaz. Les salariés des boutiques SFR sont en grève ce samedi partout en France. Ils s'inquiètent pour leur avenir alors que Bouygues Télécom, Free et Orange négocient en ce moment le rachat de leur opérateur. Beaucoup de sport cet après-midi. L'Olympique de Marseille continue de couler en Ligue 1, battu même 3-0 par Nantes, pourtant 17e du championnat. La Ligue des Champions s'éloigne pour l'OM qui chute à la 6e place du classement. Le PSG leader lui fait reposer ses cadres à Lorient avant la demi-finale retour de mercredi prochain en Ligue des Champions. C'est une équipe avec plein de jeunes qui est alignée. Le match débute à l'instant. Il est à suivre sur ici Paris, Île-de-France pour les commentaires. 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Du côté des féminines, les Lyonnaises qui se sont fait peur dans la demi-finale retour de Ligue des Champions. Elles mènent face à Arsenal devant leur public 3-1. Il reste quelques minutes. Et puis en rugby, en demi-finale de Champions Cup, c'est serré pour Toulon. C'est la mi-temps 14-11 pour le Leinster. Le tenant du titre, Bordeaux-Bègles, joue lui demain contre Bath dans l'autre demi-finale.
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3: Finalement, on était plutôt pas mal en matière de météo pour ce samedi après-midi. Le soleil qui nous a bien accompagnés, même s'il était parfois voilé, c'est vrai. En tout cas, du coup, les températures sont allées assez haut aujourd'hui. On a atteint les 26 degrés. Comptez pour votre soirée sur un joli 18 degrés. Ça ne redescend pas vraiment durant la nuit avec des températures autour des 13-15 degrés. Mais la pluie qui refait son retour la nuit prochaine, elle arrive d'abord par l'ouest et devrait nous accompagner une bonne partie du dimanche. Ça pourrait même tourner à l'orage demain après-midi avec des valeurs échelonnées entre 17 et 18 degrés au meilleur de la journée pour votre dimanche. Mais surtout parlons de ce qui se passe ce soir à la Foire de Sens. Venez nous rejoindre à 19h30 le concert de Stéphanie Hackett, à 20h30 celui de Maltaverne.
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SOS d'un terrien en détresse, chanson composée par Michel Berger, écrite par Luc Plamondon en 78 pour l'opéra Rock Starmania, interprétée par Daniel Balavoine. L'après-midi a été chargé de votre côté. Allez, j'espère que la soirée s'annonce un petit peu plus cool. C'est Sophie Nolveau avec vous et avec Michel Jonas. Juste après cette nouveauté de Miley Cyrus, voici Dream S1 sur votre radio ici.

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1: C'est ce que nous dit cet acheteur français rencontré pendant le salon professionnel Les Grands Jours de Bourgogne.
2: Moi, c'est Mongardi Nicolas. Et donc, je suis chef d'entreprise et j'ai donc une activité de revendeur indépendant. Donc, je n'ai pas de locaux attitrés. Je suis sur la Corrèze, à Ussel précisément. Et je fais de l'achat-revente en tant qu'indépendant. Et je revends dans un réseau, en fait, de sacs de dégustation, de personnes initiées, aussi des gens qui veulent s'intéresser au vin. Et donc, je fais de la vente au carton, au détail, voilà. Dans un réseau, en fait, ouvert, mais pas vraiment de publicité, choses comme ça.
3: D'accord. La côte chalonnaise, c'est un terroir qu'on connaît un peu moins, même quand on est connaisseur en vin.
2: Ouais, tout à fait, effectivement, que ça soit la côte chalonnaise ou le mâconnais. Pour moi, clairement, au jour d'aujourd'hui, c'est des terroirs très intéressants parce qu'on arrive à avoir des prix un petit peu plus maintenus, avec des qualités vraiment très intéressantes. Et je pense que c'est vraiment des terroirs d'avenir, ouais, par rapport à ça. Ça peut être un public un peu différent aussi, parce que effectivement, on a des gammes un peu élitistes sur la côte d'Or.
3: Le prix. Ça reste un critère quand même qui devient un peu problématique quand même pour les terroirs de Bourgogne.
2: Ouais, ça devient un peu problématique. C'est toujours le problème et le risque des bulles aussi. Enfin, moi, c'est un peu le regard que je peux avoir. Et effectivement,
3: les bulles spéculatives, c'est ce que vous voulez dire.
2: Ouais, vraiment, ouais, la bulle spéculative. Parce que c'est vrai qu'on atteint quand même des sommes assez importantes. Mais moi, en fait, ce qui m'intéresse, que je viens chercher ici, et ça, je l'entends, effectivement, on a des bouteilles qui sont chères, qui aussi méritent des prix assez élevés, parce que voilà, pour plein de raisons. Mais moi, ce que je recherche, c'est vraiment un rapport qualité-prix. Ce qui veut dire qu'il peut être à 50, à 100 euros, il peut être à 8, mais ça permet aussi de s'adresser à plus de gens et de mettre en adéquation un produit et un prix en essayant de faire abstraction. Pour moi, c'est très important. On fait aussi beaucoup de concours, on est juré. De principe de l'aveugle, quoi. C'est-à-dire de se dire, je ne me laisse pas embarquer non plus par l'étiquette, par le domaine, et j'essaie d'être précis sur ce que je ressens et quel prix je serais prêt à mettre pour cette bouteille. C'est vraiment ça l'idée, quoi.
1: Nicolas, acheteur et revendeur professionnel des vins de Bourgogne en Corrèze.
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0: C'était Vita avec Promets-moi sur votre radio locale ici. Les infos près de chez vous arrivent très bientôt, juste après Jackie Carla avec la recette et le groupe de rock australien Midnight Oil. Bon samedi et à tout de suite.
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0: une jolie recette du bonheur chantée par Jack et Carla. Vous écoutez toujours votre radio locale ici, ce samedi, avec dans un instant Julien Clerc. Mais avant, comme chaque heure, quelques petites infos d'ici.
1: On est à la Foire de Sens, ouais, pendant toute la journée ici au CERF, la Foire de Sens. Alors, il y a de quoi manger plein, mais aussi de quoi se déplacer. Et j'ai deux clients avec moi, autant vous dire, eux, ils sont carrément venus en buggy.
2: Ouais, c'est ça, on en a profité, il pleut pas, donc on a sorti les buggy, ouais.
1: Vous venez en buggy vraiment pour la foire à chaque fois?
2: On vient en buggy, ouais, on en profite. La belle vie.
1: Et les gens qui viennent là sur la foire, ils font quoi? Ils essayent les buggy? Vous avez des simulateurs? Vous avez quoi?
2: Alors non, nous on expose, on fait deux marques, Polaris et Segway, donc ils viennent voir les modèles, les nouveautés, enfin toutes ces choses-là sur la foire de Sens.
1: C'est une bonne année là cette année?
2: C'est pas mal, on voit beaucoup de monde. Après, c'est quand même des prix relativement hauts, donc on s'attend pas à en vendre beaucoup sur la foire, mais c'est surtout les retours qui sont importants pour nous.
1: Vous profitez de la fête quand même le soir, genre par exemple sous la canopée?
2: Un petit peu, mais vu qu'on a pas mal de ce boulot d'installation le matin, on fait pas d'abus.
1: Bon, alors nous ce soir on y est en tout cas, on y est et c'est jusqu'à vers 11h là, avec Mal Taverne en concert et avec d'abord Stéphanie Hackett pour la première partie. Le rendez-vous pour le Bambourguignon géant, ça sera à 19h tout à l'heure.
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0: Alessia Moore, dites Pink, avec All Out of Fight sur votre radio locale ici. Il est l'heure d'en apprendre un petit peu plus sur notre histoire grâce aux anecdotes de Stéphane Bern. Aujourd'hui, son voyage dans le temps nous replonge à l'époque des armées républicaines.
1: Des soldats tuent le temps en jouant la pétanque. Résultat, 38 morts et probablement la partie la plus spectaculaire de l'histoire du jeu provençal. Nous sommes le 28 avril 1792 à Marseille. Des gardes nationaux reviennent d'Arles, fatigués et à cran. On les installe dans un ancien couvent, les Récollets. Sauf que le couvent n'abrite plus de moines, mais des barils de poudre, des armes et des boulets de canon. Le dimanche venu, les soldats cherchent à se détendre. Et comme tout bon Marseillais, ils lancent une partie de boules.
2: Une partie de pétanque, ça fait plaisir.
1: Pas de boules sous la main, bah, quand cela ne tienne, ils prennent les boulets. Sur la cour en terre battue, c'est la rigolade. Ça chambre, ça avise, ça tire, jusqu'au moment où l'un des projectiles ricoche. Ou peut-être est-ce une cigarette mal éteinte jetée trop près des barils. Toujours est-il qu'une flamme jaillit et atteint la réserve de poudre. En un instant, l'étincelle enflamme la poudre. Une détonation, puis une deuxième. Et c'est tout le dépôt qui explose. Le couvent est soufflé, les maisons alentour endommagées. Le bilan officiel est terrible. 38 morts, plus de 200 blessés. Ils étaient juste quelques-uns à vouloir jouer à la pétanque. Mais au final, c'est toute une ville qui a eu les boules. Donc un conseil, si jamais il vous vient un jour l'idée de jouer au Molki avec vos amis alors que vous n'avez pas le matériel, bien évitez de remplacer les quilles par des bouteilles de White Spirit, surtout si vous êtes en plein barbecue.
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0: plein cœur des années 80, c'était Téléphone qui nous chantait « Le jour s'est levé » sur votre radio locale ici. Il sera bientôt 18h, l'heure des infos. Dans moins d'une minute, je vous ai calé le nouveau Vanessa Paradis avec les Épines du cœur et les Bee Gees.
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1: Vous écoutez ici, il est 18h, bon début de soirée. Les infos présentées par Benjamin Mathieu.
2: Un fêtard renversé la nuit dernière sur le bord de la chaussée en marge de la Free Party dans le Cher. 20 000 teufeurs sont réunis pour une rave illégale près de Bourges sur un terrain militaire. 650 gendarmes sont désormais déployés pour les encadrer. Les forces de l'ordre qui ont procédé à une quarantaine de verbalisations, en majorité pour détention de stupéfiants. Des manifestations aujourd'hui en Haute-Savoie pour protester contre le projet d'autoroute A412. Ce tronçon doit relier Thonon-les-Bains et l'agglomération du Grand Genève en Suisse. Le maire de Genève, Alfonso Gomez, se dit prêt à déposer d'autres recours pour tenter de l'annuler. Pour lui, il ne respecte pas les engagements environnementaux pris par les États lors de la COP21 à Paris. Un chèque de 50 euros pour les gros rouleurs. Le gouvernement confirme cette aide en raison de l'envolée des prix du carburant, mais une aide sous condition. Seuls les ménages dont le revenu fiscal de référence est de 16 880 euros maximum et qui effectuent un trajet de 15 km par jour pour aller travailler peuvent en bénéficier. Cela représente 3 millions de personnes. La ligne de crête de Marine Le Pen concernant les bénéfices de Total Energy. La leader du RN en déplacement dans le Nord aujourd'hui réclame une taxation des super profits si le plafonnement des prix mis en place par le pétrolier n'est pas suffisant pour le pouvoir d'achat des Français, dit-elle. Total Energy qui fait une opération de prix fixe à 1,99€ le litre pendant les ponts de mai. La grosse claque en Ligue 1 pour les Marseillais, défaite 3-0 sur la pelouse de Nantes, équipe pourtant de bas de tableau. La suite de la 32e journée est à suivre sur ici.fr. Il y a 3 matchs au programme. En Ligue 2, beaucoup d'enjeux également. Le Mans peut notamment décrocher son retour dans l'élite dès ce soir après 16 ans d'absence. Tout ça également à suivre sur ici.fr. En foot féminin, les Lyonnaises se sont imposées 3-1 face à Arsenal et elles se qualifient pour la finale de la Ligue des Champions. En rugby, par contre, Toulon qui rêvait de réaliser l'exploit sur la pelouse du Leinster en demi-finale de Champions Cup. Eh bien, les Varois ont été battus sur le fil. Ça vient de se terminer 29-25.
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3: Finalement, on était plutôt pas mal en matière de météo pour ce samedi après-midi. Le soleil qui nous a bien accompagnés, même s'il était parfois voilé, c'est vrai. En tout cas, du coup, les températures sont allées assez haut aujourd'hui. On a atteint les 26 degrés comptés pour votre soirée sur un joli 18 degrés. Ça ne redescend pas vraiment durant la nuit avec des températures autour des 13-15 degrés. Mais la pluie qui refait son retour la nuit prochaine, elle arrive d'abord par l'ouest et devrait nous accompagner une bonne partie du dimanche. Ça pourrait même tourner à l'orage demain après-midi avec des valeurs échelonnées entre 17 et 18 degrés au meilleur de la journée pour votre dimanche. Mais surtout parlons de ce qui se passe ce soir à la Foire de Sens. Venez nous rejoindre à 19h30 le concert de Stéphanie Hackett, à 20h30 celui de Maltaverne.
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Il avait des airs de crooner à l'époque, Chris Isaak, quand il chantait Blue Hotel. J'espère que vous passez un bon samedi avec nous sur votre radio locale ici. C'est toujours Sophie Nolvaux au micro pour notre dernière heure ensemble. Au programme de ce début de soirée, on écoutera Les Innocents avec un homme extraordinaire. Mais tout de suite, ce sont Les Enfoirés avec L'Île au Trésor.

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1: Bonjour, alors c'est la foire. Puisque c'est la foire de Sens, hein, qu'elle est sur les boulevards, je vais vous proposer comme balade aujourd'hui de rentrer dans la ville, dans le cœur historique. En fait, je voudrais faire deux rues, hein, mais ça me semble très important. Alors, on va rentrer par la rue de l'Écrivain, et puis on va prendre la rue Jean Cousin, parce que dans cette maison de la rue Jean Cousin, comme dans la rue Jausset, eh bien, vous avez une maison magnifique, il faut la voir des deux côtés. D'un côté, vous avez la cour avec un escalier magnifique, et puis de l'autre côté, c'est la traditionnelle maison ancienne. D'abord, on évoque Jean Cousin, cet immense artiste dont on trouve des vitraux dans la cathédrale, mais aussi, par exemple, au château de Fleurigny, Jean Cousin, père et fils, mais un tableau au Louvre aussi. Enfin, la famille par excellence originaire de Soucy. Alors, vous pouvez ensuite aller jusqu'au bout de la rue pour voir, dans la rue de la République, la superbe maison d'Abraham, l'arbre de Jessé, bien entendu. C'est quand même une des trois maisons qui restent en France du XVIe siècle. L'autre est à Joigny. Et puis, il y en a un petit bout qui se trouve dans le musée Carnaval à Paris. La troisième maison est démontée, va-t-on dire. Donc, nous avons la fierté dans Lyon d'avoir deux maisons de l'arbre de Jessé. Vous pouvez, je vous invite vraiment à contournez bien, bien regardez, pas seulement le poteau cornier qui porte l'arbre de Jessé, mais de regarder à côté, il y a une porte très joliment restaurée, donc profitez-en. Puis, dans la rue de la République, vous traversez, et là vous allez partir par la rue du Général Alix. Alors encore un homme qu'on a complètement oublié. D'abord, naturellement, je vous invite à regarder toutes les façades des maisons, les portes. Qu'est-ce que c'est joli ce quartier ? Alors, la rue du Général Alix, c'est quoi ? Ben, c'est la rue qui évoque un homme, je vais vous donner tout son petit nom, hein, Jacques-Alexandre François Alix de Vaux. Alors, à la Révolution, il est militaire, et il va prendre beaucoup de fonctions, notamment il va beaucoup soutenir Napoléon. Alors, il n'est pas trop d'accord avec le coup d'État du 18 Brumaire, mais il reviendra dans les troupes napoléoniennes, il va suivre les grandes batailles napoléoniennes à travers l'Europe, mais surtout, c'est lui qui va sauver Sens en février 1814, quand les Cosaques et les Autrichiens veulent s'en prendre à la ville. Ils avaient repoussé dans la forêt de Fontainebleau, et il va sauver Sens, d'où cette rue où vous vous trouvez. Alors, il ira mourir dans le 58. Alors, après une petite période en exil, parce que quand les rois vont venir, ça va pas bien se passer pour lui, et il revient, et il meurt à 58 ans, en 1836. Il aura 7 enfants de 2 mariages, qui vont naître, d'ailleurs, dans la Nièvre. Donc, je vous invite à aller jusqu'au bout de la rue du Général Alix, parce que vous allez vous retrouver de l'autre côté de la poterne. Peut-être que vous avez toujours vu que la poterne sur les boulevards, bah, c'est le moment de voir la cour. C'est un bâtiment très bien entretenu, et c'est vraiment tout beau à voir. Donc voilà, deux rues, deux hommes, deux ambiances. Un militaire, un artiste, et Sens a mille et une surprises à vous offrir. Profitez-en.
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0: Swims avec Lose Control sur votre radio ici. Les conseils utiles près de chez vous arrivent dans quelques minutes, les coulisses télé aussi, avec un rendez-vous qu'on adore. Les papotins vont rencontrer une de leurs téléspectatrices, l'actrice Catherine Deneuve, et elle sera également au micro de notre Patrice Gascoigne National. Tout ça, ce sera après Zaz et William Scheller.
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0: Zaz avec Mon Sourire sur votre radio locale ici. Et c'est Youtou qui nous rejoint dans un instant, mais tout de suite, des infos près de chez vous.
1: Alors on est à la Foire de Sens, d'accord. À la Foire de Sens, ce soir, il y a les concerts. Ça sera sous la canopée à partir de 19h. Mais d'abord, je ne suis pas seul. On est ici devant des barquettes, de tartiflettes, etc. Non mais sans blague, vous voulez manger de la patate et du fromage toute la journée là ?
2: Non, c'est pas prévu quand même. Faut penser à la laine.
1: Vous passez la journée complète sur la foire ?
2: Oui.
1: C'est une date cochée ?
2: Juste aujourd'hui, oui, oui, oui, comme tous les ans. Comme tous les ans, oui.
1: Mais c'est quoi, tous les ans, c'est pour découvrir des trucs ou c'est juste histoire de dire ouais, ça a l'air, c'est bien, justement, manger un petit truc, se balader ?
2: Pour se balader, sortir, voir du monde, se divertir, manger aussi, c'est important.
1: Le banc bourguignon, vous le connaissez par cœur ?
2: Le vin bourguignon.
1: Le banc bourguignon. Oh, le truc qui fait la l'air.
2: Non.
1: Bon, bah, va falloir venir réviser tout à l'heure, hein. C'est à 19h, hein, le banc bourguignon. Je vous souhaite un bon appétit alors. Et à très bientôt.

0: Bonne route à vous qui écoutez votre radio ici, c'était Vianney avec Beau Papa. Place maintenant aux coulisses télé avec Patrice Gascoin. Salut Patrice.
1: Salut Sophie.
0: Le sujet du jour, un nouveau numéro des rencontres du Papotin ce soir sur France 2 avec une invitée exceptionnelle.
1: On le sait, l'émission Les Rencontres du Papotin reçoit régulièrement de grands noms. Mais là, sans faire injure aux invités précédents, on monte encore d'un cran.
2: Elle est très belle.
3: C'est Eugénie.
2: Tu ne me présentes pas ?
3: J'en vois pas la nécessité.
2: Oh, mais t'inquiète pas, je veux pas déranger ton petit bonheur, hein.
1: Vous l'avez reconnu ici en 1983 face à Philippe Noiret dans le film de Philippe de Broca, l'Africain. Catherine Deneuve sera l'invitée à 20h30 sur France 2 des Rencontres du Papotin. Alors que l'on vient de perdre l'immense Nathalie Baye, c'est l'une des dernières stars féminines du 7e art qui vient prendre place face à cette rédaction pas comme les autres. Je vous rappelle le principe des Rencontres du Papotin. Des journalistes de la rédaction du Papotin, atteints de troubles du spectre autistique, reçoivent une personnalité et la soumettent à une interview vraiment sans filtre, car on peut tout dire au Papotin. Et vous le savez, même avec Catherine Deneuve, tout commence toujours par des bonjours. La comédienne arrive quasiment en premier dans le studio de tournage, mais très vite elle va être entourée par des Papotins et recueillir les premières impressions et questions totalement spontanées de ces derniers.
4: Bonjour.
5: Moi, c'est Marc.
4: Ça va ?
2: Vous appelez ?
6: Ada.
2: Ok, Ada.
7: Moi, c'est Vanessa.
8: Je suis Catherine.
9: Bonjour. Je suis Yolanda.
7: Quel est ton nom ?
9: Catherine.
7: T'as quel âge ?
9: 82.
7: Je peux te tutoyer ?
9: Oui, moi, je tutoie pas facilement, ça n'a pas d'importance. Oui, d'accord.
10: Mon père est fan de vous.
9: Ah oui ?
10: C'est que c'est je...
1: Et cette icône du cinéma va se prêter au jeu des questions avec sincérité et enthousiasme. Catherine Deneuve, déjà téléspectatrice de l'émission, prend très vite la parole pour donner le ton.
9: Mais écoutez, bonjour, moi je suis très contente, très curieuse d'être ici avec vous aujourd'hui. J'ai déjà vu l'émission souvent et voilà, ça me plaisait de vous rencontrer ici aujourd'hui, d'entendre vos questions, sans doute parfois très, très directes et très, ou très personnelles. Et moi, je suis voilà, d'accord avec ce principe. Pour ça, je trouve ça très bien, très honnête.
11: On commence avec Johan.
12: Alors, ma première question, est-ce que vous avez le sens de la perfection masculine ?
1: Et bim, c'est parti pour un festival de questions de celles qui sortent du cadre. Catherine Deneuve va jouer le jeu de la spontanéité, de la sincérité aussi. Les Rencontres du Papotin à 20h30 sur France 2, un monument du cinéma, Catherine Deneuve. Quant à moi, je vous promets dès demain, ici, une rencontre avec de nouvelles coulisses télé.
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0: Guillaume. En attendant, la playlist se poursuit avec Dire Straits et Sultans of Swing. Excellent week-end.
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1: Excellente soirée, vous écoutez ici, il est 19h. On s'informe avec Benjamin Mathieu.
2: La vitesse pointée du doigt dans l'accident de la route qui a coûté la vie à 5 jeunes hier dans la vallée de la Canse en Ardèche. Une voiture a fait une sortie de route, elle a chuté d'une vingtaine de mètres dans un ravin et s'est embrasée. 4 jeunes hommes et une jeune femme âgées de 17 à 19 ans ont péri. Ils cherchaient visiblement un lieu où se baigner. Nathalie Rodriguez pour ici de Romardèche.
3: Oui, il faisait partie d'un groupe de 10 jeunes originaires du département du Rhône. C'est ce qu'explique la procureure de la République de l'Ardèche dans un communiqué. 10 jeunes qui roulaient dans 2 voitures différentes et ils circulaient donc dans la vallée de la Canse hier après-midi pour trouver un lieu de baignade. D'après les premiers éléments de l'enquête et les premières auditions de témoins, le conducteur du véhicule accidenté roulait trop vite avant le drame sur cette route sinueuse et étroite. Des investigations médico-légales et des analyses toxicologiques sont par ailleurs en cours pour déterminer s'il avait bu de l'alcool ou consommé des stupéfiants. Ce sont les copains des victimes, arrivés un peu plus tard dans le second véhicule sur les lieux de l'accident, qui ont alerté les secours. Ce sont eux qui ont été pris en charge en priorité par la cellule médico-psychologique d'urgence mise en place par la préfecture de l'Ardèche. Une association d'aide aux victimes a été saisie aussi pour accompagner les proches, les familles. Selon nos informations, les jeunes victimes sont originaires de communes de la banlieue Est et Nord de Lyon.
2: Un marin pêcheur breton porté disparu en mer depuis mercredi, parti seul à bord de son bateau depuis la commune d'Audierne dans le Finistère. Il n'a plus donné signe de vie. D'importants moyens ont été déployés, mais les recherches menées jusque jeudi soir n'ont pas permis de le retrouver. Il n'y a pas non plus trace de son bateau. Plus de 20 000 teufeurs sont toujours rassemblés pour une rave partie illégale dans le Cher sur un terrain de tir de l'armée. C'est sans doute le plus gros technival sauvage depuis le début de l'année en France qui a surpris les autorités, qui craignent que ces champs strictement interdits au public soient pollués par des résidus de munitions, voire par des obus non explosés, et que les festivaliers évidemment s'y rendent. Mais les teufeurs semblent complètement inconscients du danger, Marc Bertrand.
4: Jules et Sandra sautent en balançant les bras devant les énormes murs d'enceinte. Leurs pieds tapent dans l'herbe folle et quand on leur dit qu'il y a peut-être des munitions enfouies dessous...
5: Pas du tout, mais on est 40 000,
6: il n'y a pas de mine qui a sauté pour l'instant.
4: Le préfet, il dit il y a des munitions non explosées.
5: Eh ben tant mieux, comme ça on explose.
7: C'est une excuse pour nous dissuader de faire la fête.
4: Depuis la fenêtre de ses chambres d'hôtes au village, Anne entend les basses catastrophées. Son domaine est le dernier avant les panneaux terrain militaire, défense d'entrée.
8: Même nous, en tant qu'habitants, on n'a pas le droit d'aller se promener avec son chien, on n'a pas le droit de traverser ces champs. Toutes les semaines, il y a des tirs. Les essais du canon César, des essais de missiles, on entend péter comme si on était en Ukraine, quoi.
4: Même les agriculteurs qui cultivent les terres ici ont besoin d'un laissez-passer de l'armée. Le maire Denis Durand a peur pour les jeunes.
9: C'est un terrain militaire créé en 1917, il y a eu des essais pendant la Première Guerre mondiale. À l'époque, on ne se préoccupait pas des charges qui n'avaient pas explosé, donc je pense qu'il y a un danger réel.
4: Devant lui, les teufeurs à pied coupent à travers le champ de tir, sous le regard des gardes de l'armée dans leur pick-up.
9: On assiste à un État impuissant, impuissance de l'État, impuissance de la force publique.
4: Le préfet a enjoint les teufeurs de ne surtout pas s'approcher des bois, zone à risque élevé, mais il n'y a pas de toilettes et c'est là que tout le monde va faire ses besoins.
2: À noter qu'un fêtard a été renversé la nuit dernière sur le bord de la chaussée en marge de la fête. Il est en urgence absolue. On passe au sport. En football féminin, les Lyonnaises n'ont pas tremblé en demi-finale. Retour de Ligue des Champions contre le tenant du titre. L'OL avait perdu à Arsenal 2-1, mais revanche 3-1 tout à l'heure au retour dans une belle ambiance, Xavier Monferrand.
10: Cette fois, elle ne leur échappera pas, cette finale. Un an après être tombée ici même à Lyon, chez elle, face à Arsenal, eh bien les Lyonnes ont pris leur revanche sur les Anglaises qui les avaient privées de la finale. Victoire 3-1 des Lyonnaises, 2 buts d'écart qui leur permet donc de sortir Arsenal et de retrouver ce rendez-vous qui leur va si bien, une 12e finale européenne. Depuis la création de la Ligue des Champions, elles n'ont manqué, les Lyonnaises, que 5 fois la finale en 16 éditions. 8 titres de championne, c'est dire. Les Lyonnaises sont de retour au sommet du football européen avec une chance unique de soulever une 9e fois ce trophée si prestigieux, peut-être face à leur grande rivale désormais, le FC Barcelone, qui affrontera le Bayern Munich demain dans l'autre demi-finale.
2: Voilà, et la finale, ça se joue à Oslo le 23 mai prochain. En Ligue 1, il reste 3 journées avant la fin de la saison et ça sent le sapin pour l'OM. Défaite 3-0 à Nantes, Marseille qui voit s'éloigner la qualification pour la Ligue des Champions. Le leader, le PSG, vient de terminer son match nul 2-2 avec une équipe bis face à Lorient. Les titulaires ont été préservés en prévision de la demi-finale retour en Ligue des Champions. Champions contre le Bayern mercredi prochain. Toutes les rencontres de Ligue 1 et également en Ligue 2 où il y a beaucoup d'enjeux, notamment une possible montée de Le Mans pour la saison prochaine en Ligue 1. Tout ça est à suivre sur ici.fr.
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6: Finalement, on était plutôt pas mal en matière de météo pour ce samedi après-midi. Le soleil qui nous a bien accompagnés, même s'il était parfois voilé, c'est vrai. En tout cas, du coup, les températures sont allées assez haut aujourd'hui. On a atteint les 26 degrés. Comptez pour votre soirée sur un joli 18 degrés. Ça ne redescend pas vraiment durant la nuit avec des températures autour des 13-15 degrés. Mais la pluie qui refait son retour la nuit prochaine, elle arrive d'abord par l'ouest et devrait nous accompagner une bonne partie du dimanche. Ça pourrait même tourner à l'orage demain après-midi avec des valeurs échelonnées entre 17 et 18 degrés au meilleur de la journée pour votre dimanche. Mais surtout parlons de ce qui se passe ce soir à la Foire de Sens. Venez nous rejoindre à 19h30 le concert de Stéphanie Hackett, à 20h30 celui de Maltaverne.
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11: Bonsoir à tous, très heureux de vous retrouver comme chaque soir et toujours partant pour plonger dans ma discothèque au rayon années 80. J'ai gardé quelques vinyles, hein. Bon, d'ici 20h, ça va pas craquer sous le saphir, mais ça va peut-être réveiller quelques-uns de vos souvenirs. Ça commence comme ça.

0: Bascule avec moi, c'était Marc Lavoine.
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0: Et si vous êtes fan de la première heure de Marc Lavoine, ça fait 41 ans que vous l'aimez, lui et ses chansons. Bah oui, en 85 sort le premier album, sur lequel figure Le Parking des Anges, Pour une Biguine avec toi, Elle a les yeux revolvers, et puis Ce Bascule avec moi qu'on vient d'écouter. Les années passent, mais quand on aime, on ne compte pas. Et puis, vous savez quoi? Les bonnes chansons sont des repères, elles ne vieillissent jamais. C'est pas Désirless qui dira le contraire. Son voyage est loin d'être terminé. Pas vrai?
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0: Oliver Sheetham, c'était Get Down Saturday Night. Je ne sais pas à quoi va ressembler votre Saturday Night, mais c'est vrai qu'après ce tube de Oliver Sheetham, véritable icône du disco funk, ça donne envie d'aller décrasser les hanches et les chevilles. Une petite soirée disco serait la bienvenue. Bon allez, en attendant, avant de trouver le bon endroit, les bonnes personnes, rajoutons des grosses guitares et on accueille Europe de Final Countdown. C'est juste après ça.
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0: venez tous les ans, tous les jours, vous venez voir s'il y a des trucs qui bougent tout au long de la journée?
1: Non, pas forcément. Non, non. Non.
0: C'est quoi votre truc? Qu'est-ce qui vous fait venir là sur la foire?
1: Bon, les nouvelles matières, les nouveaux.
0: Là, on est devant les canapés.
1: Oui, oui. Merci.
0: On pourrait s'asseoir en même temps.
1: Hein. Non, non, genre les poils.
2: Ah ouais.
0: Ben ouais, c'est vrai, on avait le concours de Fromerette, la poêle, la cuisine. C'est que vous cuisinez alors?
1: Non, pas moi, non, c'est ma femme.
0: Ah oui, vous offrez des poêles pour la fête des mères, vous?
1: Comment?
0: Vous offrez des poêles pour la fête des mères?
1: Pourquoi pas?
0: Bon, ben, je vous souhaite une bonne balade. Nous, on va rester là sur la foire jusqu'à ce soir très tard, parce qu'on a le concert avec Maltaverne tout à l'heure.
2: Merci. Ouais.
0: Et, ben, bonne balade. Et le concert, ça sera à partir de 19h avec le banc bourguignon. Et puis, vous, là, vous vous baladez dans les allées de la foire de Sens. Profitez-en, vous venez nous faire un petit coucou, parce qu'on est là depuis ce matin. Et au moins jusqu'à minuit, hein, dans des cas pareils.
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0: Sign Your Name, c'était Terence Trent D'Arby. 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
0: Ah, il avait tout pour faire craquer le monde, celui-là. Auteur, compositeur, instrumentiste, un physique androgyne, charismatique, une voix digne des plus grands de la soul music, bref, tout pour être une star. Et c'est ce qu'il est devenu, d'ailleurs, dès le premier album, en 88, avec ce Sign Your Name, notamment. Après 3 albums, la star a décidé de mener une autre vie. En 2001, il change de nom. Sananda Maitreya sort depuis des albums intimistes, sans écho. Bah, dommage. Allez, on se console. Voilà, Élie Médéros, toi, mon toit.
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0: Sting, c'était The Russian. Quand Sting a quelque chose à dire, il le chante. Et quand il veut parler de la guerre froide entre l'Est et l'Ouest dans les années 80, il compose The Russian, comme ça c'est plus clair. Allez, pour la suite de votre soirée, la musique continue. Émilie Mazoy arrive dès 20h et vous fait découvrir ce soir la playlist du groupe Kyo. Mais on va pas se quitter comme ça. Le groupe Bronski Beat et Small Town Boy arrivent juste après ça.
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1: Il est 20h sur votre radio locale, ici, merci de nous avoir choisis.
2: Salut tout le monde, bienvenue dans les meilleurs moments de Décibel avec ce soir les chansons préférées de Ben, le chanteur de Kyo. À 20h sur votre radio, ici, c'est l'heure de Décibel avec, comme chaque samedi, un invité qui partage avec vous ses chansons préférées. Ce soir, ça va être rock puisque mon invité, c'est Ben du groupe Kyo.

0: met des guitares dans vos oreilles depuis 2003 et leur deuxième album Le Chemin. Kyo qui était venu nous rendre visite à la sortie de l'album Ultra Violent. Kyo en tournée 2027, on va en parler aussi. Et surtout, c'est Ben qui ce soir choisit la musique.
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0: Eh oui, c'est ça, le concept de Décibel. Du lundi au vendredi, toute l'actualité musicale. Et puis le samedi et le dimanche, des chansons qui ne passent pas forcément à la radio. Le dimanche, donc, choisi par les auditrices et les auditeurs. Ce sera demain à 20h. Il y a encore temps de vous inscrire d'ailleurs pour participer. Il suffit d'envoyer un petit email, Décibel, avec un S à la fin, @radiofrance.com. Vous nous dites que vous avez envie d'être auditeur programmateur et hop, vous déboulez avec nous un dimanche. Et ce samedi, donc, Ben de Kyo à la manœuvre. Oui, il y aura du rock. Bienvenue, monsieur Benoît Poel.
3: Merci beaucoup.
0: Ah, mais je suis trop, trop contente que tu viennes faire cette émission du samedi. Parce qu'on n'a jamais fait de road trip ensemble, toi et moi.
3: C'est ce qui va se passer. Là.
0: Et là, c'est ce qui va se passer. Pendant une heure, bah, tu conduis et tu choisis les disques.
3: Ok.
0: C'est celui qui conduit qui choisit les disques, hein, c'est normal.
3: Ouais. De la chance, j'ai récupéré mon permis il n'y a pas longtemps.
0: Bon, très bien. Alors, on est tranquille. Il y aura beaucoup de rock, je le dis. C'est la musique qui te berce depuis toujours.
3: Ouais, bah justement, enfin quand j'étais vraiment petit, déjà mes parents écoutaient, tu sais, mes parents c'était un peu des hippies.
0: Ouais.
3: Donc il y avait les Doors, les Stones, les Beatles, les Bee Gees, tu vois, il y avait cette vibe là.
0: Ça va, c'est que des belles références.
3: Ouais, il y avait Kiss même.
0: Ouh.
3: Il y avait un 33 tours de Kiss à la maison. C'est ça.
0: Tu te faisais le maquillage et tout quand
3: t'étais petit. Non, mais par contre, je l'écoutais bien en boucle.
0: Très drôle. Bah alors, ce soir, on va vraiment se balader dans tout un tas de styles de rock différents. C'est plutôt anglais et américain. Il y a quand même une petite surprise française un petit peu plus tard. Je ne dis pas quoi.
3: Okay.
0: Une espèce de ultime chanson d'amour du répertoire français qui est difficile à mixer avec Guns N' Roses ou les Deftones. Ouais. Mais voilà. Il y a quelque chose qui va se passer à un moment. Mais bon, commençons par une Madeleine. Pour celles et ceux qui ont grandi dans les années 90, c'est un bon Nirvana, quoi.
3: Bah, Nirvana, ouais, c'est le truc qui a changé ma vie. Et d'ailleurs, je me souviens de quand Kurt Cobain est décédé.
0: Oh là là.
3: Oh, j'ai vu qu'il y avait une nouvelle polémique, là. Je sais pas si t'as vu.
0: Sur Kurt Cobain?
3: Ouais.
0: C'est quoi encore?
3: Un assassinat, apparemment.
0: Un assassinat?
3: Ouais.
0: On y croit ou pas?
3: Pas trop.
0: Mais non, on n'y croit pas, il s'est suicidé, Kurt Cobain.
3: Ben, je crois.
0: Oui,
3: en tout cas,
0: aussi.
3: J'avais 14 ans et j'ai pleuré toutes les larmes de mon corps.
0: J'étais tellement triste au collège. Et tout le monde était triste, en fait.
3: Ouais, on était tous tristes. Moi, j'avais les posters et tout dans la chambre. Tu vois. C'était dur. Hein.
0: Mais non, mais attends, je vais te dire un truc bizarre. Mais tu sais que tu lui ressembles un peu.
3: À Kurt?
0: Ben oui.
3: Vas-y,
0: avec tes
3: bon.
0: Yeux bleus, là, tes cheveux blonds. Il faudrait que tu laisses pousser un peu les cheveux.
3: Mais c'est ce que j'avais fait à l'époque.
0: T'avais fait ça à l'époque.
3: Mais ça rendait moins bien, je te jure.
0: Mais là, franchement, en tout cas, ouais, c'est une référence, c'est sûr, pour les ados des années 90 et leurs parents qui comprenaient pas trop, mais qui étaient tristes pour nous aussi. Mmh. T'as choisi Lithium, c'est sur l'album Nevermind.
3: Mmh.
0: Pourquoi celle-là?
3: En fait, parce que la préférée de tout le monde, c'était Smell Like Teen Spirit et ouais. Come As You Are. Et en fait, moi, celle qui m'a le plus marqué, c'était plutôt Lithium. Parce que, tu sais, Nirvana, c'est souvent très peu d'accords pour faire une chanson. D'ailleurs, Smell Like Teen Spirit, c'est les mêmes accords pendant tout le long. Et souvent, c'était comme ça, c'était leur côté punk. Et Lithium, c'était un peu plus complexe. Et voilà, c'était ma préférée de Nevermind.
0: Et puis surtout, on connaît tous les paroles du refrain, puisque c'est
3: yeah, yeah, yeah,
0: yeah. Allez, c'est parti. Nirvana, Lithium, premier choix de Ben de Kyo. On va passer une bonne heure ensemble.

0: Lithium de Nirvana pour démarrer cette soirée avec Ben de Kyo, notre invité dans Décibel. Le moment où l'album de Nirvana sort, c'est 91, donc c'est pas encore le début de Kyo. Vous avez commencé à jouer ensemble quelques années plus tard.
1: Ouais, je crois que j'ai intégré le groupe en 94, donc c'était avant de rencontrer les gars.
0: Ah, donc la chanson qui arrive par contre après, Black Hole Sun, Soundgarden, là on est en plein dans la période où tu rentres dans le groupe.
1: C'est exactement ça, et puis c'est vraiment un des groupes qu'on écoutait tous, et quand t'es ado, c'est vrai que tu te fais tes potes un peu en fonction de tes goûts musicaux.
0: Ah oui.
1: Ça fait partie de ton identité, tu vois.
0: Ouais,
1: donc
0: ouais.
1: Quand j'ai rencontré les gars, on écoutait les mêmes trucs, et c'est comme ça que le groupe a commencé.
0: Alors Soundgarden, qui avait la particularité, alors oui, de représenter aussi une certaine idée du grunge comme Nirvana qu'on vient d'écouter, mais le truc, c'est que le chanteur de Soundgarden, il avait une voix sublime, il chantait incroyablement bien.
1: Pour moi, c'est le plus grand chanteur, ouais, pour moi. Il y a d'ailleurs un album posthume parce que lui aussi est décédé.
0: Ouais.
1: Et en fait, qui s'appelle No One Sings Like You Anymore.
0: Personne ne chante comme toi.
1: C'est ce que je pense. Il n'y a pas la relève de cette voix-là, qui était un peu une voix, qui était un peu héritée de Led Zepp et Robert Plant et tout ça.
0: Ah, mais oui, Chris Cornell, il aurait pu même faire crooner s'il avait envie.
1: Mais c'est un crooner quelque part.
0: Ouais.
1: Tu vois, il a une voix de crooner.
0: Crooner grunge.
1: Et j'ai une petite anecdote quand même. Par rapport à ça, c'est que quand on a fait le premier album de mon autre groupe, Empire, on enregistre le studio en studio à Los Angeles, et le producteur de l'album dit, tu sais qui a chanté dans ce micro juste avant toi la semaine dernière? Chris Cornell.
0: Oh, wow.
1: Et c'était pour la BO, je sais pas
0: de
1: si
0: James
1: tu de James Bond.
0: You Know My Name.
1: You Know My Name.
0: Non.
1: Et donc c'était la semaine d'après, j'enregistre dans le même micro que mon idole de toujours, tu vois.
0: Wow.
1: Incroyable.
0: C'est beau ça.
1: Grosse pression.
0: Tu m'étonnes. Réécoutons Soundgarden, ce Black Hole Sun qui ne se démode pas. Hein.
1: Non.
0: Truc vieilli, impeccable.
1: Pas du tout, ouais.
0: Comme nous. Bonne soirée. Vous écoutez ici. Ne vous moquez pas, c'est vrai.

0: C'est un chef-d'œuvre, cette chanson Black Hole Sun de Soundgarden. Et comme ça, ça nous aura permis, cher Ben de Kyo, d'avoir démarré l'émission à Seattle. En fait, Nirvana, Soundgarden. T'es allé là-bas? Est-ce que t'es un fan de musique qui va visiter les lieux?
1: Non, j'y suis jamais allé, mais c'est vrai que la plupart des groupes qu'on a écoutés, c'était Seattle. Hein.
0: Ah, dans
1: c'est
0: les années 90.
1: Ça a transformé notre vie, ouais.
0: Ouais, carrément. Alors, moi, j'ai une copine qui est allée journaliste pour, je sais plus si c'était les 20 ans ou les 25 ans de la mort de Kurt Cobain. Elle m'a dit, c'est horrible, en fait, à Seattle, plus personne n'en parle, plus personne se souvient.
1: Ah, c'est oublié.
0: Et c'est pas un truc, pourtant, elle a essayé d'aller, tu vois, dans des bars de jeunes, des salles de concert et tout. Et en fait, cette image que nous, on a de Kurt Cobain, de Seattle, du grunge et tout. Là-bas, les gars, ils sont passés à autre chose.
1: À Grey's Anatomy, c'est pas là-bas que ça se passe,
0: Peut-être
1: Anatomy.
0: C'est ça.
1: Parce qu'ils sont passés à Grey's Anatomy.
0: C'est ça. Donc voilà, comptez plutôt sur nous pour entretenir la flamme, parce que visiblement, les Seattleiens...
1: Même là-bas, ouais.
0: Ouais, non, ils ont autre chose à faire, je vous jure. Bon, Ben, j'ai dit tout à l'heure qu'il y aurait une surprise en français, c'est maintenant.
1: Ok.
0: Parce que dans ta liste super rock, où on croisera tout à l'heure les Guns ou les Deftones, tu nous as mis Francis.
1: Ah ouais, mais c'est mon dieu.
0: Francis Cabrel, c'est ton dieu. Raconte, raconte.
1: Mais en fait, c'est vrai qu'il y avait peu de trucs français qu'on écoutait. Et moi, je me suis fait attraper par ces textes. Et d'ailleurs, j'ai honte parce que il y a pas longtemps, il y avait une fête à Sony Music dans le bâtiment. J'étais en train de faire de la promo là-bas. Et je vois Francis qui parle avec Marianne, la boss de Sony. Et je me suis dit, qu'est-ce que tu fais? Est-ce que tu vas le voir? Ils étaient en train de parler. Est-ce que tu lui dis, tu lui témoignes toute l'admiration que t'as pour lui? Et non, je me suis défilé.
0: T'as pas osé?
1: Non. Oh. Mais si je meurs sans avoir fait un truc avec lui, je serais un peu triste, je crois.
0: Ouais, il faut se débrouiller pour créer une rencontre, mais ou peut-être une rencontre musicale. Si tu n'as pas juste envie de lui dire Francis Cabrel, non. Je vous aime.
1: Ouais, non, je te parle d'un truc musical.
0: Un truc musical.
1: C'est peut-être suite à cette émission que nous faisons ensemble que le message va lui arriver à l'oreille. Hein.
0: Compte sur moi. J'adore transmettre ce genre de petits messages d'amour, donc je vais m'en occuper. Mais oui, ce serait beau. Alors, tu as choisi une des ultimes chansons d'amour de Francis.
1: En fait, c'est vrai, c'est pas original, parce que c'est une des plus connues avec La Corrida, Sarbacane et tout. Mais je pense que moi qui suis à la recherche de la chanson d'amour ultime, je pense que lui, il a chopé sur celle-ci. D'ailleurs, il y a Woodkid qui l'a reprise. Il y a, tu vois, le nombre de gens en fait qui sont fascinés par ce morceau, justement parce que c'est vraiment pas loin de la perfection de la chanson d'amour, quoi.
0: Alors, les amis, partons en voyage dans la perfection de Francis Cabrel. Je t'aimais, je t'aime, je t'aimerais. Choisi pour vous par Ben de Kyo.

0: Je t'aimais, je t'aime, je t'aimerais. On a chanté à tue-tête dans le studio.
1: Ben oui. C'était beau.
0: C'était un instant karaoké romance. C'était vraiment magnifique. Francis Cabrel. Donc voilà l'émission qui démarre très fort. C'est Ben de Kyo qui est aux commandes ce soir de Décibel. Nirvana, Soundgarden, Francis Cabrel. Si vous êtes intrigué, dites-vous que voilà, dans la suite, il y aura du lourd. Alors à tout de suite, les amis, pour continuer tout ça.
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0: Et mon invité de ce soir, c'est Ben du groupe Kyo. On s'est vu il n'y a pas très longtemps à l'occasion de la sortie
1: Absolument.
0: De Ultra Violent, le nouvel album de Kyo. Alors vous partez sur une grosse tournée de Zénith, janvier 2027.
1: Absolument.
0: Voilà.
1: On fait le festival quand même en 2026.
0: Oui, mais festival d'été 2026.
1: Ouais.
0: Et ensuite, des gros zéniths. Vous avez enchaîné les énormes tournées anniversaires aussi, c'est vrai, récemment. Donc voilà, maintenant vous maîtrisez sur les longues durées, dans les grandes salles et tout. C'est des tournées un peu marathon, quoi.
1: On a besoin de faire un break, honnêtement.
0: Ouais.
1: Et là, on est en break, ça fait du bien.
0: Oui,
1: et on va être impatient de remonter sur scène. Mais je pense qu'il fallait arrêter un petit peu. Ouais.
0: C'est ça, voilà. Il
1: fallait se reposer, aller recharger les batteries. Ouais.
0: Alors, je vous donne les dates, les amis, puisque les billetteries sont déjà ouvertes pour aller applaudir Kyo. L'Entremonde Tour 2027, c'est le 29 janvier à Lille, le 31 janvier à Dijon, le 4 février à Rennes, le 5 à Bordeaux, le 12 à Nantes, le 19 février à Amnéville, le 21 février à Strasbourg, le 27 à Clermont, 28 février à Lyon. Et enfin, le 13 mars 2027 à Paris, La Défense Arena. Histoire de se mettre dans l'ambiance, on va écouter la chanson titre de l'album, Ultra Violent. Chanson d'amour aussi, en vrai.
1: Il y a toujours de l'amour.
0: Toujours.
1: Dans toutes les chansons de Kyo, il y a de l'amour.
0: C'est ça, voilà. Juste qui s'adapte au monde dans lequel on vit, qui n'est pas que pétale de rose, il faut bien le dire. Kyo est de retour.

0: Le mot est fort, mais il est vrai. Ultra violent, c'est le nom aussi du nouvel album de Kyo qui est sorti à la fin du mois d'octobre dernier. Ultra violent. La tournée ne s'appelle pas Ultra violence, merci, parce que là, ça faisait beaucoup.
1: Bah ouais, hein.
0: Voilà, l'entremonde.
1: L'entremonde.
0: Voilà, ça laisse le.
1: Ça permet de faire tout ce qu'on veut.
0: Exactement. Oui, là, vous pouvez vraiment vous laisser aller dans tous les délires créatifs qui vous font plaisir. Tournée qui démarre donc le 29 janvier à Lille. Ah mais non, j'oubliais nos Belges. 22 janvier, Forêt nationale.
1: Ah, forêt, ouais.
0: Bah oui, si vous êtes dans le nord de la France, parfois c'est plus sympa d'aller à Forêt qu'ailleurs. Donc voilà, 22 janvier, Forêt nationale de Bruxelles. Et ensuite, tournée française donc jusqu'au 13 mars à Paris, la Défense Arena, la plus grande salle fermée d'Europe.
1: S'il vous plaît.
0: Voilà, bravo, c'est la classe. On va se mettre un petit jingle pour reprendre notre road trip. Oui, on est imaginé sur la route des vacances. C'est Ben de Kyo qui conduit et qui choisit la musique.
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0: Alors, tu nous as déjà régalé avec Nirvana, Soundgarden et Francis Cabrel. On repart pour encore quelques kilomètres, cette fois-ci avec un groupe américain encore qui s'appelle les Killers.
1: Ouais. Alors les Killers, c'est un de mes groupes préférés.
0: Ouais.
1: Et à l'époque, quand je les ai vus en concert, l'anecdote elle est folle. C'était, j'essaie d'être concis. Hein.
0: Vas-y, vas-y.
1: Mais c'était la sortie de la Xbox 360 à Los Angeles. Et donc nous, les ambassadeurs français qui vont découvrir la console en exclusivité.
0: Okay.
1: Et donc c'est une soirée. Il y a Linkin Park, il y a tous les acteurs que tu peux. Et donc le concert, c'était The Killers. Je
0: okay.
1: connaissais très très peu, et c'est la première fois que je les voyais sur scène. Et j'en avais rien à cirer, parce que je connaissais pas, alors qu'après c'est devenu un de mes groupes préférés. Mais l'anecdote, elle est pas vraiment sur The Killers, elle est sur Scarlett Johansson.
0: Oh, wow!
1: Voilà.
0: Donc, qui était
1: présente ouais. à l'événement. Et, bon, les jeunes ne fumaient pas, mais moi à l'époque, je fumais.
0: Ouais.
1: Ma clope, et elle me demande du feu.
0: Oh.
1: Sauf que moi, je pensais que feu, j'avais 20, 22, j'étais nul en anglais à cette époque-là. Maintenant, je suis meilleur.
0: Ouais.
1: Mais je pensais que c'était fire, tu vois.
0: Ah,
1: do you have a lighter?
0: Ouais.
1: What? Do you have a lighter? Excuse me? Do you have a lighter? Voilà, Scarlett Johansson me demande trois fois le lighter, je ne sais pas ce que c'est.
0: Et toi, la deuxième, il est bête.
1: Il est complètement con, celui-là.
0: Qu'est-ce que c'est que cet homme?
1: Il y a un grand mec qui arrive, hyper beau gosse, qui lui tend son zippo. Et qui lui allume sa clope. Voilà.
0: Comment t'as raté ta chance avec Scarlett Johansson?
1: Ça s'est passé comme ça.
0: Aïe, aïe, aïe. Vous voyez les enfants, deux leçons à retenir de ce que Ben vient de vous raconter. Ne fumez pas, certes, mais si vous fumez, parlez bien anglais.
1: Au moins l'un des deux.
0: Au moins l'un des deux. Allez, on écoute les Killers avec une chanson, bah tiens, justement, d'amour raté. C'est parfait ça, Ben. Mister Brightside. Bisous Scarlett.

0: Mr. Brightside, les Killers. Ça, c'est une chanson qui fait danser et pourtant avec de la guitare. Vous voyez, tout ça n'est pas du tout impossible à concilier. Je dis ça, Benoît, parce que c'est fou comme la guitare ayant été passée de mode. Là, on dit qu'elle revient. Mais beaucoup d'arguments, c'était oui, mais parce que aujourd'hui, les gens veulent danser. En fait, la guitare, on peut tout faire avec.
1: Ah, bah, bien sûr.
0: Bah, oui.
1: À la base, on danse sur la guitare. Hein. Le blues.
0: Bah oui, c'est vrai.
1: Ouais.
0: Et le rock'n'roll aussi.
1: Le rock'n'roll.
0: Voilà. Donc ça n'est pas un argument. Oui, les gens veulent s'amuser, mais on veut de la guitare aussi. Weezer. Bah dis donc, c'est quand même une bonne nouvelle d'écouter Weezer. Passe très peu à la radio en France.
1: Ouais.
0: Ils ont un gros tube, Island in the Sun.
1: Absolument.
0: Voilà.
1: C'était avec les petits animaux, là. C'est pour ça aussi, je pense, ça a participé au succès du titre.
0: Parce qu'on aime bien les clips mignons. Mais non, mais c'était tellement un tube, d'ailleurs, Island in the Sun.
1: C'était un énorme tube, ouais.
0: Je pense que c'est aussi, ça a été acheté par une banque, et maintenant, tu sais, c'est le jingle.
1: Ah, t'as raison.
0: Ou un assureur, un truc comme
1: ouais,
0: ça.
1: Ouais, ouais, ouais, effectivement.
0: Voilà. Donc, nous, on va pas sur cette chanson-là. On va sur une chanson qui s'appelle Say It Ain't So.
1: Ouais, j'ai hésité vraiment. Il y avait plein de chansons. Et en fait, Weezer, bah, j'ai choisi ça parce que c'était mon premier concert. Alors, de ma vie.
0: T'avais quel âge ?
1: Je sais pas, j'avais 16, je pense.
0: Ouais. Ah oui, donc t'as attendu quand même un certain temps.
1: Ouais, ouais. Et c'était pas un concert de Weezer en tête d'affiche, c'était Weezer, The Offspring et Body Count, qui était le groupe
0: de Ice-T,
1: ouais.
0: Qui faisait du rap metal.
1: Rap metal.
0: Ah
1: et
0: ouais.
1: Donc c'était les trois.
0: Qui n'ont rien à voir, hein.
1: Ça n'a rien à voir.
0: Qu'est-ce que c'est
1: rien
0: que cette affiche éclatée, mais.
1: Et c'était Zénith. Donc je pense qu'ils ne pouvaient pas, à l'époque, remplir un Zénith seul,
0: ouais,
1: aucun
0: ouais.
1: des trois. Donc ils se sont mis tous les trois. Et quant à ça, dans une soirée, franchement, c'est pas mal du tout, quoi. Et sauf que Weezer s'était fait complètement huer, parce qu'effectivement, personne ne les connaissait en France. Alors que moi, je m'étais pris une grosse claque de pop rock indé. Et depuis, je suis hyper fan. Il y a Chino Moreno, d'ailleurs, le chanteur de Deftones, qui dit le meilleur premier album de tous les temps, c'est le premier album, donc le Blue Album
0: de
1: The Weezer, ouais, qui est parfait.
0: Alors nous, on va écouter Say It Ain't So. Ne faites pas comme au Zénith ce soir-là, ne leur jetez pas des tomates et écoutez plutôt la classe et le talent de Weezer. Chanson, je pense pouvoir dire sans aucun risque, hein, que c'est la première fois qu'elle passe sur votre radio ici. Et c'est grâce à Ben de Kyo qui est notre invité ce soir et qui vous fait une playlist exceptionnelle.

0: Say It Ain't So. Quelle joie d'écouter tout ça en ce samedi soir. C'est Ben de Kyo qui choisit pour vous la musique. Et c'est drôle qu'on ait commencé, mon cher Ben, l'émission par la période grunge des années 90 avec Nirvana, avec Soundgarden. Et là, on va écouter Guns N' Roses. Et alors, ce qui est marrant, c'est qu'en fait, Guns N' Roses, ils ont un peu été ringardisés par l'arrivée des groupes style Nirvana, qui leur ont un peu piqué la place.
1: Il y a un film génial d'Aaron Aronofsky avec Mickey Rourke, The Wrestler, où il joue un catcheur et qui dit cette phrase géniale: qu'est-ce qui nous a fait chier Kurt Cobain, c'était tellement cool, Motley Crue, les Guns, le glam rock en fait.
0: C'est ça, les mecs avec les cheveux longs.
1: Et il dit avec son spleen, il a tout foutu en l'air. Et c'est vrai que Nirvana ringardisait les Guns.
0: Bah oui.
1: Mais tous ces groupes-là.
0: N'empêche que toi, voilà, t'as toujours une tendresse pour Guns N' Roses.
1: Ouais, moi, tu sais, je gravais sur les tables du collège Guns N' Roses, la tête de mort, les machins, les flingues, les roses et tout.
0: C'était notre truc. Ça me fait plaisir. Moi, j'étais amoureuse de Slash.
1: T'étais amoureuse de Slash?
0: À fond.
1: En plus, il est bien.
0: Franchement, il est pas mal. Hein. J'avais choisi le bon parce que toutes celles qui avaient choisi Axel, pardon, mais.
1: Ouais, c'est chaud.
0: Axel poubelle, alors que Slash, il est nickel.
1: Ouais, d'accord.
0: You Could Be Mine, alors en plus d'être une chanson des Guns, c'était la bande originale de Terminator 2.
1: Évidemment. Donc là, t'as 12 ans. Hein. Moi, j'ai 12 ans.
0: Ah bah oui, c'est les années collège.
1: J'ai pile l'âge d'aller voir au ciné, parce que c'était interdit au moins de 12 ans, Terminator 2. Oh. Et ça finit par You Could Be Mine. Alors là... T'es un gamin de 12 ans, tu prends tout dans la tête, quoi.
0: Tu te souviens? Et l'intro à la batterie. Ça là. Oh là là là là là.
1: J'ai très mal fait d'ailleurs.
0: C'est pas grave, on s'en fiche, on n'est pas batteurs. On embrasse les batteurs. Les gens pensent jamais à eux. Alors voilà.
1: C'est vrai,
0: je vous embrasse.
1: Trop peu.
0: Ne râlez pas. You Could Be Mine, Guns N' Roses. Merci Ben, on s'éclate ce soir.

0: peut se moquer du look d'Axl Rose, mais jamais de sa voix. Hein. Parce qu'alors ça, quand même.
1: Ouais. Ouais, c'était le seul à avoir une voix comme ça. Hein.
0: C'est une voix incroyable, une voix unique. Guns N' Roses, You Could Be Mine. Benoît, toi, pour préparer justement une tournée de Kyo, tu vas faire tous les jours avant le concert tes vocalises,
1: oh là
0: etc.
1: Là, non, mais moi, c'est cauchemardesque. Moi, je fais rien du tout. Hein.
0: Tu fais rien? Et ouais. tu t'abîmes pas la voix?
1: Si.
0: Ah, d'accord. Tu t'en fiches?
1: Pff, franchement, je manque de discipline. Hein.
0: Mais c'est dingue. Alors après, l'avantage, c'est que vu que ton public connaît vraiment toutes les paroles par cœur, si un soir ça marche pas, ils peuvent chanter à ta place. Mais t'as pas la petite discipline du chanteur tous les jours?
1: Non.
0: Non, d'accord. Mais c'est pas grave. Non, mais je vais pas t'engueuler. Après, tu peux faire la loli lolou ou pas.
1: Je sens que t'es à deux doigts de m'engueuler quand même.
0: Non, non, non. Par contre, on va t'écouter chanter. Pas tout seul d'ailleurs, formidable. C'est le duo de l'album, ouais. Ultra Violent, avec, je crois, on dit Madness, mais ça s'écrit MDNS.
1: Ouais, MDNS, Madness, Mad.
0: Ouais, Mad.
1: Ouais.
0: Et là, pareil, craquage pour cette personne.
1: Ah ouais, c'est vraiment. En fait, il apporte un truc d'une fraîcheur incroyable. C'est quand la dernière fois que t'as entendu du punk en français?
0: Les vents passent. C'était
1: exactement,
0: il y a longtemps.
1: Exactement. Et ben lui, il ramène ce truc-là, ce truc très très banlieue anglaise, tu vois. Et il le fait en français. Et ouais, on a eu un coup de foudre pour cet artiste. Et, ça commence à cartonner pour lui d'ailleurs.
0: On lui souhaite le meilleur. Il est sur Ultra Violent, l'album de Kyo en duo. Ça s'appelle Formidable.

0: Rio, bientôt en tournée, l'Entremonde Tour 2027, ça commence au mois de janvier prochain et on va vous voir aussi sur quelques festivals d'été. Alors, Benoît, c'est l'heure de la dernière chanson.
1: Okay.

0: l'émission. Donc c'est la fin de notre balade en bagnole ensemble où tu as choisi que des musiques super, je dois dire merci.
1: Merci beaucoup.
0: Merci pour cette dose de rock extrêmement salutaire. On termine avec un groupe qui s'appelle les Deftones. Mm-hmm. Et alors c'est pas compliqué, il y a les gens qui connaissent pas Deftones et qui vont découvrir. Et si tu connais, normalement tu aimes. C'est à peu près comme ça que ça se passe avec ce groupe.
1: Ouais, puis c'est surtout un groupe qui a su traverser les époques. Et ce qui est fou, c'est que c'est quand même TikTok qui a remis ce groupe au goût du jour. Et en fait, ce groupe qui a 30 ans n'a jamais eu autant de succès. Et là, ils remplissent des stades. Et c'est vraiment une traîne. En fait, il y a une traîne sur un de leurs morceaux. Et tu vois des gamins qui font du lip-sync sur Deftones. C'est hallucinant. Et ça a relancé leur carrière.
0: Ah bah, écoutez, on souhaite ça à tous nos vieux groupes des années 90, hein, si ça peut leur arriver. T'as choisi d'écouter donc Be Quiet and Drive Far Away, les Deftones, pour terminer cette soirée. Merci beaucoup Benoît.
1: Merci à toi.
0: Longue vie à Kyo et à l'année prochaine sur les routes.
1: Avec plaisir.

0: rarement écouté autant de rock dans décibels. Incroyable. Les Deftones pour terminer cette heure de musique avec Ben, le chanteur du groupe Kyo. Merci à lui pour cette jolie sélection et le voyage au pays des guitares. Merci à l'équipe de décibels. Il y avait Iris Guitoni, Enzo d'Hospital, Nicolas Bonzon et Franck Moellier. Merci à vous d'avoir été là. On se retrouve demain à 20h. Le décibel du dimanche, ce sont les chansons préférées des auditrices et des auditeurs. Vivement demain.
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0: Saviez-vous que c'est le frère de Jean-Jacques Goldman qui est à l'origine du titre « Parle-moi » d'Isabelle Boulay ?
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0: Cette chanson a été écrite par Robert Goldman. Décidément, les Goldman, une famille faiseuse de tubes. Parle-moi aborde un thème universel, la difficulté de maintenir le dialogue dans un couple. C'est le premier succès d'Isabelle Boulay en France qui l'installe en 1998 comme l'une des grandes voix de la francophonie.

Isabelle Boulay en couple avec Éric Dupond-Moretti, un fan de l'artiste avant de la rencontrer, à tel point que le premier disque de la Canadienne est resté bloqué dans le lecteur CD de sa voiture à force de l'écouter en boucle.

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0: Saviez-vous qu'On ira tous au paradis de Paul Naref a été enregistré avec des gens trouvés dans la rue?
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0: En 1972, Michel Polnareff veut un son authentique et vivant. Son équipe descend alors sur le trottoir et recrute des passants au hasard pour chanter le refrain en studio. C'est cette joyeuse bande d'anonymes qui donne au titre sa ferveur de stade.

0: en affirmant que les saints iront au paradis avec les assassins et les filles de joie. Polnareff provoque la France conservatrice de l'époque. Une provocation qu'il poussera jusqu'au bout, avec son affiche mythique où il pose fesses nues pour annoncer son concert.
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